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2: Abdoulaye, on t'entend de très loin.
1: Waouh, avoir un parasite.
2: Waouh,
4: vous me recevez, non?
2: Waouh. Là, je pense que c'est.
1: Allô, Abdoulaye?
2: 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fructueuse pour le Sénégal mais suba jeudi qui dit premier ministre nak fassiyene dalal wa secteur privé au même moment ñu ko don wax semaine dernière état du Sénégal amel 1900 milliards wa secteur 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

0: après qui est devenu dernièrement le discours du président de la République. En tout cas, juste après l'accord avec le FMI, président a rappelé Wadne 2026 bi bala muy jeex dañu débloquer pas moins de 300 milliards bo xamanteni dañ ko jox secteur privé pour éponger une partie de la dette bi nga xamanteni ñoo ko estimé disons à 1900 milliards.
1: Ablaye, lolu momay posé problème. 300 milliards sur 1900 milliards, on dirait que c'est une goutte d'eau dans la mare. C'est vrai, ce n'est pas rien, mais est-ce que lolu dina mëna tax ba li di secteur privé bi, surtout le BTP, mëna xogli ko wa tuti?
0: Budget Sénégal aujourd'hui pour dire atteint Sénégal, en tout cas, est habitué d'un coût 1900 milliards.
1: 1900, ça c'est clair.
0: Ça, comme il faut le dire. Mais, bon, voyez, la loi de finances de 2026 est à prévoir de caisser 300 milliards pour maintenir le secteur privé, en tout cas pour éponger une partie de l'enveloppe. 300 milliards. Maintenant, si ça continue, en 2027, nous avons plus de 500 milliards, voilà encore 300 milliards. En 2028, sur quelques 2 ans, 3 ans peut-être, l'État a déjà épongé cette dette intérieure-là, bien ramenée quand même. Parce qu'aujourd'hui, il faut le dire, hein, l'État des finances publiques permettra aujourd'hui à notre État de faillir d'un coup 1900 milliards.
1: Il faut que nous waxtan aussi wax deug ci la, comme on dit.
0: Exactement, exactement. Donc, même les 300 milliards, c'est un effort budgétaire colossal, comme l'État de fait. Mais donc, beaucoup d'État de fait, nous avons une bouffée d'oxygène sur le secteur privé, surtout sur le BTP. Parce que le BTP, aujourd'hui, nous sommes nous. Parce que moi, effectivement, les dépenses, c'est de faire trop. Et maintenant, l'État paye après ce qu'il fait. Et ce qu'il y a eu, c'est que 2 ans, nous avons arrêté pratiquement tous les
1: secteurs. Tout à fait, tout à fait.
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0: donc aujourd'hui si l'état parvient ou développe 300 milliards en tout cas dina nek ben bouffée d'oxygène bo xamanteni du doy nak.
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1: Alors ben si bu ñu bëggé dem c'est vrai le secteur privé sera reçu demain par le premier ministre. Certainement les échanges vont tourner autour de ça. Mais est-ce qu'on peut s'attendre à vraiment un redynamisme des relations entre l'État du Sénégal et le secteur privé?
0: Je crois que l'État a donné un signal fort pour tous les derniers discours, en tout cas tous les discours li nga xamanteni mom lay le président, le premier ministre, le ministre des finances du def da fay mettre au cœur le secteur privé même dans le cadre de la restructuration de structure là, même dans le cadre de ce traitement de la dette bi nga xamanteni ñom ci dem parce que le secteur privé l'état ne peut pas faire sans le secteur privé et les autorités aujourd'hui en sont conscientes. Donc C'est un regain d'espoir que nous disons que le Premier ministre, demain, Inch'Allah, devait recevoir le secteur privé. Et on peut espérer qu'au sortir de cette rencontre-là, pour les liens, maintenant, le secteur privé de Diankontel, parce que beaucoup de une partie de la dette bien maintenant est à l'état secteur privé, le reversement de la TVA, les crédits de TVA. Donc, il y a faire nani, tous ces problèmes-là que le secteur privé est en train de vivre, les autorités, les autorités d'en trouver des solutions idoines pour permettre la relance de notre économie. Parce qu'en définitive, il est question de ça. Il est question de relancer notre économie.
1: Tout à fait.
0: Et pour relancer notre économie, il faut nécessairement, impérativement, que le secteur privé soit actif. Vous relancez l'économie. L'économie, c'est le secteur privé qui relance.
1: Tout à fait. Tout à fait.
0: Donc, il faut nécessairement que le secteur privé soit jouer les premiers rôles pour justement qu'on puisse avoir une économie embellie.
1: 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ministre.
0: D'ailleurs, ça soulève la problématique des ATD. Il y a une presse dernièrement d'une bien que le bar est
1: mais tout à fait.
0: Effectivement, quoi qu'à maintenir, il y a 1900 milliards. Après, il y a là qui impôt, tout est comptable.
2: Maintenant.
0: Et l'autre, c'est intenable à la limite.
1: Tout à fait.
0: Donc, finalement, cette rencontre État-secteur privé, et Premier ministre insiste sur Boubacar, parce que État-secteur privé est partenaire.
1: Tout à fait.
0: Et partenariat, État, budget, le secteur privé national, capte quoi, pour que capte modèle de soit à ma dernière partie à ce qu'on y. Demain, j'ai vu une émission la dernière fois, un acteur du secteur privé qui a donné une expression intéressante. Au lieu de contenu local, on a contenu étranger.
1: D'accord.
0: Parce que le contenu local, moi, vous avez le marché principal du genre étranger, bonne partie qui est étranger du genre.
1: Voilà, le.
2: D'accord.
0: Nous devons inverser la tendance. Nous devons faire un marché principal du secteur privé local. Nous devons faire une partie du secteur privé étranger.
1: Ça
0: fait sens.
1: Tout à fait.
0: Le principe, c'est que le secteur privé local capte l'essentiel des ressources dégagées par l'État. C'est ça le principe. Parce que vous savez que le secteur privé local, il va réinvestir au niveau local. Ay Sénégal dañ ci mëna gëna gis sen bop donc phénomène de ruissellement bobu da fay gëna am solo.
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0: 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Mais lolu nak da fay laaj effectivement ay discussions entre état et secteur privé. Bañu wono may entente forte maintenant état def li ko war, secteur privé def li ko war, bu ko defé suñu économie mën ci gis bokkum.
1: Espérons que ñu ag ci mais li di président aussi li di voyage am fofé ci États-Unis mu gisi ji directrice sous FMI mën nañ wax na nek mu gi porter quelques fruits waye nak mu ngi jëm aussi Émirats Arabes Unis fofu aussi amna luñ fay xaar man nañ japp ne nek économie bi liñ ci bëgg bok ñu relancer ko man nañ japp ne peut-être d'ici les mois à venir dina mëna nek.
0: C'est très rassurant parce que wax nañ secteur privé effectivement ak rôle bu mu mëna jouer mais suñu processus de développement deug suñu secteur privé local atanu ko
1: deug la.
0: Donc il faut également ñu permettre un secteur privé étranger mu ñëw. Et dans ce sens-là, le président, bon, il faut recevoir les États-Unis, il faut avoir un engagement d'investir par moins de 300 milliards ici au Sénégal. Donc, le président a fait la même chose des Émirats Arabes Unis. On peut s'attendre à ce que Mohamed s'est embelli. Donc, les investissements directs étrangers, il y a quand même le Sénégal, il y a un adjit qui est là, il y a un adjit. Et donc, cette diplomatie économique, bien avec le président Minkledes, de convaincre des investisseurs internationaux, nous avons investi un de ces chalets, si le Sénégal investit, nous avons un engagement, parce que vous faites appuyer le Sénégal, amener une stabilité, amener une paix, amener une démocratie, amener un environnement des affaires, amener aussi un potentiel avec les hydrocarbures que nous avons. Je crois que vous faites que le président insiste là-dessus, pour cette mobilisation du secteur privé international pour nous investir au Sénégal, ça ne peut être qu'une bonne chose pour
1: tout
0: le Sénégal.
1: Ça ne peut être qu'une bonne chose. Espérons que d'autres bonnes choses vont venir s'y ajouter. En tout cas, nous sommes là, Diadjofol, Boubar, Abdoulaye, qui l'air à lui, surtout, Nartenak, Amna Solo, Rawatina, Fille, Sénégal, Tolu, Tchikom. Nous sommes là, Diadjofol, Boubar, Abdoulaye.
2: Merci.
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2: Le ventre d'un Sénégalais est un carrefour alimentaire. Tout ce que nous consommons pour l'essentiel vient de l'extérieur. J'ai cité le professeur Amadou Ali Dian, un grand savant sénégalais qui a tiré sa révérence en 2015. Paix à son âme. Cette consommation des produits de l'extérieur n'est pas sans conséquence. Quels sont justement les risques liés aux contaminants et aux déséquilibres alimentaires? Et dans cette émission aujourd'hui, notre invité va nous aider à comprendre le rôle de la recherche scientifique au service de la santé, comprendre ce que nous mangeons pour mieux nous protéger. Et c'est avec un immense honneur et un réel plaisir que j'accueille notre invité, Dr Sokhna Ndaw Diaw, docteur en chimie analytique et sciences de l'aliment, ingénieur au laboratoire de chimie analytique de la FMPO de l'UCAD. Docteur Sokhna Ndaw Diaw, merci d'avoir accepté notre invitation. Bonjour et bienvenue.
3: Bonjour Monsieur Konté, bonjour à l'ensemble des auditeurs. Merci de nous avoir donné l'occasion de travailler et de partager avec vous les travaux de nos recherches qui portent sur l'alimentation sénégalaise.
2: Merci en tout cas d'être là à la technique, Moïse, Gérard Ndiaye et Maman Ndiémessar. Docteur Sokhna Diaw, donc vous venez de recevoir le prix des meilleures thèses 2026 décerné par l'Académie nationale des sciences et techniques du Sénégal. Que représente cette distinction pour vous?
3: Alors avant de commencer, je voudrais d'abord remercier, exprimer toute ma gratitude à l'Académie nationale des sciences et techniques qui m'ont donné l'honneur de me décerner ce prix de la meilleure thèse des écoles doctorales du système universitaire du Sénégal. Et par la même occasion également, mon directeur de thèse et l'ensemble de l'Université Cheikh Anta Diop de Dakar et ceux qui ont de près ou de loin contribué à la réalisation de cette étude-là. Alors, cette distinction, c'est d'abord une récompense pour un travail accompli, mais également, c'est un rappel pour nous, pour nous dire que l'effort, la persévérance et la résilience peuvent porter des fruits. Je l'ai dit pourquoi? Parce que tout simplement, l'exception, la spécificité de cette thèse, c'est que ça a été réalisé à 100% au Sénégal, dans l'Université Cheikh Anta Diop, avec des collaborateurs d'autres labos. Donc, c'est une fierté pour l'université et c'est également un message qu'on pourrait lancer à tout le monde pour leur dire que c'est bien possible de rester au Sénégal et de faire des thèses d'excellence, des travaux d'excellence, donc qui peuvent porter des fruits comme le prix de la meilleure thèse des académies des écoles doctorales.
2: En tout cas, je vous renouvelle mes félicitations. Vous êtes ingénieur au laboratoire de chimie analytique de l'UCAD. En quoi consiste concrètement votre travail de chercheur?
3: Alors, en tant que chercheur, comme les résultats de cette étude-là, nous nous concentrons dans le cadre de la chimie analytique, mais également la science de l'aliment. Donc l'alimentation dans sa globalité, mais surtout l'alimentation sénégalaise, parce qu'il nous fallait évidemment de données pour pouvoir appuyer tout ce qui est décision qui pourrait être prise au regard de cela. Donc il s'agit alors d'encadrer des thématiques sur l'alimentation sénégalaise relatives à la composition de nos aliments. Ces thématiques également sont relatives au contrôle, à la qualité des aliments, à l'expertise, parce que lorsque vous contrôlez un aliment, il est important également de donner son avis sur le fait qu'on puisse le consommer ou bien si cela présente des risques pour le consommateur. Ça, c'est important. Mais également dans ces travaux-là, nous accompagnons à déterminer ce que nous mangeons, qu'est-ce qu'il y a, qu'est-ce que ça contient réellement. Sur le plan nutritionnel, est-ce que ça nous permet de couvrir nos besoins sur le plan nutritionnel, sur le plan, par exemple, sécurité sanitaire des aliments, est-ce que ça ne comporte pas des dangers qui peuvent nous porter préjudice à notre santé, à la santé du consommateur sénégalais? Donc, globalement, c'est l'alimentation dans sa globalité qui est sur laquelle se base nos travaux et surtout le focus sur l'alimentation sénégalaise.
2: On va certainement décortiquer les travaux, mais on va toujours rester sur la matière, hein, la matière que vous enseignez certainement à l'UQAD, la chimie analytique. Pour un auditeur, un jeune auditeur qui ne comprend pas, c'est quoi?
3: La chimie analytique, c'est l'analyse des substances dans leur globalité. Toutes les substances dans leur globalité, c'est la chimie analytique qui permet de le mettre en exergue. Si ça doit être séparé, si c'est dans un groupe, c'est la chimie analytique qui permettra de faire la séparation et en tout cas d'enlever les aliments, les éléments qui sont intéressants. Par exemple, je donne dans le cas de l'industrie agroalimentaire, mais également dans le cadre, par exemple, de l'industrie pharmaceutique. Si on a besoin de faire un médicament avec un principe actif, parce que par exemple, un médicament, c'est d'abord un principe actif. Donc, tout ce qui est séparation qui permet d'extraire le principe actif, par exemple, et de pouvoir le doser, c'est la chimie analytique qui le fait. C'est lui qui met en place les méthodes, c'est lui qui l'analyse, qui le quantifie et qui vous dit que est-ce que c'est efficace, est-ce que c'est sûr pour la sécurité du patient, etc., etc. Dans le cas de l'industrie agroalimentaire, c'est pareil. Donc, la chimie analytique, c'est l'analyse des substances dans leur globalité. Et c'est une discipline transversale qui intervient dans pratiquement toutes les activités de l'environnement, la pharmacie, également l'agroalimentaire.
2: Et justement, vous avez procédé à une analyse chimique approfondie des aliments, ici même au Sénégal. Qu'avez-vous concrètement cherché à identifier?
3: Alors, l'objectif, c'était ce que nous cherchons à identifier, c'est d'abord, nous voulons savoir quels sont les aliments que nous consommons réellement. Ça, c'est la première identification que nous avons faite. Quelle quantité nous en consommons, comment nous le consommons, quand est-ce que nous le consommons, à quelle fréquence nous le consommons. La deuxième chose, c'était de voir les aliments que nous consommons, quelle est leur composition nutritionnelle, qu'est-ce qu'ils nous apportent en termes de nutriments par rapport à nos besoins. Mais également, quels sont ces apports au regard de nos habitudes de consommation alimentaire? La troisième chose qui était importante de faire, c'est de voir est-ce que les aliments que nous consommons contiennent des toxiques ou bien des toxines, c'est-à-dire des dangers qui, lorsqu'on les consomme, peuvent porter préjudice à notre santé. Donc ça, c'était les choses que nous cherchons à déterminer. L'objectif, la finalité, c'était tout simplement de savoir, par rapport aux recommandations qui sont au niveau international, et aux recommandations en termes de nutrition, par exemple, est-ce que nous avons des excès, est-ce que nous avons des carences, ou bien est-ce que ce que nous consommons nous apporte suffisamment ce dont nous avons besoin, peuvent couvrir nos besoins. Donc c'était ça l'objectif de cette étude-là.
2: Et quels sont les principaux enseignements que l'on peut tirer de cette étude?
3: Alors, on va commencer par l'identification des aliments que nous consommons. Donc, les enseignements qu'on a tirés dans cette étude-là, par exemple, dans les recommandations internationales, globales, nous savons tous qu'on nous recommande de consommer au moins 1,5 à 2 litres d'eau par jour. Mais là, cette étude montre qu'on consomme à peu près 400 millilitres d'eau. Ça veut dire que moins d'un demi-litre d'eau que nous consommons par jour. Donc, nous consommons très peu d'eau. Ça nous montre également que nous consommons beaucoup de riz. Parce que notre quantité de riz que nous consommons, c'est autour de 300 grammes. Donc, de riz cuit par jour. Cette étude nous montre également que nous consommons des poissons. Donc ça, c'est les enseignements que nous avons tirés. Environ, on est dans la fourchette de la recommandation de 200 à 300 grammes par semaine. Mais le problème que nous avons avec les poissons, c'est qu'il y a une surcuisson que nous avons. Le poisson est frit, cuit à haute température. Donc ce qui fait que les bénéfices que nous recherchons dans le poisson, on ne peut pas l'avoir. Parce qu'on vous dit que la consommation de poissons, surtout le poisson gras, par exemple notre fameux yaboy, deux fois par semaine, est associé, par exemple, à une diminution des risques de maladies cardiovasculaires, AVC, etc. Mais malheureusement, c'est parce que ces poissons-là contiennent des oméga-3. Mais avec la cuisson que nous en faisons, nous perdons les oméga-3 de ces poissons-là. Donc, ce qui fait que l'avantage que nous recherchons dans le poisson, nous le perdons au cours de la cuisson. La consommation également de fruits et légumes est très faible au Sénégal. Nous avons pu constater qu'il n'y a que 3,5% de la population sénégalaise, je vous dis 3,5%, qui consomment suffisamment de fruits et légumes. Suffisamment, ils sont même dans la limite parce qu'on nous dit qu'il faut 400 à 500 grammes par jour minimum. Donc, il n'y a que 3,5% pour le reste. Le reste, c'est de façon occasionnelle qu'ils le consomment. Et là, dans cette, il faut relever également dans ce cas-là, dans la consommation de légumes, le Sénégalais ne consomme pas de légumes. Et même les plats qui contiennent des légumes ne sont pas consommés. Donc, ça aussi, c'est une réalité. Et alors qu'on sait que les fruits et légumes également jouent un rôle important sur la santé de l'individu, dans la prévention, par exemple, de beaucoup de maladies.
2: Mais qu'est-ce qui peut expliquer cela, que le Sénégalais ne consomme pas assez de fruits et de légumes? Qu'est-ce qui peut l'expliquer?
3: Bon, c'est peut-être une habitude.
2: Okay.
3: Bon, on n'a pas dans notre culture cette consommation de fruits et légumes. Et généralement, ce que nous constatons dans l'étude, c'est que lorsque vous demandez aux individus quels sont les fruits qu'ils consomment, ils pensent toujours aux fruits importés. Ils pensent à la banane, peut-être la banane est devenue meilleure maintenant au niveau local, à la pomme, etc., les oranges importées, etc. Mais jamais quelqu'un vous citera les fruits locaux parmi les fruits qu'il a consommés. Si vous leur demandez, ils vous disent qu'ils ne le consomment pas. Alors que généralement, quand on leur demande de consommer de fruits et de légumes, ils vous disent que les fruits coûtent cher.
2: Oui.
3: Et pourtant, les fruits locaux ne coûtent pas cher. Et sur le plan nutritionnel, ces fruits-là sont même plus intéressants. Par exemple, je dis à quelqu'un, un enfant qui va à l'école, on lui donne un goûter, un petit pack de jus d'orange. Jus d'orange, entre guillemets, parce que ça ne comptait pas de l'orange, c'est juste un colorant et un arôme qui, au goût orange qu'on leur donne. Vous lui donnez le même pack en bouillie, pain de singe, en jus de bouillie, pain de singe.
2: Oui.
3: Il a 2 à 3 fois plus de vitamine C. En plus du calcium et des autres éléments minéraux qu'on a dans le pain de singe. Et pourtant, ce bouillie-là, par exemple, ce pain de singe-là, ne lui coûterait pas cher. Donc, il pourrait être plus économique parce qu'avec 1 kilo de pain de singe, vous pouvez peut-être faire au moins 5 à 6 packs pour un enfant. 6 bouteilles, c'est 6 jours. Donc, c'est pour dire un peu, ça c'est une habitude. Et puis dans notre culture, on ne nous a pas habitués. Maintenant, en fait, c'est maintenant. Parce que moi, je me souviens quand on était plus jeune, on avait tout le temps à porter les fruits locaux de saison.
2: Ouais.
3: Et puis on a l'avantage d'avoir des fruits de saison au Sénégal. Bon, c'est vrai qu'à Dakar, de plus en plus, on n'en voit pas. Mais il y avait tous les fruits de saison locaux qu'on pouvait consommer régulièrement. Mais on n'a plus cette culture-là de consommation systématique de fruits. Les légumes, les gens ne l'aiment pas et on ne l'a pas mis dans notre culture. Donc, les enfants, on ne les a pas, par exemple, les dernières générations, on ne les a pas habitués à consommer des légumes. Donc, ce qui fait qu'ils n'ont pas cette habitude. Avec l'âge, ce sera difficile qu'ils puissent prendre cette habitude-là.
2: Si nous restons toujours sur les légumes, est-ce que la façon dont c'est cuisiné, est-ce que c'est la bonne façon?
3: Bon, idéalement, les légumes, il faut les manger croquants. D'accord. Ça veut dire qu'il faut les cuire légèrement, de préférence à la vapeur ou bien une faible cuisson, pour pouvoir préserver l'ensemble de ces nutriments. Mais nous avons l'habitude de faire ce qu'on appelle le fameux barrel, donc une décoction plus ou moins, un mijotage que nous faisons de ces légumes-là pour avoir un autre goût, plus relevé des plats. Mais en réalité, on perd une bonne partie des éléments. Mais pas forcément la totalité, mais il y a une bonne partie de ces éléments, surtout les vitamines qu'on perd lors de cette cuisson-là. Alors, dans ce cas-là, il est important de pouvoir revoir un peu comment nous faisons cuire nos aliments, donc pour pouvoir mieux profiter de ces légumes-là, et puis pourquoi faire à côté d'autres légumes que nous préparons en les sautant avec de l'huile d'olive, par exemple, une cuisson avec des macédoines qui permettraient de pouvoir compenser au moins ce que nous perdons avec ces modes de cuisson-là que nous avons.
2: Et docteur, votre recherche évoque les contaminants, les excès, les déséquilibres alimentaires. Alors, j'ai envie de vous poser la question, quels sont les principaux risques auxquels le consommateur peut être exposé?
3: Alors, à ce qui concerne les excès, nous avons pu voir, par exemple, que dans nos consommations alimentaires, les apports en glucides sont très élevés. On peut l'appeler de façon courante les sucres. Bon, ces glucides-là, nous avons dans ces glucides simples, c'est dans les glucides simples que nous avons le sucre. Par exemple, le sucre ajouté surtout. Mais dans les plats, par exemple, l'apport glucidique est très élevé dans les plats. Parce que une assiette, par exemple, d'un Sénégalais, si on fait l'équilibre alimentaire, on dit souvent que vous devez avoir 50%, un quart de l'assiette qui devait être composée de céréales. Alors, le reste, l'autre quart, ce sera les protéines et la moitié sera constituée des légumes, idéalement. Parce que la moitié, on peut dire le tiers, mais comme la façon dont nous faisons la cuisson de nos légumes, on perd beaucoup de nutriments. C'est pour cela qu'il est préférable de prendre la moitié de l'assiette. Alors, Dans ce cas-là, on se rend compte que le riz blanc qui est poli, que nous consommons, qui n'est pas du riz complet, donc qui contient très pauvre en fibres et en nutriments, ce riz-là constitue plus de 50% de l'assiette.
4: Oui.
3: Donc, ce qui fait qu'on a un apport de sucre qui est très élevé, de glucides qui est très élevé lors de ces repas.
4: Ça veut dire qu'il y a du sucre dans ce riz-là.
3: C'est les glucides, en fait. C'est les glucides que nous avons. Ça veut dire que c'est comme des sucres, c'est des glucides. Ils apportent, en fait, ces glucides-là, lorsqu'ils sont digérés, ils se transforment en glucose.
4: D'accord.
3: C'est ce glucose-là qui est à l'origine de la glycémie, qui permet qu'on va doser dans le sang, qu'on retrouve dans le sang, qui va être transformé, etc., pour avoir de l'énergie. Mais ce sucre-là, mais en plus de ce glucide-là apporté par les céréales, on a maintenant dans notre alimentation, on rajoute du sucre dans nos préparations.
4: Tout à fait.
3: Donc ce qui fait que ces plats-là, ils sont hyper glucidiques.
4: On a vu par exemple dans le Dakar, des dames, elles mettent du sucre.
3: Ils mettent dans le Dakar, ils le mettent lors de la première phase de roussi là, ils rajoutent également du sucre. Et parfois même, après, ils rajoutent un peu de sucre lors de la cuisson.
4: Tout à
3: et
4: fait.
3: Ça, c'est un problème. Donc, ça fait trop de sucre ajouté que nous avons dans nos plats. Et même dans nos habitudes alimentaires, on a trop de sucre ajouté. Je dis souvent que quand on se lève le matin, on prend un petit déjeuner avec du pain. Le pain est constitué à 50% de glucides, dans lequel on rajoute du chocolat, de la pâte à tartiner, donc qui contient également beaucoup de sucre ajouté. Parfois, on y rajoute après une boisson, une soda
4: du café au lait aussi sucré.
3: Avec le lait qui est sucré et le lait à poudre qui existe au Sénégal, dans lequel on a rajouté du sucre aussi. Ça, il faut que les gens le sachent. Donc, la majeure part des laits en poudre, on a rajouté du sucre. Donc, sans compter le lactose qu'il contient, qui devient du sucre après, lorsqu'il est métabolisé.
4: Absolument.
3: Donc, on rajoute du sucre, donc ça nous fait énormément de sucre en même temps dans la journée. Parfois, on a des collations, des bonbons par-ci, par-là, donc ce qui fait qu'on a un apport glucidique très élevé en sucre. La deuxième chose qu'on a pu noter dans les excès, c'est que nous consommons trop de sel.
4: Trop de sel?
3: Oui, nous consommons trop de sel. L'OMS recommande de ne pas consommer moins de 5 grammes de sel par jour. Si on veut évaluer 5 grammes de sel par jour, c'est une petite cuillère à café rase de sel par jour. C'est la quantité que chaque individu devait éviter de consommer par jour. Sinon, vous avez des risques d'hypertension artérielle et de maladies cardiovasculaires qui sont associées à cela. Mais si on regarde bien le plat que nous consommons, le plat qui contient le moins de sel, il contient 7 grammes de sel. L'assiette entière, si vous le consommez, c'est 7 grammes de sel. Celui qui en contient le plus, c'est le riz au poisson blanc et il contient lui après jusqu'à 16 grammes de sel. Donc, 3 fois plus que ce qui est recommandé par jour sur un seul repas. Donc, ça veut dire que si dans les pratiques de prélèvement, vous consommez ce plat à midi et vous le consommez également au déjeuner, parce qu'il y a il y a au moins 30% dans la banlieue qui sont dans ces conditions-là. Donc, ils consomment le même plat au déjeuner, au dîner. Donc, dans ce cas-là, vous vous retrouvez facilement avec 32 grammes de sel dans votre assiette. Alors, on n'a pas tenu compte de tout ce que vous avez grignoté avec le petit déjeuner dans la journée. Alors, ce qu'on avait constaté également, que cet excès de sel-là, c'est dû à plusieurs choses. La première chose, c'est l'ajout de bouillon. Parce qu'on a constaté que les plats qui contiennent le plus le sel, c'est les plats qui contiennent le plus de bouillon. Parce que la réalité aussi, c'est que les bouillons, ils contiennent 55% de sel. Donc là, les 55%, ça vous fait beaucoup en même temps.
4: Bien sûr.
3: L'autre aspect qu'il faut voir qui peut favoriser cela, c'est que aussi, on nous dit souvent que dans les bouillons, c'est le glutamate qui a un effet umami. Ça veut dire que c'est un goût, c'est le cinquième, on l'appelle le cinquième goût, on l'appelle. Et ce goût-là, il est très prononcé par rapport au goût du sel. Donc, lorsque la cuisinière, elle prépare, et quand elle prépare, elle met les bouillons avant le salé. Donc, ce goût très prononcé de umami a tendance à minimiser le goût de sel. Donc, ce qui fait qu'il a tendance à rajouter plus de sel qu'il n'était nécessaire.
4: Je vois.
3: Donc, ce qui fait que, également, on se retrouve avec une quantité énorme de sel dans ces plats-là où on a au moins 3 à 4 bouillons.
4: Il y a encore un excès.
3: Il y a encore un excès à faire. Donc, c'est important de tenir compte de ces taux-là. L'autre excès qu'on a noté, c'est les lipides. On a énormément de lipides. Les plats, on les prépare avec énormément de gras. Si on évalue un peu ce qu'on prépare pour le déjeuner et pour le dîner en termes de consommation de gras, de lipides, Le minimum qu'on retrouve, c'est par exemple une tasse ou la moitié d'une tasse pour un repas, la moitié d'une tasse à thé, donc d'huile. Donc vous imaginez un peu, quand on vous donne cela, vous ne pouvez pas le boire, vous n'imaginez même pas. Mais dans les retraits, c'est ce qu'on retrouve en termes de quantité de sel, parce qu'on met au minimum 250 ml de sel dans un repas, dans un plat. Et dans ce plat-là, ce minimum-là, si on le partage pour les 5 personnes, ça nous retrouvera avec 50 ml de sel, c'est une demi-tasse à thé. Donc si vous le consommez deux fois dans la journée, ça fait énormément. Et ce qui l'amène également, c'est que le Sénégalais aime manger gras. Il veut que son riz soit très brillant. Il veut que sa sauce, que dans sa sauce, il y a ça, que l'huile flotte. Donc si ça ne flotte pas, il dit que bon, c'est pas assez, il n'y a pas assez d'huile. Mais malheureusement, ça aussi, ça peut causer des dégâts. Parce qu'il y a un excès de gras qui est là, qu'il faudra équilibrer dans ce cadre-là.
4: Mais docteur Sokhna Ndaw, pour vous résumer, le Sénégalais, donc, il ne mange pas bien.
3: Bon, on peut dire qu'on ne mange pas très bien en termes de repas. Il y a un effort à faire.
4: D'accord.
3: Il y a un effort à faire parce que quand même, les plats, si on les évalue tels qu'ils sont en tant que tels, ils peuvent être intéressants sur le plan nutritionnel. Parce que quand on regarde la composition des ingrédients de nos plats, on se rend compte qu'on a énormément d'ingrédients qui sont utilisés. Donc si c'est bien capitalisé, ça peut être intéressant. Ça veut dire que si on parvient à réduire la quantité d'huile que nous avons dans nos plats, à réduire la quantité de sel que nous avons, à rajouter un peu de légumes, un peu de poisson ou bien de viande, on a d'excellents plats qui sont de véritables atouts nutritionnels. Mais il faut faire l'effort de le faire. Mais nous avons copié des habitudes de consommation alimentaire qui sont à l'origine de cela. Donc qui nous amènent par exemple à avoir des habitudes qu'on n'avait pas avant, donc et qui plombent un peu, a impact sur notre santé de tous les jours. Donc sans compter le fait qu'on ne bouge pas, on est tous beaucoup,
4: on est sédentaire.
3: On est sédentaire. Donc il n'y a pas d'activité physique régulière qui permet de réguler un peu tout ça. Et puis donc ce qui fait que cet équilibre, ce déséquilibre alimentaire là, impacte forcément sur la santé
4: et
3: de la population.
4: Ça peut donner ce qu'on appelle l'hypertension artérielle, même l'AVC.
3: Parce que là, c'est une continuité qu'on a. Par exemple, si vous consommez toujours trop gras, on vous dit que déjà le sel, quand vous en consommez trop, ça augmente la tension artérielle. Donc, si c'est à long terme, c'est l'hypertension artérielle qui pourrait s'installer. Et on sait que l'hypertension artérielle, après, c'est les maladies cardiovasculaires, l'AVC, etc., qui peut suivre si ce n'est pas stabilisé et bien suivi. Mais dans tous ces cas, même ces cas-là, pour pouvoir le régler, le problème de sel, c'est très difficile parce qu'il n'y a pas un suivi correct, parce qu'on a des difficultés à se départir de nos habitudes-là. C'est pareil également pour ce qui est le diabète. On sait que le glucose, les glucides, ils ont pour rôle d'augmenter la glycémie, le glucose, de transmettre, d'être métabolisé en glucose et qui est transporté dans le sang. Et là, nous en consommons trop, comme nous l'avons dit, depuis le petit déjeuner jusqu'au dîner. Et là, cet impact-là, quel impact ça a à avoir? Par exemple, vous prenez le matin, c'est pour que là je le disais, vous prenez autant de sucre le matin, vous avez des pics d'hyperglycémie, pof, d'un seul coup. Alors là, le pancréas réagit, sécrète de l'insuline qui va essayer de baisser cela en mettant une partie donc au niveau des cellules, en transportant une partie au niveau des cellules, au niveau des... Mais le problème, c'est que si vous le faites tout le temps, ça veut dire que vous sollicitez. C'est comme si vous avez une machine, donc, qui a une capacité, par exemple, de 50 grammes par jour. Et vous lui demandez, vous le sollicitez à 200 grammes par jour. Donc, à un moment donné, il va s'épuiser.
4: Absolument.
3: Il va s'épuiser. Et c'est ce à qui on transporte ce sucre-là, ce glucose-là. Par exemple, les cellules qui en ont besoin, à un moment donné, eux, ils n'en ont plus, ils n'en peuvent plus. Donc, ce qui fait que ce qui va rester, qu'est-ce qui va se passer? Il va être stocké, parce qu'il y a une partie qui est souvent stockée au niveau du foie et des muscles, mais ça, c'est limité. Maintenant, on est obligé de le stocker, l'organisme est obligé de le transformer en graisse et de le stocker. Et quand on le transforme en graisse et le stocke, vous avez le surpoids. Le surpoids va se développer, ensuite l'obésité. Et on sait que tout ça, c'est des facteurs favorisant le diabète de type 2, l'hypertension artérielle, les maladies cardiovasculaires, le cancer, etc. Donc c'est un circuit fermé qui fait qu'il est important d'avoir un équilibrage par rapport à nos besoins bien précis pour tous ces éléments-là.
5: Je rappelle juste aux amis auditeurs de Radio Sénégal que notre invité est Dr Sohna Ndaw Diaw. Il est docteur en chimie analytique et sciences de l'aliment, ingénieur au laboratoire de chimie analytique de la FMPO de l'Université Cheikh Diop de Dakar. Donc nous sommes en train de parler de sa thèse qui est consacrée donc à l'alimentation des Sénégalais. Docteur, donc est-ce qu'il y a certains aliments qui mériteraient donc une attention particulière, des aliments qui sont présents dans notre consommation, nous Sénégalais?
3: Bon, moi je dirais plutôt, il est clair que nous, comme nous l'avons parlé, ces aliments-là, les plats que nous préparons, ils sont intéressants, mais il faut qu'on fasse attention à la manière de le préparer et de sa composition. Mais il est important également qu'on fasse attention à tout ce qui est aliments sucrés, aliments trop gras, surtout le gras saturé, mais également de tous ces aliments-là, il est important, aliments trop salés. Surtout les aliments transformés. Dans la majeure partie des aliments transformés, on a la combinaison sucré-salé qui n'est pas visible. C'est un aliment salé dans lequel on a rajouté du sucre, mais ce n'est pas visible, on ne le sait pas. C'est un aliment sucré dans lequel on a rajouté du sel. C'est du sel caché et on ne le sait pas. Et là, sans compter les aliments sucrés, surtout chez les enfants. Moi, je voudrais qu'on attire l'attention sur l'alimentation des enfants. Les enfants et les nourrissons. Parce que, en fait, ce qui se passe actuellement, on a une prévalence des différentes maladies chroniques très jeunes. Parce que, tout simplement, nous avons maintenant l'habitude de donner très tôt du sucre à nos enfants. Par exemple, dans l'alimentation infantile, l'enfant, s'il a un allaitement exclusif au sein, de 0 à 6 mois, il n'a pas d'aliments sucrés dans son alimentation. Donc, il ne connaît pas le goût sucré. Mais à partir de 6 mois, si on ne fait pas attention et qu'on lui donne des éléments, par exemple, il y a beaucoup de farine infantile qui contient du sucre, lequel on a rajouté du sucre. Si on lui donne très tôt ces aliments sucrés, ça c'est l'OMS qui l'a dit, hein, c'est des études scientifiques, ce sont les experts qui l'ont dit. Si l'enfant, on lui donne très tôt, à partir de 6 mois, des aliments qui contiennent du sucre ajouté, cet enfant-là, il va développer, après, il y a des risques qu'il développe le diabète de type 2, le cancer ou bien les maladies cardiovasculaires. Parce que tout simplement, ce sucre-là, il est addictif. Lorsque l'enfant consomme ce sucre très tôt. Et généralement, on l'observe chez les enfants, on le constate. L'enfant, quand il commence à prendre du sucre, il ne veut plus consommer que du sucré.
5: C'est ça.
3: Et ils ont une préférence au goût sucré. Donc, ce qui fait que tout ce qu'ils consomment, c'est des aliments sucrés. Et là, on le sait, on l'avait dit avec les excès que nous avons dans les aliments sucrés, surtout le sucre simple, ça va favoriser le développement. Il y a autre chose également qui est constatée, c'est que dans ces enfants-là qui consomment trop de sucre, on a pu constater, on a de plus en plus des pertes dentaires qui sont très précoces, des caries dentaires qui sont très précoces. Et on a dit également, l'OMS l'a dit, que si vous avez donné très tôt des aliments sucrés à des taux très élevés chez l'enfant, on observe également le développement des caries dentaires, des pertes dentaires, etc., que nous observons trop tôt chez les enfants, ou bien à l'âge très jeune, à l'adolescence. Donc, il est important dans ce cas-là de faire attention à cela.
5: Et malheureusement, aujourd'hui aussi, l'autre constat, c'est que le plus souvent, on achète des chips pour ces enfants-là. Est-ce que c'est de la bonne alimentation pour des enfants?
3: Ce n'est pas équilibré. Et généralement, dans ces chips, ce n'est pas toujours des vrais chips. Donc, ce n'est pas à base, par exemple, des féculents, comme on le dit. Parfois, c'est des chips artificiels sur lesquels, et également, qui sont très salés. Donc, ils sont très salés. On rajoute des glutamates, on rajoute d'autres produits. Et ça ne favorise pas une alimentation équilibrée. Donc, la meilleure façon, la meilleure collation qu'on peut donner à un enfant, c'est lui donner, pourquoi pas, un peu de fondé, de bouillie de mil, dans lequel que vous avez ajouté un peu de yaourt, etc. Ça ferait très bien l'affaire. Donc, qui est très peu sucré, par exemple, il faut évidemment moins de sucre. Et puis, faire un peu nos plats traditionnels, un peu de akara ici, un peu de fataya, mais bien enrichi, dans lequel vous mettez également un peu de légumes pour l'amener un peu à consommer un peu de légumes. Ce serait plus bien. Les chips coûtent moins cher, mais évidemment, un pack de chips qui coûte 100 francs, quand même, on doit se poser des questions.
5: Il y a un danger dedans.
3: Voilà, il y a un danger. Et ces dangers-là, et puis tous ces aliments qu'on donne aux enfants, là, que ce soit les chips, que ce soit les jus de fruits, entre guillemets, parce qu'une bonne partie d'entre eux ne sont pas des jus naturels.
5: Oui.
3: C'est des produits qui contiennent, ils contiennent des produits chimiques. C'est des produits artificiels. Ces produits chimiques-là, généralement, si on ne fait pas attention, ça peut être des colorants, des additifs alimentaires dans lesquels on rajoute pour donner ce goût succulent. Mais ces additifs alimentaires-là, il y a une étude qui a été réalisée. Dans cette étude-là, ils ont pu démontrer qu'une bonne partie de ces additifs-là, il y a des produits qui contiennent au moins 20 à 30 additifs alimentaires, donc des produits chimiques. Pour un enfant, l'enfant est très vulnérable, donc ça peut impacter sur sa santé. Et certains même sont introduits dans les pays d'où ils viennent. Donc, on ne le met pas dans le produit, mais quand même, on nous l'amène ici et puis nous le consommons, nous le donnons aux enfants qui le consomment. Donc, ça, c'est une chose sur laquelle il faut faire très attention. Mais également, il faut qu'on fasse attention à la sécurité sanitaire des aliments que nous consommons. Ça, c'est fondamental. Alors, je le dis parce que ce n'est pas seulement cette étude qui l'a démontré. Cette étude a pu démontrer qu'on a pu retrouver dans l'oignon importé des résidus de pesticides. Donc, et parmi ces pesticides qu'on a pu retrouver, une bonne partie de ces pesticides sont interdits dans les pays d'origine. Et ils ne le mettent pas dans leurs produits. Et ces pesticides-là, il y en a une bonne partie qu'on retrouve à des taux qui dépassent les limites maximales. La deuxième chose, c'est qu'il y en a deux pesticides qui posent un problème, qui constituent un risque. Parce que vous savez, lorsque vous avez une étude sur la qualité sanitaire des aliments, il y a ce qu'on appelle l'évaluation des risques. C'est-à-dire que vous pouvez avoir un aliment dont la teneur, par exemple, en pesticides dépasse les normes, donc la limite maximale qui est recommandée, mais qui peut ne pas présenter un risque pour la santé. Pourquoi il ne présente pas pour l'histoire de la santé? Parce que quand on fait l'évaluation des risques, on va corréler cette concentration-là à la quantité qui est consommée au poids de l'individu. Et ça nous permettra de savoir est-ce qu'il y a un risque ou pas. Mais nous avons deux pesticides, le dichlorphos, donc qui est neurotoxique, qui est connu pour être neurotoxique, que nous en retrouvons dans cet oignon-là, et qui concerne à peu près 28% de la population de moins de 11 ans. Ça présente un risque pour eux.
5: Et pourtant, on aime tellement l'oignon importé.
3: En plus.
5: Ouais.
3: Donc, vous voyez, c'est lié à beaucoup de choses.
5: On dit très souvent que notre oignon, ce n'est pas de qualité. Le plus souvent, ce qui est importé, c'est ce qui est de qualité. C'est ce qu'on entend.
3: Oui, en fait, l'oignon importé, ce qu'on dit souvent dans cet oignon importé, c'est que les gens le préfèrent parce qu'en termes d'économie, il est plus économique. Donc, par exemple, un kilo d'oignon importé, on peut faire quelque chose avec. Mais l'oignon local, un kilo, ça vous reviendra peut-être à 500 grammes quand vous le préparez parce que c'est lié à la teneur en eau. Donc, de ces oignons-là, l'autre est plus sec. Mais il n'en demeure pas moins que sur le plan nutritionnel, il y a des efforts à faire dans ce cadre-là, que ça soit pour l'oignon importé, mais également pour l'oignon local. Parce qu'il y a d'autres études qui ont montré qu'on a ces résidus-là à cet endroit. Mais c'est beaucoup plus marqué au niveau de l'oignon importé. Alors, le message que je donne, c'est qu'on puisse quand même prêter attention à ce qui est importé. Il y a des contrôles qui sont effectués, c'est clair, mais il faut renforcer le contrôle. Parce que tout ce qui est aspect sécurité sanitaire des aliments, ce n'est pas très bien pris en charge au Sénégal. Tu sais, parce que, en fait, il y a une loi, j'ai oublié le décret-là, qui régit tout ce qui est contrôle alimentaire au Sénégal. C'est une loi qui continue à fonctionner. Je ne sais pas si, entre-temps, ça a changé. Mais en tout cas, jusqu'aux dernières nouvelles que j'ai eues, cette loi-là date de 1960. Et 1960, jusqu'à maintenant, beaucoup d'encre a coulé. L'alimentation a carrément changé. Donc, ce qui fait qu'il faudrait qu'on le remette à jour et qu'on puisse prendre en charge l'aspect sécurité sanitaire des aliments. Parce que si vous ne le faites pas, l'autre va le faire. Mais ce qui sort de chez lui, ça ne l'intéresse pas. Donc, c'est à vous de vous donner les moyens de pouvoir contrôler donc ce qui est là. Et puis, surtout qu'on a les moyens. On a beaucoup de laboratoires qui ont les compétences pour pouvoir le faire. Il faut systématiquement le faire pendant un certain temps et puis avoir un bruit de fond qui vous permettra de pouvoir cibler les produits qu'il faut qu'il y ait. Il y a énormément d'études scientifiques qui existent qui permettent d'étayer les politiques pour les aider un peu à orienter leur choix sur le contrôle à faire sur certains produits. C'est valable également pour le riz. Le riz également, il est fortement consommé au Sénégal. Je disais,
5: mais qui est importé également, le plus
3: souvent. Une partie est importée. avec tout ce que cela comporte également. On y retrouve également dans ce livre-là des métaux lourds. Donc, c'est des choses sur lesquelles il faudrait qu'on attire l'attention des individus, des autorités. Quand je parle des autorités, puisqu'ils puissent avoir un peu une idée de des zones sur lesquelles il faut cibler les contrôles et puis prendre des mesures. Parce qu'en fait, ça sert à rien de paniquer en disant que lorsqu'on dit que l'oignon est importé ou bien il y a tel contaminant dans un aliment, les gens ont tendance à paniquer. C'est pas la peine de paniquer. Quand il y a un problème, il faut le soulever. Et se demander quelles sont les solutions pour régler ce problème. On ne va pas dire aux gens, non, n'apportez plus de riz, ne cultivez plus d'oignons, n'importez plus d'oignons. Mais on va voir les mesures qu'il faut prendre pour que peut-être d'ici quelques temps qu'on n'ait plus à avoir ce type d'aliments au Sénégal.
4: Absolument.
3: C'est tout simplement cela.
4: Alors, après nous avoir expliqué un peu certains aliments aujourd'hui sur lesquels nous devrons prêter attention, certainement à l'inverse, il y a aussi d'autres aliments sur lesquels nous devrons prêter attention, je veux dire, qui ont l'avantage d'être consommés au Sénégal. Quels seraient ces aliments-là?
3: Alors, j'ai dit, par exemple, déjà on avait parlé des plats. J'ai dit que les plats, si on les revisite, ce sont d'excellents plats qu'on peut même utiliser dans la prévention et la prise en charge de toutes les maladies dont on craint là. Mais il faut le revisiter. D'accord. Ça, c'est un atout que nous avons au Sénégal. Nous avons également des aliments qui sont intéressants. Nous avons des légumes et des fruits qui sont intéressants sur le plan nutritionnel.
4: Mais sauf que quand même, les fruits, ça coûte cher. Hein?
3: Mais même les fruits locaux.
4: Par exemple, une pomme à 300 francs, ça ne court pas les rues. Quoi.
3: Mais, pouvoir d'achat. Mais vous n'êtes pas obligé de prendre une pomme. Prenez autre chose. Vous avez tout ce qui est fruits qui est produit localement.
4: Les fruits sauvages.
3: Vous avez les fruits sauvages, fruits forestiers, lignolignes. Vous avez tout ce qui est... Non, de plus en plus, nous avons une production locale hein, de beaucoup de fruits qui existent. Par exemple, vous avez tout ce qui est pain de singe. Vous avez tout ce qui est d'itar, par exemple, d'itarium, qui est intéressant sur le plan vitamine C. Je pense que si on l'évalue, c'est par exemple le troisième fruit au monde qui est le plus riche en vitamine C, le d'itar. Vous avez par exemple... Par exemple, le solom, qui est intéressant. Ouais. Vous avez beaucoup de fruits qu'on peut consommer ici, qui peuvent être intéressants. Mais si on veut seulement se ruer à la pomme, elle est bonne, elle a beaucoup de propriétés. Mais si on n'a pas la pomme, on prend autre chose. Et sans compter, nous avons également beaucoup de plantes, de feuilles vertes qui sont intéressantes. Par exemple, le moringa, c'est un produit phare qui est connu au niveau international, qui peut très bien se substituer à beaucoup de choses. Nous avons également... comment dirais-je, le fruit là, j'oublie le nom, il y a beaucoup de le mat, le mat également qui est sumpu. Intéressant, le sumpu, donc il y a tous ces fruits là, le dattier du désert, etc. Tous ces fruits là, on a énormément de fruits qu'on peut consommer.
4: La mangue
3: est là, par exemple, il y a des saisons où on a la mangue, il y a des saisons où maintenant on a l'orange local, d'autres saisons la cajou, la pomme cajou, donc vous pouvez le prendre à la place, vous avez la pastèque qui est là, donc il y a énormément de choses. Et puis quand on parle de la pastèque, je pense un peu à, dans la pastèque par exemple, sur les aliments à privilégier, on a pu découvrir par exemple que la graine de pastèque, mais généralement nous on le jette. On a pu découvrir avec cette étude-là que la graine de pastèque est riche en protéines, riche en zinc, riche en fer.
4: Ah oui?
3: Beaucoup de nutriments dans lesquels on retrouve cette graine de pastèque-là.
4: Donc, il faudra la consommer.
3: Il faudra la consommer avec. Et puis, voir même faire un peu comme les autres. Dans certaines régions, je pense un peu en foutre. Ils l'utilisent comme des boulettes. Et il le substitue par exemple à la viande dans les périodes de soutien. Et là, on sait qu'il a des propriétés parce que c'est riche en protéines. Associé au riz ou bien au mil, ça peut très bien faire une bonne biodisponibilité des protéines. Donc ça, par exemple, il faut le privilégier. Donc c'est des sur lesquels on peut faire attention. C'est pareil avec la graine de courge également. On peut faire la même chose. Et puis même utiliser la poudre pour enrichir tout ce qui est bouillie. Les bouillies de mil. On ne met pas souvent assez de yaourt, mais si on rajoute un peu de poudre de ces nutriments-là, de ces aliments-là, de ces graines-là, ça peut l'enrichir. Donc, par exemple, ça, ce sont des choses qu'il est important sur lesquelles on peut attirer l'attention.
4: Haricots également, du côté maintenant des céréales, ça, c'était des fruits, mais par exemple, les haricots également, ça pourrait être intéressant.
3: Oui, les haricots, on peut les consommer parce que les haricots sont riches, ils contiennent des glucides, mais également ils sont riches en protéines. On peut les consommer. C'est intéressant de le consommer. Mais ce qu'on dit souvent dans les haricots, si vous les consommez, il faut le

0: Et cet impact-là qui est tant attendu, que devraient faire les pouvoirs publics et les professionnels de la santé?
1: Alors, la première chose qui est l'impact, on sait quand même début avant qu'on ne finisse la thèse, nous avons beaucoup de praticiens et puis qu'on nous rencontre de temps en temps qui nous disent qu'ils utilisent les publications scientifiques qui sortent de cette étude pour sensibiliser et dans leur pratique de tous les jours en termes de diététique pour accompagner les patients sur leur consommation alimentaire. Parce que la préoccupation qu'ils avaient aussi, c'est de savoir que contient réellement l'alimentation, nos plats, ce que nous mangeons pour qu'ils puissent orienter le patient par rapport à cela. Donc ça permettra, c'est un support de sensibilisation, mais également ça peut être un support d'éducation, d'information et de communication pour tout ce qui est praticien, même également l'autorité. Parce que je sais que dans les programmes, maintenant, on met l'accent sur la prévention. Quand on met l'accent sur la prévention, cette étude peut être utilisée comme support pour sensibiliser par rapport à tout ce que nous avons dit dans notre alimentation qui peut être intéressant si on fait ceci ou cela. Dans les autres aliments qui sont intéressants sur le plan nutritionnel qui se retrouvent dans les études, dans l'étude-là. Donc l'autorité, comme le praticien, les professionnels de la santé peuvent s'en inspirer et ça a déjà commencé pour cela. Et il y a également un ouvrage qui est en cours d'élaboration. Un ouvrage grand public qui permettra également aux consommateurs de pouvoir comprendre un peu ce qui se passe et de pouvoir voir comment est-ce qu'il faut faire dans ces conditions-là. Alors, quant à l'autorité, tout ce qui comprend composition nutritionnelle, il est important également qu'ils puissent comprendre que la réalité, surtout dans les consommations alimentaires, ce que vous disiez, ça les encourage un peu dans les politiques de souveraineté alimentaire. Parce qu'il est important d'avoir une bonne disponibilité alimentaire. Parce que si vous voulez demander, comme vous avez dit tout à l'heure, que les fruits coûtent cher, les légumes également, c'est pareil. Il y a des périodes, pendant cette période par exemple, c'est un peu compliqué. Mais si l'État parvient à avoir une bonne disponibilité alimentaire, une alimentation qui est également accessible, disponible et accessible, ça va faciliter l'équilibrage alimentaire chez les individus. Ça également, c'est une mission qu'il est important de souligner dans ce cadre-là. Mais l'autre aspect, comme je le disais tout à l'heure, tout ce qui est sécurité sanitaire des aliments, il est important également que ça soit pris en charge. Ils ont commencé, mais il faut qu'on mette l'accent là-dessus et qu'on se penche sur les aliments que nous consommons. Tout ce qui est aspect sécurité sanitaire des aliments, pesticides, contaminants, aflatoxines, etc., etc. Ça permettra de pouvoir mieux prendre en charge et de gérer les risques qui sont associés à cela.
0: Peut-être une dernière question, docteur Diao. Docteur Ndao, on a aussi constaté hein, qu'au Sénégal, par exemple, on a 3 repas par jour. Est-ce que ça aussi, ça fait partie des bonnes habitudes alimentaires? On a le petit déjeuner, le déjeuner, le dîner. Et également, on a vu que certains, juste après avoir mangé, ils vont au lit. Est-ce que tout ça, c'est conseillé?
1: En tout cas, ce n'est pas recommandé. Enfin, les 3 repas, pour moi, c'est bon. Tout dépendra de l'équilibre des repas.
0: D'accord.
1: Tout dépendra de l'équilibre. Moi, il est préférable de prendre 3 repas bien équilibrés que de prendre, par exemple, sauter un repas. Parce que, par exemple, le fait de sauter un repas n'est pas très recommandé. Surtout que c'est ce qu'ils font, on cherche à avoir un régime alimentaire. Le fait de sauter un repas, généralement, ça peut créer d'autres problèmes. Donc, on peut avoir dans ces conditions-là, le premier problème qu'on va avoir dans ce cas-là, c'est que on a tendance à manger plus au repas suivant.
0: C'est vrai.
1: Parce qu'on a plus faim, etc. Et donc, pour équilibrer, ça va être difficile. La deuxième chose qu'il faut voir dans ce cas-là, c'est que si on a une alimentation régulière, à des heures régulières, donc si vous repas des repas à des heures régulières, on a pu constater que c'est important. Et puis ça permet, même pour la digestion, ça facilite la digestion. Donc le faire. Alors, manger tard le soir aussi, c'est quand même recommandé. Ce qui est recommandé, c'est de manger et de ne pas 2 heures avant d'aller se coucher, pour permettre à l'organisme de pouvoir digérer. Parce que quand l'organisme ne digère pas, normalement, on le déconcentre plus ou moins. Moi, c'est ce que je dis, l'organisme, lorsque vous dormez le soir, il doit se concentrer à autre chose qu'à la digestion. Donc, quand vous lui donnez, en plus de ça, en plus de son travail de récupération, etc., vous lui donnez encore un travail de digestion, ça pose problème. Mais il y a une habitude que j'ai pu noter au cours de cette étude-là.
0: Oui.
1: Ça, c'est important de le souligner.

0: C'est
1: Okay?
0: laquelle?
1: C'est les gens maintenant, on a une habitude de ce qu'on appelle le couchant.
0: Oui, le couchant, oui.
1: Ça, c'est un problème pour moi. C'est un problème. Et le plus souvent, ce couchant-là, c'est un aliment sucré dans lequel on a rajouté du sucre, le plus souvent. Donc, ça, c'est. On n'a pas intérêt. On a pris les 3 repas. On le prend juste avant de se coucher. Le problème, c'est qu'après, on va s'y habituer parce que le sucre a tendance à avoir créé une addiction.
0: Oui,
1: Donc,
0: c'est
1: si on
0: addictif.
1: le. Voilà, c'est addictif. Donc, ce qui fait que si on ne prend pas garde, ça, c'est une des choses qui facilite, par exemple, la prise de foie parce qu'il y a des excès qu'on fait sans le savoir. Moi, je pense que 3 repas réguliers, équilibré dans la journée, c'est bon si on a.
0: Donc, ceux
1: Mais
0: qui
1: sinon,
0: veulent garder la ligne et qui sautent, par exemple, des repas.
1: surtout pas, surtout pas. Parce qu'en fait, quand on veut garder la ligne, ce qui est le plus important, c'est d'avoir cet équilibrage alimentaire et d'équilibrer les apports par rapport à vos activités. Parce que ce qui amène qu'on ait des prises de poids, c'est parce que, en fait, ce qu'on recommande, c'est qu'apporter à l'organisme ce dont il a besoin, ni plus ni moins. Si vous lui apportez 2000, alors que vous, dans vos activités, vous ne consommez que 1000, ça veut dire que les 1000 autres, il va le garder.
0: Une surcharge.
1: Il sera une surcharge. Il va le garder. Donc, le créer, consommer en graisse et le garder. Et le lendemain, il va encore vous demander. Au lieu de garder, de reprendre les 1000 là, non, il le garde.
0: Il vous
1: Et puis
0: demande
1: le lendemain, il
0: encore.
1: vous réclame encore.
0: Ce qui fait que vous
1: Donc, ce qui
0: devenez un
1: fait
0: gourmand.
1: qu'après, voilà, c'est ce surpoids-là que ça va favoriser. Donc, qui est le surpoids. Donc, si vous voulez, par exemple, équilibrer votre alimentation, manger ce dont vous avez besoin, et puis faites de l'activité physique.
0: Docteur, vous savez que vous allez revenir pour la version Wolof?
1: D'accord.
0: Oui, c'est tellement intéressant et il faut qu'on fasse cette émission-là en Wolof.
1: D'accord.
0: Vous
1: Ce
0: revenez
1: sera
0: dans 2 semaines?
1: Inch'Allah.
0: Merci infiniment d'avoir répondu à nos questions, d'avoir éclairci notre lanterne. Merci infiniment, docteur Ndao.
1: C'est moi qui vous remercie de vous avoir donné l'occasion de parler de ces travaux-là. Et puis, ce fut un plaisir qui est partagé puisque nous avons, on a également dans nos activités de l'université des services à la société. Et c'est dans ce cadre-là que nous faisons le plaisir de venir et de revenir pour parler de notre alimentation.
0: Très certainement, on
1: Merci
0: le fera.
1: beaucoup.
0: Merci infiniment. Merci. Donc, docteur Sohna Ndao Diao, donc, qui est docteur en chimie analytique et sciences de l'aliment, ingénieur au laboratoire de chimie analytique de la FMPO de l'Université Cheikh Anta Diop de Dakar. Merci donc d'être venu à Univers Scolaire. Merci à Maman Yemessar du côté de la technique. Merci à vous, fidèles auditeurs, et merci également au service digital Mamadou Diop et ses services. Donc, on se donne rendez-vous très prochainement, Inch'Allah.
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0: 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Allô.
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Allô. Bra. Merci beaucoup. Allô.

0: 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Allô?
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0: 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nos programmes.

0: ألف لام ميم.
1: Au nom d'Allah, le tout miséricordieux, le très miséricordieux. Alif Lam Mim.
0: ذلك الكتاب لا ريب فيه هدى للمتقين.
1: C'est le livre au sujet duquel il n'y a aucun doute. C'est un guide pour les pieux.
0: الذين يؤمنون بالغيب ويقيمون الصلاة ومما رزقناهم ينفقون.
1: Qui croient à l'invisible et accomplissent la salate et dépensent dans l'obéissance à Allah de ce que nous leur avons attribué.

ceux qui croient à ce qui t'a été descendu, révélé, et à ce qui a été descendu avant toi, et qui croient fermement à la vie future.

0: Certes, les infidèles ne croient pas, cela leur est égal. Que tu les avertisses ou non, ils ne croiront jamais.
1: ختم الله على قلوبهم وعلى سمعهم وعلى أبصارهم غشاوة

0: Parmi les gens, il y a ceux qui disent « Nous croyons en Allah et au jour dernier », tandis qu'en fait, ils n'y croient pas.
1: يخادعون الله والذين آمنوا وما يخدعون إلا أنفسهم وما يشعرون.
0: Ils cherchent à tromper Allah et les croyants, mais ils ne trompent qu'eux-mêmes et ils ne s'en rendent pas compte.

y a dans leur cœur une maladie de doute et d'hypocrisie, et Allah laisse croître leur maladie. Ils auront un châtiment douloureux pour avoir menti. Et quand on leur dit « Ne semez pas la corruption sur la terre », ils disent « Au contraire, nous ne sommes que des réformateurs ».

quand on leur dit « Croyez comme les gens ont cru », ils disent « Croirons-nous comme ont cru les faibles d'esprit ?» Certes, ce sont eux les véritables faibles d'esprit, mais ils ne le savent pas.

0: Quand ils rencontrent ceux qui ont cru, ils disent « Nous croyons ». Mais quand ils se trouvent seuls avec leur diable, ils disent « Nous sommes avec vous, en effet, nous ne faisons que nous moquer d'eux ».
1: Allah yastahzi'u bihim wa yamudduhum fi tughyanihim ya'mahoun.
0: C'est Allah qui se moque d'eux et les endurcira dans leur révolte et prolongera sans fin leur égarement.

Ce sont eux qui ont troqué le droit chemin contre l'égarement. Eh bien, leur négoce n'a point profité, et ils ne sont pas sur la bonne voie.

0: نورهم وتركهم في ظلمات لا يبصرون.
1: Il ressemble à quelqu'un qui a allumé un feu, puis quand le feu a illuminé tout alentour, Allah a fait disparaître leur lumière et les a abandonnés dans les ténèbres où ils ne voient plus rien. Sourds, muets, aveugles, ils ne peuvent donc pas revenir de leur égarement.

0: أظلم عليهم قاموا ولو شاء الله لذهب بسمعهم وأبصارهم إن الله على كل شيء قدير.
1: L'éclair presque leur emporte la vue. Chaque fois qu'il leur donne de la lumière, ils avancent. Mais dès qu'il fait obscur, ils s'arrêtent. Si Allah le voulait, il leur enlèverait certes l'ouïe et la vue, car Allah a pouvoir sur toute chose.

vous, hommes, adorez votre Seigneur qui vous a créé, vous et ceux qui vous ont précédés. Ainsi, atteindriez-vous à la piété.

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C'est lui qui vous a fait la terre pour lit et le ciel pour toit, qui précipite la pluie du ciel et par elle fait surgir toutes sortes de fruits pour vous nourrir. Ne lui cherchez donc pas des égaux alors que vous savez tout cela.

Si vous avez un doute sur ce que nous avons révélé à notre serviteur, tâchez donc de produire une sourate semblable et appelez vos témoins, les idoles que vous adorez en dehors d'Allah, si vous êtes véridiques.

Si vous n'y parvenez pas, et à coup sûr vous n'y parviendrez jamais, parez-vous donc contre le feu qu'alimenteront les hommes et les pierres, lequel est réservé aux infidèles.

annonce à ceux qui croient et pratiquent de bonnes œuvres qu'ils auront pour demeure des jardins sous lesquels coulent les ruisseaux. Chaque fois qu'ils seront gratifiés d'un fruit des jardins, ils diront : « C'est bien là ce qui nous a

avait été servi auparavant. Or, c'est quelque chose de semblable, seulement dans la forme. Ils auront là des épouses pures, et là ils demeureront éternellement.

0: كثيرا وما يضل به إلا الفاسقين.
1: Certes, Allah ne se gêne point de citer en exemple n'importe quoi, un moustique ou quoi que ce soit au-dessus. Quant aux croyants, ils savent bien qu'il s'agit de la vérité venant de la part de leur Seigneur. Quant aux infidèles, ils se demandent « Qu'a voulu dire Allah par un tel exemple ?» Par cela, nombreux sont ceux qui l'égarent, et nombreux sont ceux qui le guident. Mais ils n'égarent par cela que les pervers.

0: في الأرض أولئك هم الخاسرون.
1: Qui rompent le pacte qu'ils avaient fermement conclu avec Allah, coupent ce qu'Allah a ordonné d'unir, et sèment la corruption sur la terre. Ceux-là sont les vrais perdants.

Comment pouvez-vous renier Allah alors qu'il vous a donné la vie quand vous en étiez privé? Puis il vous fera mourir, puis il vous fera revivre, et enfin c'est à lui que vous retournerez.

0: وهو بكل شيء عليم.
1: C'est lui qui a créé pour vous tout ce qui est sur la terre, puis il a orienté sa volonté vers le ciel et en fit sept cieux, et il est omniscient.
0: وَإِذْ قَالَ رَبُّكَ لِلْمَلَائِكَةِ إِنِّي جَاعِلٌ فِي الْأَرْضِ خَلِيفَةً

0: نحن نسبح بحمدك ونقدس لك قال إني أعلم ما لا تعلمون.
1: Lorsque ton Seigneur confia aux anges, je vais établir sur la terre un vicaire, Khalifa, ils dirent, vas-tu y désigner un qui y mettra le désordre et répandra le sang quand nous sommes là à te sanctifier et à te glorifier? Il dit, en vérité, je sais que vous ne savez pas.

Et il apprit à Adam tous les noms de toutes choses. Puis il les présenta aux anges et dit « Informez-moi des noms de ceux-là, si vous êtes véridiques, dans votre prétention que vous êtes plus méritant qu'Adam. »

dire « Gloire à toi, nous n'avons de savoir que ce que tu nous as appris. Certes, c'est toi l'omniscient, le sage. »

Adam, informe-les de ces noms. » Puis, quand celui-ci les eut informés de ces noms, Allah dit, « Ne vous ai-je pas dit que je connais les mystères des cieux et de la terre et que je sais ce que vous divulguez et ce que vous cachez ?»

Et lorsque nous demandâmes aux anges de se prosterner devant Adam, ils se prosternèrent, à l'exception d'Iblis, qui refusa, s'enfla d'orgueil, et fut parmi les infidèles.

0: شجرة ولا تقربا هذه الشجرة فتكونا من الظالمين.
1: Et nous dîmes. Ô Adam, habite le paradis toi et ton épouse, et nourrissez-vous-en de partout à votre guise. Mais n'approchez pas de l'arbre que voici, sinon vous seriez du nombre des injustes.
0: فأزلهما الشيطان عنها فأخرجهما مما كانا فيه وقلنا اهبطوا بعضكم لبعض عدو ولكم في الأرض مستقر ومتاع إلى حين.
1: Peu de temps après, Satan les fit glisser de là et les fit sortir du lieu où ils étaient. Et nous dîmes, descendez du paradis, ennemis les uns des autres, et pour vous il y aura une demeure sur la terre et un usufruit pour un temps.

Puis Adam reçut de son Seigneur des paroles, et Allah agréa son repentir, car c'est lui, certes, le repentant, le miséricordieux.

0: هدايا فلا خوف عليهم ولا هم يحزنون.
1: Nudim, descendez d'ici, vous tous. Toutes les fois que je vous enverrai un guide, ceux qui le suivront n'auront rien à craindre et ne seront point affligés.

0: et ceux qui ne croient pas à nos messagers et traitent de mensonges nos révélations, ceux-là sont les gens du feu où ils demeureront éternellement.
1: Ya bani Israël, اذكروا نعمتي التي أنعمت عليكم وأوفوا بعهدي.

enfants d'Israël, rappelez-vous mon bienfait dont je vous ai comblé. Si vous tenez vos engagements vis-à-vis de moi, je tiendrai les miens, et c'est moi que vous devez redouter.

et croyez à ce que j'ai fait descendre en confirmation de ce qui était déjà avec vous. Et ne soyez pas les premiers à le rejeter. Et n'échangez pas mes révélations contre un vil prix. Et c'est moi que vous devez craindre.

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Voilà, Radio Sénégal, nous sommes le jeudi 17 septembre 2026 et il est 6 h et le jour se lève sur Dakar et partout où vous nous écoutez. Bonjour et bienvenue, je suis dans Salam Sénégal, la matinale qui vous met debout du pont-pied. C'est parti.

0: votre matinale que nous démarrons comme tous les matins à parler bulletin le Wolof. Ce matin, ce sera en compagnie de Abdoulaye Wade, Abdoulaye Nunal.
1: Maïlay Fay Aruna, de nous, Bolam Nini Théol, de la Sénégal.
0: De la Dalbobar, de Salam Sénégal.
1: Jerejef Aruna.
0: Merci beaucoup. Alors, Youssef Konté, bonjour.
2: Bonjour Aruna, bonjour à tous.
0: Alors, c'est parti pour le bulletin de 6 heures.
2: Et on démarre avec le 15e plan d'action de l'Alliance des syndicats autonomes de la santé en Ndegeusum. Aujourd'hui et demain, vendredi, une grève totale. Et la particularité de ce 15e plan d'action, aucune prise en charge des urgences et aucun service minimum ne sera respecté face à ce qu'Ande Gossem qualifie de l'impasse dans la prise en charge des revendications des travailleurs de la santé et de l'action sociale. Et en l'absence d'avancées significatives de la part du gouvernement, son directoire a décidé de poursuivre la rétention des données sanitaires et sociales, le boycott du programme national de lutte contre la tuberculose. L'Alliance Ande Gossem maintient la pression et invite ses militants et sympathisants à la mobilisation totale jusqu'à la satisfaction des revendications. Et à cette grève d'Ande Gossem vient s'ajouter celle décrétée hier par le SAMES, le syndicat autonome des médecins, pharmaciens, chirurgiens, dentistes du Sénégal. Une grève de 2 jours hier et aujourd'hui. Et le Sénégal et les Émiratis vers un nouveau partenariat économique ciblant les finances, les infrastructures, l'énergie, l'agriculture, la logistique et le numérique. Le président Bassirou Diomaye Diakhar Faye s'est entretenu hier avec son homologue Cheikh Mohamed bin Zayed Al Nahyan à Abu Dhabi, et lors de cet entretien, le président Faye a exprimé la solidarité du Sénégal face à la guerre au Moyen-Orient. Il a aussi salué les initiatives de paix émiraties. L'examen de plusieurs textes législatifs au cœur de la 3e session extraordinaire de l'Assemblée nationale ce vendredi. Des modifications de la loi sur la carte d'identité biométrique CEDEAO sont prévues, ainsi que la révision du code pétrolier. Les députés vont examiner la loi organique sur les lois de finances, un texte sur la santé en milieu carcéral et enfin le rapport de la mission d'information sur la commercialisation des produits Softcare. Et selon l'arrêté du bureau signé par le président de l'Assemblée nationale, Ousmane Sonko, la 3e session extraordinaire démarre à partir de 10h et prendra fin dès l'épuisement des 5 points inscrits dans l'ordre du jour. En visite à Kédougou depuis hier, le ministre de l'Agriculture, de la Souveraineté alimentaire et de l'Élevage, Cheikh Oumar Ba, a constaté quelques difficultés liées à la pose de la pluviométrie et aux chenilles légionnaires qui attaquent les cultures comme le maïs ou encore le coton. Face à cette situation, Cheikh Oumar Ba salue les mesures alternatives prises.
3: La pluviométrie est relativement bonne dans certaines zones et dans d'autres, la pose pluviométrique a occasionné un certain nombre de difficultés. Il y a la chenille légionnaire qui est en train d'attaquer certaines parties du maïs, mais aussi il y a d'autres types d'attaques au niveau du coton particulièrement. Et nous sommes en train de voir avec la direction générale de la Sodifitex les mesures idoines à prendre. Et nous prions le bon Dieu pour que la pluviométrie s'allonge, parce que nous espérons que l'hivernage va se poursuivre au-delà du 15 octobre, des pluies qui vont venir corriger les difficultés. Nous avons pris des solutions en amont. C'est pourquoi nous avons beaucoup favorisé les cultures de diversification. Cette année, on a distribué beaucoup de semences de la pastèque, mais aussi du niébé et d'autres spéculations pour permettre de faire face à ces plans, pauses pluviométriques et qui risquaient d'avoir un impact plus ou moins négatif sur les rendements.
2: Cheikh Oumar Ba, le ministre de l'Agriculture, de la Souveraineté alimentaire et de l'Élevage, vous l'entendrez plus amplement dans la correspondance d'Alioune Badara Djemé dans la grande édition de cette heure à Ronald.
0: Merci beaucoup Youssef Konté. Ce sera dans exactement 56 minutes. Radio Sénégal, Salam Sénégal, à 6h passées de 4 minutes. Alors on enchaîne avec le bulletin en Wolof. Abdoulaye Ouad Nunal Yolentiandra.
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0: 7h30 merci beaucoup Abdoulaye Wad
1: jerejef Aaron
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0: Alors, 6 heures passées de 8 minutes, les unes des quotidiens avec vous, Mansourba, bonjour.
1: Bonjour, Arono Diouf.
0: Alors, c'est parti pour les unes de ce matin.
1: Réglementation des fonds spéciaux de l'Assemblée nationale, PASTEF joue la carte de la transparence. C'est la une de Point Actu. Le bureau de l'Assemblée nationale adopte l'arrêté portant réglementation des dépenses spéciales. Retoqués dans leur volonté d'encadrer les crédits spéciaux, les députés de PASTEF reviennent par la fenêtre, titre Les Échos. Une modification de l'article 14 de la loi organique numéro 2020-07 pour contourner l'exécutif et les 7 sages du Conseil constitutionnel. Digitalisation de la facturation dans les hôpitaux, les couacs d'un marché de 30 milliards, c'est la une du journal La Tribune. Dans les hôpitaux comme Roi Baudouin, des

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0: 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Alors nous sommes ensemble jusqu'à 9h comme tous les matins au programme de votre matinale. D'abord le grand entretien, l'invité de Salam Sénégal ce matin, Sidi Sahar, chef service Dakar 3 au NAS. Au menu, les fortes pluies qui sont tombées sur Dakar avant-hier et les difficultés dans le réseau d'assainissement de la capitale. Le grand entretien, c'est à 8h avec Rahmatoulaye Sahar. Les chroniques du jeudi, on dira l'ex, la chronique judiciaire de Demba Diao sur la modernisation de la justice. Le ministère mise sur le numérique. Oil and Gas, affaire Cosmos Énergie, l'énigme des 30 milliards. À chronique signée Adia Khadifal Koulibalissi. Reportage Salam, la série de la semaine sur le vol de plaques d'égout dans notre pays. Un petit délit de gros dégâts. L'épisode 4 ce matin. Nous serons à Thiès, la capitale du rail, où nous attend notre correspondant Papa Mamadou Ndao. Pour être le portrait de la semaine, place le curseur sur le parcours remarquable de l'athlète sénégalaise Sadi Sarr, 23 ans, l'envol d'une championne. Portrait signé ce matin Élise Emmanuel Senghor. Salam Sénégal, c'est aussi du sport avec le focus signé El Hachtanda Khandiaye. Votre programme du jour donc, à la mise en onde, Ibrahima Fall, assisté de Séné Diop, au CDM, Sédina Sou. Tout de suite, on passe au temps.
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0: Globalement stable et passagèrement nuageux sur le pays, quelques pluies faibles à modérer pourraient intéresser localement les régions du sud-est au cours des prochaines heures.
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0: Et ce matin, on retiendra ces trois dates. D'abord, le 17 septembre 1960, le président du conseil de gouvernement, Mamadou Dia, forme le premier gouvernement de la République du Sénégal après l'accession du pays à l'indépendance. L'équipe gouvernementale comptait 16 ministres et ne comprenait aucune femme. 17 septembre 2018, décès à Dara. À l'âge de 48 ans, Dali Salé, qui fut le premier maire de la commune de Dara Djolof en 1990, né d'un père d'origine libanaise. Il a été sénateur et questeur au Sénat de 1991 à 2001. Il a été inhumé dans son village natal de Yang Yang. Et puis, 17 septembre 2022, nomination au poste de premier ministre d'Amadou Ba, ancien ministre de l'économie, des finances et du plomb, de 2013 à 2019, et ancien ministre des Affaires étrangères et des Sénégalais de l'extérieur de 2019 à 2020, formation dans la soirée d'un gouvernement composé de 38 membres, dont 8 femmes. Le poste de premier ministre avait été supprimé le 14 mai 2019 par une loi constitutionnelle avant d'être rétabli le 10 décembre 2021. Radio Sénégal, Salam Sénégal, 6h, passé de 16 minutes. On passe tout de suite à la première chronique du jour.
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0: Dans sa chronique Duralex, Sedlex de ce jeudi, Demba Diao s'intéresse à la volonté du ministère de la Justice de moderniser son fonctionnement. L'institution vient en effet de lancer deux plateformes numériques, e-Justice et Joko Akyon, deux outils qui, selon les autorités, visent à adapter la justice aux mutations de la société et à renforcer son efficacité. Duralex, Sedlex, signé Demba Diao.
3: Les deux plateformes e-Justice et Joko Akyon vont contribuer à moderniser les services judiciaires, renforcer leur opérabilité et rapprocher davantage la justice des justiciables. Lors du lancement officiel des deux outils numériques au Palais de Justice Ladjor de Dakar, les initiateurs ont présenté les deux plateformes comme une nouvelle étape dans la transformation du service public de la justice. Aux yeux du premier président de la Cour d'appel de Dakar, Abdoulaye Ba, cette initiative doit permettre d'adapter la justice aux évolutions de la société tout en renforçant, pense-t-il, son efficacité. E-Justice constitue donc le socle numérique dédié aux professionnels de la justice. La plateforme accompagne progressivement la dématérialisation des procédures pénales, civiles, commerciales et sociales. Elle va faciliter la gestion des dossiers, la circulation de l'information et la traçabilité des procédures tout en réduisant certaines lourdeurs administratives. Pour les magistrats et greffiers, l'objectif est de disposer d'outils plus efficaces afin d'améliorer le traitement des affaires et à terme les délais, ce qu'ils appellent la célérité. Selon toujours les initiateurs, la sécurité des données constitue également un enjeu majeur. Le recours à des infrastructures d'hébergement dédiées doit contribuer à renforcer la protection et la maîtrise des données judiciaires particulièrement sensibles. Pour ce qui concerne Joko Akyon, le ministère mise davantage sur l'accessibilité et le dialogue. La plateforme va permettre aux citoyens d'adresser une demande d'information, une réclamation, un signalement, une subjection, une observation, une contestation, entre autres. La demande est enregistré puis orienté vers le service compétent avec un suivi jusqu'à la réponse, promettent les autorités. Toutefois, Joko Akyon n'est pas destiné à la délivrance d'actes ou de documents judiciaires. Le ministère précise également qu'il s'agit avant tout d'un espace d'écoute, d'information, d'orientation et de dialogue. Pour éviter que la digitalisation ne crée une nouvelle fracture, le dispositif sera complété par un centre d'appel et un numéro vert. C'est tout pour votre chronique judiciaire. Merci d'avoir suivi. À jeudi prochain.
0: La modernisation de la justice, le ministère donc qui mise sur le numérique. Chronique de Demba Diao. À réécouter un podcast sur les différentes plateformes digitales de Radio Sénégal. Salam Sénégal, 6h passées de 19 minutes.
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0: Annoncé comme une reconquête de souveraineté sans contrepartie, le retrait de l'Américain Kosmos Énergie du gisement gazier Yakaar-Teranga vire à la polémique d'État. 55 millions de dollars, soit 30 milliards francs CFA, auraient dû rentrer dans les caisses publiques. Où sont-ils passés? Adjar Khalifa Koulibaly ici.
4: Près de 30 milliards de francs CFA sont désormais au cœur d'une vive controverse autour du retrait de Kosmos Énergie du champ gazier Yakaar-Teranga. Lors de sa déclaration de politique générale, le premier ministre Ahmadou Al-Aminoulo révèle que 30 milliards de francs CFA auraient dû revenir à l'État du Sénégal dans le cadre de ce dossier. Il évoque des manquements à corriger dans la gestion du retrait de la compagnie américaine. Le dossier remonte au 22 avril 2026. À cette date, l'État du Sénégal et Kosmos Énergie concluent un accord permettant à la compagnie de se retirer de Yakaar-Teranga. À l'époque, le premier ministre d'alors, Ousmane Sonko, présente l'opération comme une victoire pour le Sénégal en affirmant que le retrait est obtenu sans contrepartie financière à la charge de l'État. Mais quelques mois plus tard, la question des 30 milliards de francs CFA refait surface. Selon les explications avancées depuis, cette somme correspondrait à une créance ou à des indemnités qui aurait pu être réclamé à Kosmos dans certaines conditions liées à l'expiration de sa licence. Une version que contestent les anciens responsables cités dans le dossier. L'ancien ministre du Pétrole et des Mines, Biram Souley Diop, affirme notamment disposer de documents démontrant que les intérêts du Sénégal ont été préservés. Il appelle à poursuivre les négociations avec Kosmos Énergie. L'ancien directeur général de Petrosen, Alun Gueye, lui, défend aussi la légalité de la procédure et conteste l'idée selon laquelle l'État aurait abandonné une créance. Au-delà de la bataille des versions, une question domine désormais. L'État du Sénégal a-t-il effectivement renoncé à près de 30 milliards de francs CFA qui auraient pu lui revenir? Des organisations de la société civile réclament des explications et davantage de transparence sur la condition du retrait de Kosmos. Le dossier Yakaar-Teranga pose donc une question plus large, celle de la protection des intérêts financiers de l'État dans la gestion des ressources pétrolières et gazières. 30 milliards de francs CFA, une somme considérable dans un contexte où chaque ressource compte pour les finances publiques. La lumière devra désormais être faite sur les contrats, les obligations de chaque partie et les décisions prises autour du retrait de Kosmos Énergie.
0: Voilà, Kosmos Énergie, l'énigme des 30 milliards. Chronique Oil & Gaz, signé Adja Radifal Koulibaly, ici à réécouter comme toutes les autres chroniques sur les différentes plateformes digitales de Radio Sénégal. Salam Sénégal, 6h passées de 23 minutes à Thiès et partout au Sénégal.

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3: Voilà, épisode 4 de notre série de reportages à Thiès. La pluie est très attendue en ce mois de septembre. Une saison moins pluvieuse qui soulage la cité du rail des problèmes d'inondation, mais qui met en lumière un autre problème, le vol récurrent des plaques d'égout. Une situation qui complique la tâche de l'ONASA. Reportage à Papa Mamadou Ndaw.
4: Le mois de septembre est considéré comme étant le cœur de la fin de la saison des pluies. Cependant, pour cette saison de l'hivernage à Thiès, les cumuls sont déficitaires et beaucoup espèrent que le mois de septembre soit très pluvieux. Du côté de l'Office national de l'assainissement, on continue de surveiller les installations. Abdoulaye Ngom est le chef de service régional de l'ONAS.
5: Nous procédons à l'entretien des réseaux des canalisations, des réseaux d'eau usée et pluviale, mais également des stations de pompage. Donc ces opérations ont juste pour but d'assurer le fonctionnement correct des installations pendant l'hivernage. Le nettoyage des grilles à valoir, parce que c'est à partir des grilles à valoir que les eaux sont absorbées, donc pour rejoindre les réseaux de drainage.
4: Le réseau d'assainissement pour collecter les eaux usées est moins dense qu'à Dakar. Malgré tout, le vol des plaques de fond est aussi noté dans la cité du Rail.
5: Si une fois un tampon est volé, alors il est très facile de retrouver des matières solides à l'intérieur de la canalisation. La canalisation est obstruée, les regards de visite sont débordés et les eaux usées commencent à vraiment ruisseler un peu partout. C'est la raison pour laquelle ces tampons doivent être vraiment à leur place.
4: Et les conséquences sont là.
5: Un danger, c'est des ouvrages qui sont sur les trottoirs, peut-être à milliers de chaussées. Et aujourd'hui, si une plaque est volée, ça crée une ouverture. Et c'est dangereux pour les piétons. Un piéton peut se retrouver coincé à l'intérieur d'une canalisation. Vite fait, on peut avoir un pied cassé ou bien de graves blessures.
4: C'est pourquoi plus de civisme est attendu des populations pour sauvegarder tout ce matériel. Papa Mamadou Ndaw, Thiès, pour Radio Sénégal.
3: Merci beaucoup, Papa Mamadou Ndaw. La suite et fin de cette série de reportages. Demain, vendredi, Radio Sénégal. Salam Sénégal, 6 heures passées de 26 minutes.
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3: Dimanche dernier, 13 septembre, à Budapest, Salissar a remporté l'édition inaugurale du World Athletic Ultimate Championship avec 15,06 mètres dès son premier essai. Ce sacre couronne une saison historique. En 2026, la Sénégalaise est devenue championne d'Afrique à Accra en mai, record woman du Sénégal à Korzow avec 15,08 mètres, effaçant le record de Kendoï vieux de 22 ans. Première Sénégalaise à gagner une finale du Diamond League à Bruxelles de l'EP. Long cadet en 2019 au triple saut mondial. L'ascension est fulgurante. Au-delà de la piste, elle est l'un des nouveaux visages des JOJ Dakar 2026, premier JO en Afrique. Elle rejoint le cercle des ambassadeurs aux côtés d'Omar Sy, de Kalidou Koulibaly et Doumi Diop. Prochaine cible pour Salissar, les mondiaux, puis Los Angeles 2028. Salissar, l'envol d'une championne, portrait signé Élise Emmanuel Senghor.
7: Née d'un père footballeur et d'une mère basketteuse, Salissar commence l'athlétisme en 2011 après détection par ses professeurs. En 2019, elle remporte la médaille d'or en heptathlon et la médaille d'argent en saut en hauteur lors des championnats d'Afrique cadets d'athlétisme à Abidjan. Elle est huitième de la finale de triple saut au championnat du monde junior d'athlétisme 2021 à Nairobi. Elle obtient la médaille d'argent du triple saut au championnat d'Afrique d'athlétisme 2022 à Saint-Pierre. Le 23 août 2026, au meeting de Silésie, elle remporte le concours et bat le record du Sénégal détenu par Kenendoy depuis 2004 avec 15,8 mètres. Athlète sénégalaise, spécialiste du triple saut, née le 14 octobre 2002 à Dakar et originaire de Wakam, elle est l'une des plus grandes figures actuelles de l'athlétisme africain et mondial. Salissar n'en finit plus de repousser les frontières de l'athlétisme sénégalais. La triple sauteuse a remporté ce dimanche 13 septembre 2026 à Budapest le concours féminin du World Athletics Ultimate Ultimate Championships grâce à un bond de 15,6 mètres réalisé dès son premier essai, quelques jours seulement après son sacre historique en finale de la Diamond League à Bruxelles. L'athlète sénégalaise confirme ainsi son exceptionnelle fin de saison et son installation parmi les meilleurs spécialistes mondiaux du triple saut. Après une participation remarquée aux Jeux Olympiques de Paris 2024, la Sénégalaise a décroché la médaille de bronze au championnat du monde en salle à Torin en mars dernier. La jeune fille de 24 ans est nommée ambassadrice officielle des Jeux Olympiques de la jeunesse Dakar 2026 après avoir conservé son titre de championne d'Afrique du triple saut à Accra. Salissar devient à son tour l'une des porteuses du slogan de ces Jeux « L'Afrique accueille, Dakar célèbre ». Celle qui trône désormais sur le toit de l'Afrique dans sa discipline, le triple saut, va pouvoir inspirer les jeunes athlètes et les jeunes générations qui vont assister à ce grand rendez-vous sportif grâce à son parcours exceptionnel. Championne continentale, troisième mondiale, la triple sauteuse se prépare pour les prochains championnats d'Afrique prévus du 12 au 17 mai à Accra au Ghana et les championnats du monde d'athlétisme qui se tiendront en septembre 2027 en Chine en attendant les JO de Los Angeles prévus en 2028.
3: Voilà, Salissar, l'envol d'une championne portrait signé Elise Emmanuel Senghor, écoutez un podcast sur les différentes plateformes digitales de Radio Sénégal. Salam Sénégal, 6h30, PBS 37, c'est le choix musical de notre programmateur Aline Diop Boulfale, René pour les 37 ans du PBS, le classique fondateur du rap Galsen est de retour et pour célébrer ses 37 ans de carrière, le positif Black Soul réinterprète sa cassette culte de 1992, Boulfale Awadi Dougati dans Salam.

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2: Le Focus Sport à 6h, passé de 34 minutes. Et la Standard, bonjour.
3: Bonjour à vous et bonjour à tous.
2: Alors, football pour démarrer, demi-finale du tournoi de l'UFOA. A eu 17, les Lyonceaux font face à la Guinée.
3: Oui, c'est vrai, une grande confrontation, puisque de vieilles connaissances, ce jeudi après-midi, la Coupe de l'UFOA qui va jouer ses demi-finales à partir de 16h, le Sénégal qui va jouer face à la Guinée. Ce sera au stade Léopold Sédar Senghor. À quelques heures de cette confrontation, les deux sélectionneurs, Lamine Sané, côté Sénégal, et Abdoulaye Koumba Sak ont fait face à la presse. Entre prudence et respect de l'adversaire, les deux techniciens ont donné leur aperçu sur cette rencontre. Suivons ces détails avec Malamine Mané.
4: Dans un temps très mesuré, le coach des U17 du Sénégal, Lamine Sané, révèle l'état d'esprit de son groupe et sa probable stratégie.
5: Le groupe se sent bien, on va bien les étudier. Et aussi travailler sur ce qu'on n'a pas pu bien gérer lors des derniers matchs. Voilà, améliorer nos défaillances et surtout se focaliser sur nous parce que je pense que l'équipe qu'on a, on est une équipe qui monte en puissance et après s'appuie sur les faiblesses de la Guinée.
4: Un des maillons essentiels du milieu de terrain des Lions, Mouhamadou Ba, se dit prêt pour le choc.
6: On est prêt, on a préparé ce match depuis le début et avec les staff, je pense qu'on est prêt. On va se mettre une pression positive parce que moi j'ai confiance en mon équipe et je pense qu'on va s'en sortir, Inch'Allah.
4: Quant au sélectionneur de l'équipe de Guinée, Abdoulaye Koumba Sa, le mot d'ordre c'est d'arracher une qualification. Peu importe l'adversaire.
7: Arrivé ici, on essaie de jouer match par match. À chaque fois qu'on a un adversaire, on joue en fonction de l'adversaire parce que l'objectif final pour la Guinée, c'est de venir chercher une qualification. Mais Inch'Allah, ça viendra avec la volonté et la détermination qu'on a.
4: Le Sénégal, champion en titre, s'apprête à affronter les hommes de Abdoulaye Koumba Sa et ces derniers qui affichent comme seul objectif la qualification en finale face au vainqueur de l'autre demi-finale. La Gambie ou le Libéria.
3: Très bien. Voilà, et c'est donc un reportage signé Malamine Mané. Il faut dire que l'autre demi-finale qui oppose la Gambie au Libéria est prévue à partir de 19h. Et puis à noter, Arona, que les deux finalistes vont valider leur qualification pour la prochaine Coupe d'Afrique des Nations U17.
2: Et chez les A, Patrick Vieira publie demain vendredi la liste des 26 joueurs retenus contre le Mozambique.
3: Oui, c'est pour le compte des éliminatoires de la Coupe d'Afrique des Nations prochaine, la première liste de Patrick Vieira en tant qu'entraîneur du Sénégal, très attendu et surtout du côté des Thiès avec le départ de certains cadres de l'équipe nationale A de football. Les avis sont partagés suivant les réactions de quelques Thiessois recueillis par Papa Mamadou Ndao.
8: C'est un professionnel aguerri qui a fait les beaux jours de la France. On lui souhaite plein de réussite, qu'il nous ramène au moins deux Coupes d'Afrique et qu'il nous amène, n'est-ce pas, en demi-finale de Coupe du Monde.
9: Je pense que c'est une très bonne nomination, mais il va falloir que nous changer plein de choses. À commencer par le staff, parce que moi, je pense que le staff est vraiment, ça laisse à désirer quoi. Moi, je mise plutôt sur le staff quoi.
10: Qu'il apporte de grands changements.
9: Un renouveau total, des hommes nouveaux et puis Arbenin dynamique quoi. Parce que il y a plein de choses qui gangrènent le football sénégalais actuellement. Qu'il fasse meilleur que les autres. C'est à 35 millions aussi, c'est pas donné. Hein. Il va falloir qu'il fasse des résultats.
11: Je trouve que c'est une bonne chose et c'est de bon augure, parce que Vieira aussi, c'est un enfant du pays. Il est parti en France, il a fait ses preuves, il a été champion du monde et c'est un professionnel qui connaît les joueurs. Il sait comment gérer des joueurs professionnels, surtout ça. Il était en ballotage favorable avec Omar Daf et Habib Bey. Et que les Sénégalais sachent que pour réussir, il faut être droit. Il faut de la clairvoyance. Là où l'argent des Sénégalais entre, on doit savoir ce qu'ils en font. Quand ils représentent le Sénégal, ça doit être quelque chose de très fort. Qu'ils sentent que c'est le drapeau qu'ils amènent.
12: Ce que tout le monde attend de lui, pour son expérience, il a été aussi le capitaine de l'équipe nationale de France. Il est aussi de l'origine sénégalaise. On attend de lui qu'il fasse preuve qu'il nous gagne encore la Coupe d'Afrique des Nations et qu'on se qualifie aussi pour la Coupe du Monde.
2: Voilà, les attentes de Thiessois au micro de Papa Mamadou Ndao. Parlons maintenant de la Standard Ndiaye de football local. Kaolack va à l'assaut du football amateur cette saison.
3: Oui, c'est tout à fait. Et du coup, Kaolack qui veut relancer le football amateur, c'est pour la saison 2026-2027. La région qui lance la Coupe Ousmane Tanordien, une édition avec beaucoup d'innovation. En effet, la Fédération sénégalaise de football va déployer d'importants moyens. C'est pour une bonne organisation. La phase finale va se jouer du côté des Jiguinchors, selon le président de la Ligue régionale de football amateur de Kaolack. Par ailleurs, deuxième vice-président de la Fédération sénégalaise de football, en marge de la finale de la Coupe régionale de football de Kaolack, Tcherno Kosodjane est ici au micro de Elagikan RTS Kaolack.
0: La décision qui a été prise par le comité exécutif en définitive, c'était de tout simplement de l'appeler Coupe de la Ligue. Voilà, Coupe de la Ligue pour football amateur. Il sera pris en charge entièrement par la fédération. Parce que au départ, c'était la Coupe du Haut Conseil qui était dédiée à Ousmane Tanodjian. Mais avec la disparition du Haut Conseil, je pense que la fédération a estimé devoir changer l'appellation, c'est normal, et l'appeler simplement Coupe de la Ligue amateur, mais dédiée également aussi à Ousmane Tanodjian. L'hommage est là. Parce que c'est sa coupe. La première édition, c'est lui qui l'avait parrainé. C'est lui qui a échoué la coupe. Je pense que. Et à travers cette coupe-là, notre démarche, nous, était de lui rendre hommage, de nous remémorer de lui, et puis un devoir de reconnaissance vis-à-vis de cette personne-là. Donc la coupe reste au courant du mois de septembre. On va commencer les préliminaires, ça va démarrer, et la phase finale aura lieu à Ziguinchor. Je pense que donc c'est bien parti. Voilà, la coupe va revenir avec beaucoup plus d'enjeux, beaucoup plus d'intérêt. La fédération mettra les moyens qu'il faut pour bien l'organiser. Et les équipes qui seront à la phase finale gagneront la coupe. Voilà, donc c'est ça qui a été fait.
3: Voilà Arona, et c'est donc tout pour le sport.
2: Merci beaucoup Elage Tandakh Ndiaye. On se retrouve dans le bloc d'infos de 7h-8h pour d'autres informations sportives à Radio Sénégal. Salam Sénégal. 6h passées de à 41 minutes. On observe une petite pause Ibrahim Fall avant de poursuivre dans quelques petites minutes avec nos chroniques en Wolof.

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1: 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6-7 le retour des infos dans moins de 5 minutes grand merci à toutes nos équipes techniques et rédactionnelles à la mise en onde ce matin Ibrahim Fall assisté de Séni Diop au CDM Sédina So Maudou Diop, rédaction en chef d'Emba Diao, coordination Elisabeth Agnessar, logistique Ibrahim Diop, Serine Salut, Diouf. Le journal, c'est dans moins de 100 minutes.
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0: Le journal Youssouf Konté, bonjour.
2: Bonjour Aruna, bonjour à tous.
0: Voilà, une de votre journal, grève totale ce jeudi dans le secteur de la santé.
2: Oui, Ande Gassam cesse toutes ses activités aujourd'hui et demain dans toutes les structures sanitaires du Sénégal. Aucune urgence ne sera prise en compte, ne sera prise en charge, même pas de services minimums. Et l'Assemblée nationale, qui a un ordre du jour chargé demain, 5 textes seront examinés par les députés, parmi lesquels la mission d'information sur la commercialisation des produits soft care. Le ministre de l'Agriculture, de la Souveraineté alimentaire et de l'Élevage promet des solutions aux producteurs agricoles de Kédougou après avoir constaté des difficultés hier.
0: Dans la seconde partie, vous aurez la revue de presse de Mansour Ba, le dossier société du jeudi qui s'intéresse aux start-up Sénégal, terre de start-up, la jeunesse qui innove. Les start-up sénégalaises se classent parmi les meilleures en Afrique. Dossier à suivre. Les sports et la Standard Khandiaï, édition mise en onde ce matin par Ibrahim Afal, assisté de Séné Diop.
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0: À 7h01, on démarre ce journal Youssouf par la grève totale de 2 jours décrétée par l'Alliance Ande Gassam.
2: Une grève totale et la particularité de ce 15e plan d'action, aucune prise en charge des urgences et aucun service minimum ne sera respecté face à ce que Ande Gassam qualifie de l'impasse dans la prise en charge des revendications des travailleurs de la santé et de l'action sociale. Et en l'absence d'avancées significatives de la part du gouvernement, son directoire a décidé de poursuivre la rétention des données sanitaires et sociales. Le boycott du programme national de lutte contre la tuberculose. L'Alliance Ande Gassam maintient la pression et invite ses militants et sympathisants à la mobilisation totale jusqu'à la satisfaction de des revendications. Et à cette grève d'Ande Gassam vient s'ajouter donc celle décrétée hier par le SAMES, syndicat autonome des médecins, pharmaciens et chirurgiens dentistes du Sénégal. Une grève de 2 jours hier et aujourd'hui.
0: Sénégal, Émirats Arabes Unis vers un nouveau partenariat économique
2: ciblant les finances, les infrastructures, l'énergie, l'agriculture, la logistique et le numérique. Le président Bassirou Diomaye Diakhar Faye s'est entretenu hier avec son homologue Cheikh Mohamed Bin Zayed Al Nahyan à Abu Dhabi. Et lors de cette audience, le président Faye a exprimé la solidarité du Sénégal face à la guerre au Moyen-Orient. Il a aussi salué les initiatives de paix émiraties.
0: L'examen de plusieurs textes législatifs au cœur de la 3e session extraordinaire qui est prévu demain vendredi.
2: Des modifications de la loi sur la carte d'identité biométrique CDAO sont prévues, ainsi que la révision du code pétrolier. Les députés vont examiner la loi organique sur les lois de finances, un texte sur la santé en milieu carcéral et enfin le rapport de la mission d'information sur la commercialisation des produits soft care. Et selon l'arrêté du bureau signé par le président de l'Assemblée nationale Ousmane Sonko, la 3e session extraordinaire démarre à partir de 10h et prendra fin dès l'épuisement des 5 points inscrits dans l'ordre du jour.
0: Et direction Kédougou pour évoquer la visite du ministre de l'Agriculture, de la Souveraineté alimentaire et de l'Élevage.
2: Oui, les spéculations emblavées à Kédougou ne se développent pas de manière homogène. Les plus mal réparties dans le temps et dans l'espace constituent l'une des principales causes. Et cependant, le gouvernement a pris des mesures alternatives. En visite à Kédougou, donc, dans le cadre du suivi de la campagne agricole, le ministre de l'Agriculture, de la Souveraineté alimentaire et de l'Élevage, Cheikh Oumar Ba, a annoncé la mobilisation du matériel agricole et la remise en marche des tracteurs en panne. Le reportage est signé donc Aline Badara Guémé.
4: À Kédougou, le ministre de l'Agriculture, de la Souveraineté alimentaire et de l'Élevage affiche un sentiment mitigé sur le développement des spéculations emblavées. Docteur Cheikh Oumar Ba.
5: La pluviométrie est relativement bonne dans certaines zones et dans d'autres, la pause pluviométrique a occasionné un certain nombre de difficultés. Il y a la chenille légionnaire qui est en train d'attaquer certaines parties du maïs, mais aussi il y a d'autres types d'attaques au niveau du coton particulièrement. Et nous sommes en train de voir avec la direction générale de la Sodifitex les mesures idoines à prendre. Et nous prions le bon Dieu pour que la pluviométrie s'allonge, parce que nous espérons que l'hivernage va se poursuivre au-delà du 15 octobre, des pluies qui vont venir corriger les difficultés.
4: Face à cette situation, le ministre annonce avoir pris en amont des mesures alternatives. Docteur Cheikh Oumar Ba.
5: Nous avons pris des solutions en amont. C'est pourquoi nous avons beaucoup favorisé les cultures de diversification. Cette année, on a distribué beaucoup de semences de la pastèque, mais aussi du niébé et d'autres spéculations pour permettre de faire face à ces longues pauses pluviométriques et qui risquaient d'avoir un impact plus ou moins négatif sur les rendements.
4: Malgré des efforts dans la subvention et la mise en place précoce des intrants, le ministre annonce la mobilisation du matériel agricole.
5: Nous avons pris des dispositions pour rien que cette année de pouvoir mobiliser près de 200 usines, mais également nous sommes en train de travailler sur 500 motoculteurs et 500 mini-tracteurs qui vont arriver dans un mois au niveau de l'ensemble du Sénégal.
4: L'ancien directeur de l'initiative prospective agricole rurale promet la mise en marche de 19 tracteurs tombés en panne à Kédougou pour la RTS.
2: En marge de cette visite, le ministre est revenu sur le rôle indispensable du secteur privé dans le développement des chaînes de valeur agricole. Et c'est dans la foulée que Cheikh Oumar Ba a visité l'usine du groupe Yelitare et des champs de coton et des fermes avicoles. Ces propos sont recueillis par Alioune Badara Djemé.
5: Remercier aussi Yelitare parmi d'autres qu'on a visités pour montrer aussi que le rôle du secteur privé est crucial. L'essentiel de ce que nous devons faire doit être basé sur le secteur privé national parce que nous visons la souveraineté alimentaire pour que les Sénégalais puissent être en mesure d'investir leurs propres ressources dans le développement mais aussi de créer des emplois pour les jeunes, de s'assurer que nous pouvons ensemble avec le rôle de l'État. C'est pourquoi nous sommes très heureux de visiter aujourd'hui la dynamique sur le lait qu'a développé le groupe Yelitare, que nous félicitons. Et ce qui est intéressant, c'est cette possibilité d'intégration aussi bien de l'agriculture que de l'élevage. Parce qu'à partir de la production du lait, il est possible aujourd'hui de rajouter aussi la transformation du mil. Et nous étions en train de leur demander de tout faire pour se connecter davantage aux collectivités territoriales, mais aussi au ministère de l'Éducation pour que les cantines scolaires puissent bénéficier justement de ces types d'offres. Et cela renforce la dynamique économique territorial. Et enfin, nous avons visité aussi des jeunes qui sont dans l'aviculture, mais qui sont aussi dans l'arboriculture. Et je pense que là constitue une opportunité pour montrer aux jeunes du Sénégal que c'est possible. Et on a visité un jeune de 24 ans qui est en train de cultiver 5 hectares de coton. Et aujourd'hui, je pense que c'est des exemples que nous devons montrer à l'ensemble du Sénégalais pour qu'ils comprennent qu'il est possible vraiment de rester chez nous, de produire et de gagner des ressources. Et c'est comme ça aussi que le Sénégalais peut changer les conditions de vie de nos concitoyens.
2: À l'instant, Cheikh Oumar Ba, le ministre de l'Agriculture, de la Souveraineté alimentaire et de l'élevage, qui est en visite à Kédougou.
0: Et sur une enveloppe de 52 milliards francs CFA de la DPME, la région de Matam a bénéficié de plus de 3 milliards francs CFA de financement de ses entreprises.
2: Un montant jugé modique au regard des potentialités de la région pour booster les entreprises de la DPME a donc lancé leur enrôlement à travers une nouvelle plateforme intitulée GUF. C'est le guichet unique de financement et pour une meilleure appropriation. Une mission de la DPME a rencontré les acteurs locaux lors d'un atelier tenu à Matam, nous dit Moussa Soutoyanka.
6: Enrôler et sensibiliser les entrepreneurs de Matam sur la nouvelle plateforme de l'ADPME, dite GUF, guichet unique de financement, tel est l'objectif de cette mission. Issa Khafal, directeur de financement et d'accompagnement à l'ADPME.
7: Cette plateforme a pour objectif de faciliter l'accès au financement, de mettre en place un écosystème donc qui soit favorable au financement des petites et moyennes entreprises. C'est une plateforme qui permet à l'entreprise de solliciter soit une demande d'assistance technique avec les outils ou les dispositifs de subvention qui existe au niveau de l'agence.
6: De 2021 à nos jours, plus de 53 milliards ont été financés, dont 3 milliards pour les entreprises de Matam. Ils ne sont jugés minimes, selon M. Fall.
7: Plus de 13 000 entreprises accompagnées depuis 2021. Et si on regarde la partie qui a été donc réservée à la région de Matam, on est à 773 donc PME et pour une enveloppe de 3 milliards.
6: Les bénéficiaires, quant à eux, saluent l'initiative Houley Mbaye, transformatrice de produits céréaliers.
8: La plateforme du guichet unique de financement est une bonne chose pour tout entrepreneur. Elle va faciliter nos activités et améliorer l'accès au financement des entreprises.
6: Pour mieux vulgariser la plateforme, l'ADPME va tenir compte de la diversité linguistique afin de mieux atteindre sa cible. Moussa Soutoyanka, RTS.
0: Et puis Youssouf Lader qui renforce son action à Fatick.
2: Oui, la délégation à l'entrepreneuriat rapide des femmes et des jeunes qui a lancé une opération d'identification et d'enrôlement des groupements avec un financement d'1 700 000 francs CFA par GIE de 10 personnes. Et c'est dans le cadre d'un programme appuyé par la fondation Mastercard, nous dit Paul Ndour.
9: Pour atteindre l'équité territoriale, la DRFJ est passée à l'action à Fatick. L'opération a consisté à identifier et à enrôler des groupements de femmes et de jeunes. Chaque groupement composé de 10 personnes sera financé à hauteur de 1 700 000 francs à CFA. Dr Abdoulaye Niane explique les missions de la DR.
10: Contenu dans l'agenda 2050 pour que cette réalité puisse être possible. Cette réalité, c'est celle qui va trouver la femme rurale là où elle se trouve pour lui dire que tu es aussi entrepreneur, tu dois développer, comme les autres qui sont en ville, ton entourage. C'est ça les nouveaux jalons que l'ADER va poser.
9: Présent sur le terrain, le

0: c'est toute l'étendue du territoire national. De Fatick pour la RTS, Paul Ndour.
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2: La suite de cette édition, les conseils territoriaux du dialogue social pour accompagner l'acte 4 de la décentralisation.
3: C'est la proposition émise par le Haut Conseil du dialogue social pour Fally Seck. Ces instances de proximité vont regrouper des représentants de l'État, les employeurs, les travailleurs pour un climat social plus apaisé. Il s'exprimait à l'ouverture de la 44e Assemblée plénière du Haut Conseil qui s'est tenue à Hambourg. Le dialogue des territoires dans le contexte de l'acte 4 de la décentralisation, c'est le thème de la rencontre Fally Seck, président du Haut Conseil du dialogue social, que nous écoutons et ses propos sont recueillis par Marie Diagne.
4: L'acte 4 ambitionne au Sénégal plus d'équilibre, un Sénégal plus cohérent, plus souverain. Mais cette ambition ne serait atteinte que si le dialogue social s'organise lui aussi à cette échelle. Les syndicats et les organisations patronales doivent pouvoir porter leurs exigences dans les futures instances territoriales, non pas pour y faire la politique, mais pour y défendre les intérêts des travailleurs et des entreprises qui font vivre ces territoires. Le Haut Conseil du dialogue social a déjà engagé la mise en place de comités de dialogue social dans les ministères et dans des structures publiques et privées. C'est une base solide, mais il faut aller plus loin au sens géographique du terme. Les pôles territoriaux de l'acte 4 de la décentralisation constituent une opportunité structurelle pour ancrer des instances de dialogue territorial dans chacune des 8 zones économiques que dessine la réforme. Le Haut Conseil du dialogue social portera auprès du gouvernement et de l'Assemblée nationale le projet de création dans chaque pôle territorial de conseil territorial du dialogue social, instance tripartite de proximité chargée de 3 missions principales. Prévenir les conflits à l'échelle territoriale, co-construire les politiques de développement local en donnant aux syndicats et aux organisations patronales une voix formelle dans les délibérations des pôles territoriaux. Assurer le suivi du pacte national de stabilité sociale et de croissance inclusive et durable, signé le 1er mai 2025. Enfin, prévenir, construire, vérifier.
2: Et puis, 40 jeunes bénéficient d'une formation en linguistique dans le cadre des JOJ.
3: Oui, l'Office national de formation professionnelle met ses jeunes talents à la disposition du comité d'organisation des JOJ au programme Langue, Accueil, Orientation des délégations. Une formation de 3 semaines assurée par le CESAC, bras technique de l'initiative. Une démarche saluée par le COJOS, nous dit Ndeye Fatou Ndiaye.
5: 100 candidats présélectionnés après une première étape, puis 40 retenus à l'issue des tests. Ces jeunes vont désormais bénéficier de 3 semaines de formation au CESAC, une sélection rigoureuse portée par l'Office national de formation professionnelle qui entend préparer des jeunes opérationnels pour accompagner l'accueil des participants au JOJ. La directrice générale de l'ONFP, Mam Awandoy.
6: L'ONFP dispose des procédures animées à la démarche qualité. Nous avons travaillé sur un programme de formation où 10 langues ont été choisies, au-delà du français et de l'anglais, italien, coréen, chinois, japonais, russe, pour permettre à ces athlètes d'avoir des interprètes. Après que le programme a été lancé, nous avons eu 600 candidatures. 100 ont été présélectionnés. 40 seront formés.
5: À l'issue de cette formation, les 40 bénéficiaires seront mis à la disposition du comité d'organisation des Jeux Olympiques de la Jeunesse. Leur mission, accueillir, orienter et accompagner les invités, mais aussi faciliter les échanges grâce à leurs compétences linguistiques. Ibrahim Awad, coordonnateur du COJOJ.
7: L'ANFP nous a offert la possibilité à travers le Youth Linguistic Programme, qui est un programme que nous avons pensé, mais j'étais particulièrement impressionné par l'engouement qu'a suscité ce programme. Professionnalisme dans le processus tel qu'il a été conduit.
5: Ces certificats pourraient constituer un véritable atout pour leur insertion dans les secteurs de l'accueil, de l'événement et de la traduction.
2: Grand merci à vous également, Youssouf Konté. Afin de votre journal, avant de nous quitter, le rappel des titres avec cette grève totale ce jeudi dans le secteur de la santé.
3: Gossom qui cesse toutes ses activités aujourd'hui et demain dans toutes les structures sanitaires du Sénégal. Aucune urgence ne sera prise en charge, même pas de service minimum. L'Assemblée nationale en ordre du jour chargé de mai. 5 textes seront examinés par les députés, parmi lesquels la mission d'information sur la commercialisation des produits Softcare.
2: Merci beaucoup Youssouf Konté pour toutes ces informations. Vous nous revenez à 9h pour le Flash Info. En attendant, il est 7h passé d'un quart d'heure. La suite, la revue de presse à suivre avec Mansour Ba, le grand entretien de Salam Sénégal. Notre invité ce matin à Sidi Sarr, chef service Dakar 3 de l'ONAS. Le grand entretien, c'est à 8h avec Rahmatoulaye Sarr. Les startups sénégalaises se classent parmi les meilleurs en Afrique avec de jeunes créateurs.

0: secteurs qui rivalisent d'ingéniosité, de la santé à l'agriculture en passant par l'éducation et la sécurité. Ce sont des innovations made in Sénégal qui apportent des solutions concrètes aux problèmes des Sénégalais.
1: Gaineco, c'est une entreprise de technologie climatique qui valorise et qui récolte et valorise le tufa en un élément de bétail.
2: Il se trouve qu'au Sénégal, chaque jour, il y a 2 personnes minimum qui sont portées disparues. C'est pour ça que nous avons créé l'application Karangé Kids qui permet aux parents d'avoir la localisation de leurs enfants en tout temps, de faire un périmètre de sécurité autour de leurs écoles ou bien des endroits qu'ils fréquentent le plus et de recevoir leurs alertes de sécurité lorsqu'ils sont en danger.
0: Le Sénégal, terre de start-up, la jeunesse qui innove pour le Sénégal. Dossier de Youssouf Konté à suivre après les sports.
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0: Bonjour
4: à vous.
0: À football, demi-finale du tournoi de l'UFOA AU17, les Lyonceaux font face à la Guinée.
4: Oui, c'est vrai, c'est bien sûr la Guinée-Conakry, le Sénégal qui affronte cette équipe ce jeudi, demi-finale du tournoi de l'UFOA A, des équipes qui se connaissent très bien. C'est prévu à 16h ce match au stade de Port-Sélar-Senghor de Dakar. À quelques heures de cette confrontation, les deux sélectionneurs, Lamine Sané, côté sénégalais, et Abdoulaye Kosso Sarr, lui, évidemment, c'est l'entraîneur de l'équipe de la Guinée. Les deux entraîneurs, d'ailleurs, avec prudence et respect de l'adversaire, nous écoutons les deux techniciens avec ce reportage signé Malamine Mané.
5: Dans un ton très mesuré, le coach des U17 du Sénégal, Lamine Sané, révèle l'état d'esprit de son groupe et sa probable stratégie.
6: Le groupe se sent bien, on va bien les étudier et aussi travailler sur ce qu'on n'a pas pu bien gérer lors des derniers matchs, améliorer nos défaillances et surtout se focaliser sur nous, parce que je pense que l'équipe qu'on a, on est une équipe qui monte en puissance et après s'appuie sur les faiblesses de la Guinée.
5: Un des maillons essentiels du milieu de terrain des Lions, Mohamedou Ba, se dit prêt pour le choc.
7: On est prêt, on a préparé ce match depuis le début et avec le staff, je pense qu'on est prêt, on va se mettre une pression positive parce que moi j'ai confiance en mon équipe et je pense qu'on va s'en sortir, Inch'Allah.
5: Quant au sélectionneur de l'équipe de Guinée, Abdoulaye Koumbassa, le mot d'ordre c'est d'arracher une qualification, peu importe l'adversaire.
8: Arrivé ici, on essaye de jouer match par match. À chaque fois qu'on a un adversaire, on joue en fonction de l'adversaire parce que l'objectif final pour la Guinée, c'est de venir chercher une qualification. Mais Inch'Allah, ça viendra avec la volonté et la détermination qu'on a.
5: Le Sénégal, champion en titre, s'apprête à affronter les hommes de Abdoulaye Koumbassa et ces derniers qui affichent comme seul objectif la qualification en finale face au vainqueur de l'autre demi-finale, la Gambie ou le Libéria.
4: Voilà, justement, il faut dire, Malamine Mané, que l'autre demi-finale qui va opposer Gambiens et Libériens, cette demi-finale est prévue à 19h. À noter que les deux finalistes vont valider leur qualification à la prochaine Coupe d'Afrique des Nations de la catégorie.
0: Équipe nationale A, Patrick Vieira publie demain la liste des 26 joueurs retenus contre le Mozambique.
4: Oui, pour le compte des éliminatoires de la prochaine Coupe d'Afrique des Nations, la première liste de Patrick Vieira traite des attentes à Thiès. Avec le départ de certains cadres de l'équipe nationale A de football, les avis sont partagés et suivant justement la réaction de quelques Thiessois recueillis par Papa Mamadou Ndao.
9: C'est un professionnel aguerri qui a fait les beaux jours de la France. On lui souhaite plein de réussite, qu'il nous ramène au moins 2 Coupes d'Afrique et qu'il nous amène, n'est-ce pas, en demi-finale de Coupe du Monde.
10: Je pense que c'est une très bonne nomination, mais il va falloir que nous changions plein de choses. À commencer par le staff, parce que je pense que le staff est vraiment, ça laisse à désirer quoi. Moi je mise plutôt sur le staff quoi.
11: Qu'il apporte de grands changements.
10: Un renouveau total. Renouveau total, des hommes nouveaux et puis une dynamique quoi. Parce que il y a plein de choses qui gangrènent le football sénégalais actuellement. Qu'il fasse meilleur que les autres. C'est 35 millions aussi, c'est pas donné. Hein. Il va falloir qu'il fasse des résultats.
12: Je trouve que c'est une bonne chose et c'est de bon augure. Parce que Vieira aussi, c'est un enfant du pays. Il est parti en France, il a fait ses preuves, il a été champion du monde et c'est un professionnel qui connaît les joueurs. Il sait comment gérer des joueurs professionnels. Surtout ça.
13: Il était en ballotage favorable avec Omar
12: Arda et Abibé. Et que les Sénégalais sachent que pour réussir, il faut être droit. Il faut de la clairvoyance. Là où l'argent des Sénégalais entre, on doit savoir ce qu'ils en font. Quand ils représentent le Sénégal, ça doit être quelque chose de très fort. Qu'ils sentent que c'est le drapeau qu'ils amènent.
11: Ce que tout le monde attend de lui pour son expérience, il a été aussi le capitaine de l'équipe nationale de France. Il est aussi d'origine sénégalaise. On attend de lui qu'il fasse plus preuve, qu'il nous gagne encore la Coupe d'Afrique des Nations et qu'on se qualifie aussi pour la Coupe du Monde.
0: Et puis JOJ Dakar 2026, c'est la Standard Ndiaye que nous propose ce matin notre reporter.
4: Voilà, c'est un reporter qui s'appelle Alicia Prera, la flamme qui a visité, en tout cas les phares des Mamelles. C'est donc l'un des sommets les plus emblématiques de Dakar. C'est pour surtout faire voir que ces Jeux Olympiques ici à Dakar. Et nous allons justement écouter Alicia Prera, Alicia qui a assisté à la scène.
13: En ce début de soirée, la flamme olympique atteint le haut du phare des Mamelles pour illuminer Dakar. Photographes, bénévoles et curieux s'empressent d'immortaliser cette image symbolique. Ces touristes en profitent.
14: Mais c'est une vraie surprise, je ne m'attendais pas à cet événement ce soir, donc c'est vraiment que du bonus sur cette soirée. C'est un peu émouvant de la voir comme ça sur le point haut de Dakar. Je suis très heureuse.
15: Toucher la torche olympique, c'est un événement qui peut passer banal, mais qui marque la vie de tout un chacun, parce que la réalité... On ne sait pas quand est-ce qu'un tel événement arrive dans un pays et nous, c'est une opportunité.
16: Oui, je suis venue en tant que touriste, c'est très émouvant. Et moi qui viens de Grèce, en fait, je trouve ça formidable en fait, qu'il y ait une passation comme ça d'un continent à un autre. Ça m'inspire beaucoup de fraternité et d'amour.
17: C'est très joli pour le Sénégal. Je ne sais pas si tous les enfants sont censés le savoir qu'est-ce qui se passe. Voilà, parce que je pense qu'il n'y a pas beaucoup de communication. Si, parce que moi je suis de Kaolack et je suis venue assister ici, qu'est-ce qui se passe?
13: Ibrahim Hossein, maître des lieux, le premier porteur de la flamme, nous fait connaître le phare.
18: Le phare, il a un vécu, il y a une histoire. 1864, 169 ans cette année, qui fait partie de Dakar, que le phare de Mamelles. C'est pour la sécurité maritime, pour protéger les bateaux et les avions. Et il joue aussi un rôle pédagogique.
13: Le guide du phare, Malamine Fall, ancien athlète et sexagénaire, est ému de brandir la flamme olympique.
19: Ça me rappelle ma jeunesse aussi parce que moi j'étais sportif. Et j'ai souvent suivi les JO.
13: Le phare des Mamelles est le troisième passage de relais sur le sol sénégalais. L'endroit haut, percé, est l'un des plus anciens symboles du patrimoine national.
4: Voilà, Alicia Prera, René Diouf, comme on l'a remarqué, une ambiance bon enfant à quelques encablures de ces Olympiades de la jeunesse.
0: Et donc, nous sommes à une cinquantaine de jours.
4: Exact.
0: Merci beaucoup à la Standard Ndiaye.
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0: Cinquième, c'est la place qu'occupe aujourd'hui le Sénégal parmi les pays africains qui attirent le plus d'investissements privés en bons spectaculaires. En juin dernier, à lui seul, le Sénégal a capté 43% des levées de fonds du continent. Derrière cette performance, des visages de jeunes Sénégalais qui codent, inventent, réparent des applis pour soigner à distance, des drones pour protéger les récoltes, des plateformes pour apprendre autrement, plonger dans le Sénégal qui innove les start-up. Dans ce dossier concocté par Youssouf Conté.
20: Ousmane Traoré, je suis ingénieur en aménagement et gestion durable des écosystèmes forestiers, agroforestiers, et en même temps je suis le fondateur de Gain Agro.
21: Donc je m'appelle Marine Sodasek, je suis CEO et cofondatrice de Karangé Kids, qui est une start-up qui est dans la sécurité des familles en général, avec une application mobile et un appareil connecté pour les enfants.
22: Ils sont respectivement premier et troisième lauréats qui ont été sélectionnés pour représenter le Sénégal à la grande compétition de la CEDEAO sur les start-up prévues fin septembre. C'est lors du concours organisé par l'autorité de régulation des start-up et des structures d'accompagnement à l'entrepreneuriat. Ousmane Traoré revient sur son innovation.
20: C'est une entreprise de technologie climatique qui valorise et qui récolte et valorise le TIFA en un élément de bétail. Et Inch'Allah, par rapport à mes ambitions au concours régional, je vais essayer de ne pas déshonorer le jury et essayer d'être le Sadio Mané et apporter, Inch'Allah, la coupe ici au Sénégal.
22: Mariam Sodasek, cofondatrice de Karange Kids, sur le pourquoi de cette start-up.
21: Il se trouve qu'au Sénégal, chaque jour, il y a 2 personnes minimum qui sont portées disparues. Et c'est un problème qui ne finit pas toujours bien. C'est pour ça que nous avons créé l'application Karange Kids qui permet aux parents d'avoir la localisation de leurs enfants en tout temps, de faire un périmètre de sécurité autour de leurs écoles ou bien des endroits qu'ils fréquentent le plus et de recevoir leurs alertes de sécurité lorsqu'ils sont en danger. Donc nous avons aussi un appareil connecté qui permet aux parents, aux enfants qui n'ont pas encore l'âge d'avoir un téléphone, de pouvoir être protégés. Et nous avons aussi une version mobile, notamment pour les enfants, les personnes âgées, les personnes à besoins spéciaux, etc. Mais comme mon prédécesseur l'a dit, nous essaierons de ramener le prix au Sénégal, Inch'Allah, on fera de notre mieux.
22: Selon Roger Cham, directeur de l'économie numérique et des partenariats, par ailleurs secrétaire exécutif de l'autorité de régulation des startups et des structures d'accompagnement, l'ambition du Sénégal est sans équivoque.
1: Tout d'abord, les chiffres sont clairs. 225 millions de dollars ont été levés par des startups sénégalaises qui proposent des services tech en Afrique. Cela nous a permis de nous classer en 5e position parmi les pays qui attirent le plus les capitaux privés, après l'Afrique du Sud, l'Égypte, le Kenya et le Nigeria. Cela vous montre que le Sénégal se positionne comme étant un hub technologique, comme étant un pays d'innovateur. C'est la raison pour laquelle il était important que la CEIAC, qui est l'autorité de régulation, organise ce dispositif pour choisir 3 startups qui représentent le pays au niveau de la CEDEAO. Et nous l'espérons, nous en sommes sûrs avec les 3 lauréats, que nous aurons la meilleure innovation africaine. Et dans tous les cas, nous y serons. Et c'est ça en réalité le New Deal technologique. Donc des cabinets vont tout de suite être mandatés pour les accompagner, préparer leurs slides, préparer leurs prises de parole. Et nous-mêmes, nous allons nous y rendre pour aussi discuter avec les membres du jury et leur dire clairement que le Sénégal ne veut plus être un acteur, mais plutôt un industriel des start-up finançables, scalables, des start-up qui peuvent porter l'innovation africaine partout dans le monde.
22: Diaoudine Diabon, CEO de Diabon Corps, sera la 3e start-up sénégalaise qui va participer à la compétition de la CEDEAO le 30 septembre à Abuja, au Nigeria.
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0: La presse du jour, lui, est commentée pour nous par Monsorba.
2: Lutte contre la corruption dans les transports routiers, l'OFNAC passe les risques au crible. C'est dans le quotidien national, l'Office national de lutte contre la fraude et la corruption, rapporte mon confrère Ibrahim Mbaye, a organisé du 15 au 17 septembre à Sali un atelier consacré à la cartographie des risques de corruption dans le secteur des transports routiers. L'objectif, selon mon confrère, est d'améliorer l'intégrité du transport routier à travers une analyse méthodique des risques de corruption et l'élaboration d'un plan opérationnel de prévention. La corruption dans le secteur des transports n'est pas qu'une question de mauvaise gestion ou de dysfonctionnement administratif. Elle peut aussi avoir des conséquences directes sur la sécurité des personnes. C'est le message fort porté par le président de l'OFNAC, le magistrat Mustapha Ka, dans son billet intitulé « Quand la normale devient culturelle au quotidien national », mon confrère Samboudian Camara attire l'attention sur ce phénomène de la corruption dans les transports routiers. Il y a d'abord un petit billet glissé discrètement dans une main, un geste presque banal que personne ne remarque ou que l'on préfère ne pas voir. Puis le véhicule repart, mais que vient-on réellement de laisser passer, s'interroge mon confrère. Peut-être un véhicule dont l'état mécanique aurait dû susciter davantage d'attention. Peut-être une infraction qui aurait dû être sanctionnée ou un document ou une autorisation obtenue dans des conditions ne garantissant pas toutes les exigences de sécurité. La corruption, selon mon confrère, a cette particularité. Elle ne se contente pas de contourner une règle. Elle peut aussi affaiblir la chaîne de production conçue pour éviter qu'un drame ne survienne. Le journal rappelle le drame de Sikilo en janvier 2023 où 40 personnes avaient perdu la vie dans un accident qui avait profondément marqué le pays. Un drame familial, c'est ce qu'il y a à la une de l'Observateur ce matin. Le journal rapporte une folie meurtrière à Touréfasse, commune de Darou-Marnane. Le fils de sa coépouse égorgé, ses jumeaux de 3 ans poignardés, la mère de famille Enef Dian, soupçonnée d'avoir porté les coups avant de mettre le feu à la chambre conjugale où elle s'était retranchée avec les enfants. Secouru par le voisinage, alerté par les flammes, l'un des jumeaux, grièvement blessé, a succombé à l'hôpital Cheikhoul Khadim. L'enquête ouverte par la gendarmerie de Darou Marnane, selon l'observateur, est suspendue à la survie de la dame, actuellement en soins intensifs.
0: À 7h30, fin de cette édition. Grand merci, Mansoba, pour cette revue qui met un terme à cette édition française de la matinale. La suite, Khibari, les infos Wolof, tout de suite avec Abdoulaye Wade.

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6: 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bi nga développer tout à l'heure bon pour revenir sur le sujet le mardi passé nous avons reçu une pluie de 52 mm aux environs de ay 10h 11h taw bi nak xawon na indi ay galancor touti ci dembe ak dik bi mais avec la mobilisation des équipes de ONAS pratiquement avant 16h 17h vraiment toutes les eaux ont été évacuées et le trafic a repris correctement
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6: 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djel feu légui bi mu djelé feu également comme ci ben local technique la nek local bi aussi yenen équipement yi fa nekkone comme le groupe électrogène mom également djel feu cet incendie là m'a impacté le fonctionnement des électropompes ba mu amone arrêt mais heureusement il y avait plus de peur que de mal parce que à côté il y avait un réseau gravitaire bo nga xamni mom lañ daldi ubi pour permettre l'évacuation correcte des eaux de pluie et juste après également la pluie on a procédé au remplacement des équipements indi nañ fa benen groupe bu bess de 160 KVA indi wat fa deux électropompes ensuite ak benen coffret pour que bu tawaté la station meuna fonctionner évacuer les eaux bon buñ ñëwé ci jafé yi nga xamni nak mo waral Philippe Maguilène Sangor di am très souvent problème moy que ni Philippe dafa nek sur ben cuvette bo nga xamni tout le bassin versant buy jogué depuis Cisses foire sud foire à traverser ouest foire et une partie de l'autoroute c'est-à-dire la Veden toutes ces eaux pluviales là day converger vers Philippe Magdalene Senghor bu ñëwé ba Philippe Magdalene Senghor comme dafa nek ci ben cuvette day am tendance di jël niveau ba fess de ce fait 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vraiment de si possible de délocaliser l'hôpital ou bien de raser
5: solution le quoi qui
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6: Absolument. Déjà, dès le mois de mars, on a déclenché ce qu'on appelle les OPH, les opérations pré-hivernage. Pour déguer opérations pré-hivernage, moi, curer, nettoyer, c'est-à-dire d'une saleté inecte de bir canalisation, yep, def l'entretien et la maintenance des équipements électromécaniques. Fait pour qu'on ramène une station de pompage, on a vérifier les équipements qui sont en état de bon fonctionnement. Ndax lañ na entretien wala lañ na remplacement lolou yépp ONAS da ci anticiper à partir du mois de mars pour def tout ce travail là bo xolé au niveau de Dakar cette année-ci on a curé plus de 250 km de réseau sur je dirais même la totalité des réseaux d'eau pluviale appartenant à ONAS a été curé
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6: 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plusieurs points à savoir les parcelles assainies parcelles assainies bo xolé ONAS a fait beaucoup d'investissements au niveau des parcelles assainies bokku na ci unité 24 bo xolé ONAS a réalisé une station de pompage là-bas c'est vrai que l'année passée aussi amon nañ fa des lenteurs d'évacuation mais juste après la pluie du 15 août ONAS a renforcé la station
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6: 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l'exploitation de ce canal là même pour ñu mëna def le curage correctement de ce canal sax c'est tout un problème

0: ak ONAS ak les autres services techniques comme Ageroute ak ñeneen ak ñeneen pour ñu xool ban solution la ñuy apporter par rapport à ça. Am na ay solutions techniques déjà yu ñu mettre
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1: solution
0: ouais.
1: technique la.
0: Solution technique yi bokk na ci ñu orienter le canal de champ de course pour évacuer, pour libérer le BRT,
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0: orienter.
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0: Champ de course c'est entre BHS
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0: 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On a proposé des solutions. On a incha allah en accompagnement accompagné de Cetude Ageroute ainsi de suite dinañ trouver les solutions qu'il faut pour que incha allah ba la géologie di commencer ñu apporter des solutions à ce problème.
1: Déjà yéen a ngi annoncé une réunion ak le comité opérationnel de gestion ci ministère de l'hydraulique et de l'assainissement.
0: Oui.
1: Oui.
0: Oui, bien sûr, on annonce
1: ce
0: des.
1: Ce sera l'occasion xëy na pour waxtaanee.
0: Absolument, cette réunion là c'est ça permettra de discuter des solutions pour éviter.
1: Pour waxtaanee ci jafe-jafe yi.
0: Oui, bien sûr. Jafe-jafe yi de façon générale. Même pas à Dakar seulement mais à travers tout le Sénégal parce que ONAS c'est une structure publique qui est un peu partout au Sénégal. Dans toutes les régions apparemment ONAS est présente.
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0: 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Actuellement li ñuy def mooy gérer. On est en train de gérer les ouvrages existants. Buy balaa muy taw ñu curer réseau yi def l' entretien des équipements électromécaniques pour permettre bu tawee équipement yëpp mën fonctionner ouvrage yëpp mën fonctionner correctement. Mais au moment au milieu de l'hivernage mënoo def des travaux d' envergure.
1: Mais est ce que du yéen a yéex tamit jóg ci pour amal travaux yooyu le.
0: Bon yéex mën nañ wax yéex mën nañ ko bañ a wax mais la responsabilité ne convient pas à l'ONAS. Lu tax ma wax ko.
1: Ça n'incombe pas à l'ONAS.
0: Oui,
1: quand le
0: n'incombe
1: ministère
0: pas
1: de
0: à l'ONAS n'incombe pas. Ce sont les procédures. Ce sont les procédures. Parce que boo xoolee ay marché yu bëri. Balaa ñu koy lancer day jël énormément de temps. Moo tax ñuy ñaan autorité rek bu ñu mënoon di revoir pour certains secteurs comme le secteur aussi sensible que le secteur de l'assainissement bu ñu mënoon xool comment alléger les procédures pour que le traitement des marchés publics là mën gaaw tuuti ONAS mën di commencer les travaux à temps.
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0: 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Mais des fois, dañuy jël trop de temps sur les procédures de

0: passation de marché, et ainsi de suite.
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0: Absolument, absolument. Par exemple, nini, soo jëlee les ouvrages que nous devons réaliser en 2027,
1: Ay liggéey yu ngeen war a
0: actuellement,
1: def.
0: nii, ñi ngi ci ay vote de budget, et ainsi de suite.
1: Ah,
0: Donc,
1: d'accord.
0: quelque chose, bon, xam ni budget bi sax voté guñ ko, te nga war ko réaliser, mu fonctionnel en 2027. Buñ jugee ci budget bi, nekk ci élaboration dossier d'appel d'offres, nekk ci évaluation, attribution, ainsi de suite. Ba la marché bi di disponible, pratiquement ba entreprise bi démarrer les travaux, on est déjà au mois de mars, mois d'avril.
1: D'accord.
0: Nga commencer ay travaux, yo xam ni ouvrage yooyu dafa war a fonctionner ci hivernage boobu noonu. Tu vois
1: D'accord.
0: ce que je veux
1: Kon
0: dire?
1: lenteur bi foofu lay jógee,
0: L'enterrement,
1: foofu
0: c'est
1: lay
0: surtout
1: bàyyeekoo.
0: au niveau des procédures de passation de marché.
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1: 2000
0: l'unité 19 moom
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0: waaw au niveau des parcelles assainies les travaux ont démarré mais boobu il a fallu que notre directeur général déplacé wu dem toog ak le directeur général de la DCMP pour demander une autorisation ñu may ñu def benn passation en appel d' offres d' urgence moo ñu permettre en un laps de temps ñu attribuer marché bi ba démarrer travaux yi.
1: Kër Massar.
0: 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Bien vrai que c' est pas ONAS qui a réalisé les ouvrages.
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0: ouvrages yi mais ONAS dafa nekk en partenariat également avec ADEME l' agence de développement municipal moom moo nekk foofu mooy réaliser tout ce qui est ouvrage de drainage des eaux pluviales. Mais après réalisation il y a une procédure de rétrocession de ces ouvrages
1: Ban
0: là à l'ONAS.
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0: C'est à dire y avait d' abord
1: En
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0: nañ projet 1 moo concerné woon les communes de Dalifor, Wakhinane, comment dirais-je même Sam Notaire, Gounance, ainsi de suite. Yooyu bi ci ADEME pare dafa jébbal ouvrage yi ONAS. 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
1: accord
0: réaliser ces travaux là mais quand même ils ont l' assistance de ONAS. Parce que lépp loo xam ne dafa jëm ci wàllu assainissement bépp concessionnaire buy nekk di ci yëngu aussi ONAS da lay accompagner parce que boo ci paree ouvrage yooyu noonu ONAS nga koy jébbal. 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
0: Bon, pour cette question, zone yi nga xamni onas amna fa ay ouvrage de drainage, ay canaux wala ay stations de pompage wala des bassins, zone yoy amul ben problème. Onas va continuer à faire la gestion. 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
0: 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mesures conservatoires il faut que ñu wut ay motopompe di tek pompe fi di pomper di yobbu lolu dañ koy def juste pour gérer l'hivernage en attendant que les grands travaux terminent mais amna yakar ni 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
1: Alors je rappelle que nous recevons monsieur Sidi Sarr qui est le chef service de Dakar de ONAS. Monsieur Sarr, mardi passé, mardi 15 septembre, de fortes précipitations ont été enregistrées, fortes on va dire entre guillemets parce qu'il s'agissait de 52 mm. Il a fallu que ces 52 mm là de pluie soient enregistrés pour que beaucoup de sites soient inondés. Et à ce niveau, quelles sont les dispositions prises par l'ONAS justement pour évacuer toutes ces eaux?
0: Merci Lama Doulaye, comme vous l'avez si bien dit, nous avons enregistré une pluie de 52 mm le mardi passé aux environs de 10h, 11h. Et cette intensité de pluie, bien vrai que c'est pas une très grande intensité, mais quand même ça a un peu fait souffrir les Sénégalais Pourquoi? Parce que
1: Surtout à
0: si on,
1: Dakar, hein?
0: surtout à Dakar, oui. Bon, ce phénomène est dû un peu à un phénomène d'étranglement sur certains exutoires. Si on prend l'axe du BRT dont tu as fait allusion tout à l'heure, c'est vrai que le BRT a réalisé des ouvrages structurants sur l'axe entre Guédiawaye et Petersen, 15 km même de réseau de drainage d'eau pluviale avec de gros diamètres. Mais malheureusement, entre la RTS, c'est-à-dire au niveau de la banque BHS et le port autonome de Dakar, il y a un canal qu'on appelle le canal Champ de Course. Et ce canal-là nécessite d'être réhabilité parce que c'est un ouvrage qui est réalisé par les colons, je dirais. Depuis le temps colonial, ce canal-là existe. Donc c'est vraiment un canal qui est vétuste, qui répond plus aux normes d'évacuation des eaux pluviales. Donc c'est nécessaire de procéder à son renouvellement. Et pour ce faire, ONAS a même, avec la collaboration de CETUD, Agirot Institute, a proposé des solutions. Les solutions qui ont été mises sur la table en est de faire un autre canal qui quitte la RTS, c'est-à-dire la Grande Mosquée, pour aller vers la corniche ouest. Ça, c'est une proposition. La deuxième proposition également, c'est de réaliser une station de pompage, une très grande station de pompage, pour évacuer en un temps record les eaux qui stagnent au niveau de la RTS, c'est-à-dire au niveau du point bas de la RTS, entre RTS, BHS, Césac, ainsi de suite, pour évacuer en un temps record ces eaux-là. Vous avez parlé également de Grand Yoff, ainsi de suite.
1: Parcelles
0: Parcelles
1: assainies et tout ça.
0: assainies également, même sur Grand Yoff, toujours sur l'axe du BRT, un marché de réalisation d'ouvrages complémentaires est initié par CETUD et ONAS est en train de l'accompagner sur ça. Parce que CETUD avait juste réalisé des ouvrages pour libérer l'axe du BRT. Mais on s'est rendu compte par la suite que sur un rayon de 500 mètres de part et d'autre du BRT, les quartiers sont un peu impactés. Donc, il est nécessaire de réaliser des travaux supplémentaires pour pouvoir évacuer les eaux de pluie en un temps record, pour permettre à ces populations riveraines-là de vaquer à leurs préoccupations juste après la pluie.
1: Alors, on a quand même l'impression que l'ONAS attend toujours la période hivernale pour mener des travaux. À quoi est dû ce retard?
0: Bon, ces retards-là, ce n'est pas des retards qu'on peut
1: Imputé à
0: imputer
1: l'ONAS?
0: à l'ONAS parce que c'est des retards sur les procédures de passation de marché, sur les retards de validation des budgets, ainsi de suite. Parce qu'au moment où je vous parle, on est en train d'élaborer les budgets pour 2027. Après l'élaboration du budget, on va procéder à l'élaboration des dossiers d'appel d'offres et à l'attribution des marchés. Mine de rien, ça va nous prendre 3 à 4 mois. Donc, pour réaliser des ouvrages qui vont contribuer à l'hivernage de 2027, le temps est trop, trop, trop juste. De ce fait, des fois, tu envisages de faire des travaux en 6 mois, mais finalement, ça te prend un an ou bien un an et plus. Parce qu'on enregistre énormément de lenteur sur la procédure de passation des marchés.
1: Alors, le démarrage des JOJ, c'est dans une vingtaine de jours, il faut le dire. Et on voit déjà, comme je l'ai annoncé tantôt, aux alentours de la RTS. Pourquoi j'insiste sur ce point-ci? Parce qu'il y a le stade Ibn Mardjoub qui va abriter donc les compétitions. Aujourd'hui, quelles sont les dispositions que vous comptez prendre ou bien que vous avez même commencé à exécuter par rapport à cet environnement-là?
0: Concernant les JOJ aux alentours du stade Ibn Mardjoub, Ajeroud est en train de
1: Et
0: faire
1: vers
0: un
1: Tilène, tout ce périmètre-là aussi.
0: Ajeroud est en train de faire un excellent travail. D'ailleurs, c'est jusqu'au niveau de point E, une piscine olympique. Et Ajeroud, en collaboration avec ONA, sont en train de faire un excellent travail. Parce que les réseaux qui existaient sont en train d'être renouvelés et les capacités de ces ouvrages même sont augmentées. Les travaux sont en cours. Le gros œuvre pratiquement a été réalisé. Il reste la finalisation juste des ouvrages de captage, ensuite le tapis, la chaussée, ainsi de suite. Si les travaux de réfection de chaussée terminent, ça va faciliter l'évacuation des eaux pluviales. Inch'Allah, toutes les dispositions nécessaires seront finalisées et seront prises et les travaux seront finalisés avant le démarrage des JOJ.
1: Et à Philippe Maguilène Senghor, c'est quoi le problème?
0: Philippe Maguilène Senghor, bon, pour ce point, j'invite l'État, les autorités, à nous accompagner. sur les solutions que nous mettons sur la table.
1: C'est quoi?
0: Philippe Maguelaine Senghor se situe dans un point de dépression. Et tout le bassin versant de Sud-Foire, Sisset-Foire, Ouest-Foire converge vers ce point. Et l'hôpital se trouve dans un point bas. Donc la solution que nous avons préconisée, c'est de délocaliser l'hôpital, à défaut de raser les bâtiments et de les relever, c'est-à-dire de faire des constructions en hauteur pour permettre le passage correct des eaux de pluie. Et sur ce également, on a initié un projet de dédoublement du canal qui existe pour faciliter l'évacuation des eaux de pluie.
1: Merci beaucoup, Monsieur Sidi Sarr, qui, je rappelle, est le chef du service Dakar 2 au niveau de l'ONAS. Salam Sénégal, vous remercie.
0: Merci beaucoup, Ramatoulaye. C'était un plaisir.
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10: 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Monsieur le dossier, nous fait les paroles, tout. Mm. Et voilà, c'était bien, puis nous avons mobilisé où qu'on continue à amener ce le à New York. Il y a eu le dossier, mais il faut qu'on a dit nous sur le dossier avec tout par frais, le monde pas de faire tout. Mais nous, on n'a pas compris ce qui s'est passé. Alors que nous avons dit que nous avons dit que nous avons dit que nous avons dit assainissement tranquillement. Nous avons pratiquement nous sommes beaucoup nous marché nous dépassons mais nous sommes des citoyens. Nous avons le droit pas de dire ce que nous pensons à ce que nous pensons. Lol, vraiment, nous sommes vraiment de l'un qu'au bar, nous refaisons au bar, c'est vrai, voilà le dossier, rouvrir quoi, parce que depuis 2019, voté le ministre 2026, vraiment, moi je crois que nous vraiment.
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3: Mesdames, Messieurs, bonjour. Nous sommes sur Radio Sénégal. Vous écoutez Radio Sénégal, tout de suite les brèves.
17: Abdoulaye Wad.
3: 15e plan d'action de l'Alliance des syndicats autonomes de la santé Andegessem. Aujourd'hui et demain vendredi, une grève totale. Et la particularité de ce 15e plan d'action, aucune prise en charge des urgences et aucun service minimum ne sera respecté face à ce qu'Andegessem qualifie de l'impasse dans la prise en charge des revendications des travailleurs de la santé et de l'action sociale. Et en l'absence d'avancées significatives de la part du gouvernement, son directoire a décidé de poursuivre la rétention des données sanitaires et sociales, le boycott du programme national de lutte contre la tuberculose. L'Alliance Andegessem maintient la pression et invite ses militants sympathisants à la mobilisation totale jusqu'à la satisfaction des revendications. Et puis l'examen de plusieurs textes législatifs sera au cœur de la session extraordinaire de l'Assemblée nationale ce vendredi. Des modifications de la loi sur la carte d'identité biométrique CEDEAO sont prévues, ainsi que la révision du code pétrolier. Les députés vont examiner la loi organique sur les lois de finances, un texte sur la santé en milieu carcéral. Et enfin, le rapport de la mission d'information sur la commercialisation des produits Softcare. Le président Bassirou Diomaye Faye a quitté Abu Dhabi ce jeudi pour regagner Dakar. Il clôture une tournée qu'il a menée aux États-Unis et aux Émirats Arabes Unis. Lors de son entretien au palais présidentiel avec Cheikh Mohamed bin Zayed Al Nahyan, il a réaffirmé la solidarité du Sénégal face au conflit au Moyen-Orient et posé les bases d'un partenariat économique renforcé. L'Organisation mondiale de la santé observe des signes encourageants dans la lutte contre l'épidémie d'Ebola en République démocratique du Congo, malgré une hausse des cas dans certaines zones de l'est du pays. Selon le directeur général de l'OMS, l'épidémie reste désormais principalement concentrée dans le nord-est. Après 4 mois d'évolution, tout de suite, le Wolof.
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0: Avec des pics de 43 degrés. Littoral bi on aura jusqu'à 40 degrés mu metti lol gis gis bi dara du ko gal encore ngelaw gi du bari lol mais comme niñ koy waxe rek sa suné mbok napp kati moli bala ño dem ñu xol bu bax len météo di 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
2: Sénégal. Wow. 30 milliards. Ça donne
11: 55 millions de dollars. De dollars, wow. 30 milliards de francs CFA, wow. Wow. Les gens qui ont été au Sénégal, ils ont été au Sénégal, parce qu'ils ont été au gouvernement. Moi, j'ai dit qu'ils ont été au Sénégal, parce qu'ils ont été renoncés au contrat, ils ont été réjouillés, ils ont été réjouillés, ils ont été compensation, ils ont été compensés, ils ont été compensés, ils ont été compensés, ils ont été compensés, ils ont été compensés, ils ont été compensés, ils ont été compensés, ils ont été compensés, ils ont été compensés, ils ont été compensés, nañu 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
2: Youssouf Konté.
1: Le président de la République Bassirou Diomaye Diakhar Faye a quitté Abu Dhabi ce jeudi pour regagner Dakar. Il clôture une tournée qu'il a menée aux États-Unis, aux Émirats Arabes Unis, lors de son entretien au palais présidentiel avec Cheikh Mohamed Ben Zayed Al Nahyan. Il a réaffirmé la solidarité du Sénégal face au conflit au Moyen-Orient et posé les bases d'un partenariat économique renforcé. Les discussions ont aussi porté donc sur un nouveau partenariat économique entre le Sénégal et les Émiratis, ciblant les finances, les infrastructures, l'énergie, l'agriculture, la logistique et le numérique. L'examen de plusieurs textes législatifs sera au cœur de la troisième session extraordinaire de l'Assemblée nationale demain vendredi. Des modifications de la loi sur la carte d'identité biométrique CEDEAO sont prévues, ainsi que la révision du code pétrolier. Et les députés vont examiner la loi organique sur les lois de finances, un texte sur la santé en milieu carcéral et enfin le rapport de la mission d'information sur la commercialisation des produits softcare. Donc la cérémonie, l'ouverture est prévue à 10h. 15e plan d'action de l'Alliance des syndicats autonomes de la santé en Degussem aujourd'hui et demain vendredi. Une grève totale est la particularité de ce 15e plan d'action. Aucune prise en charge des urgences et aucun service minimum ne sera respecté. Face à ce qu'Andegussem qualifie de l'impasse dans la prise en charge des revendications des travailleurs de la santé et de l'action sociale et en l'absence d'avancées significatives de la part du gouvernement, son directoire a décidé de poursuivre la rétention des données sanitaires et sociales, boycott du programme national de lutte contre la tuberculose. L'Alliance Andegussem maintient la pression et invite ses militants et sympathisants à la mobilisation totale jusqu'à la satisfaction des revendications. Cette grève d'Andegussem qui vient s'ajouter à celle décrétée par le SAMES, syndicat autonome des médecins, pharmaciens, chirurgiens, dentistes du Sénégal, deux jours, hier et aujourd'hui. Les spéculations emblavées à Kédougou ne se développent pas de manière homogène. Les plus mal réparties dans le temps et dans l'espace constituent l'une des principales causes. Cependant, le gouvernement a pris des mesures alternatives en visite à Kédougou. Dans le cadre du suivi de la campagne agricole, le ministre de l'Agriculture, de la Souveraineté alimentaire et de l'Élevage, Cheikh Oumar Ba, a annoncé la mobilisation du matériel agricole et la remise en marche des tracteurs en panne, nous dit Aline Badara Djemé.
3: À Kédougou, le ministre de l'Agriculture, de la Souveraineté alimentaire et de l'Élevage affiche un sentiment mitigé sur le développement des spéculations emblavées. Docteur Cheikh Oumar Ba.
4: La pluviométrie est relativement bonne dans certaines zones et dans d'autres, la pause pluviométrique a occasionné un certain nombre de difficultés. Il y a la chenille légionnaire qui est en train d'attaquer certaines parties du maïs, mais aussi il y a d'autres types d'attaques au niveau du coton particulièrement. Et nous sommes en train de voir avec la direction générale de la Sodifitex les mesures idoines à prendre. Et nous prions le bon Dieu pour que la pluviométrie s'allonge, parce que nous espérons que l'hivernage va se poursuivre au-delà du 15 octobre, des pluies qui vont venir corriger les difficultés.
3: Face à cette situation, le ministre annonce avoir pris en amont des mesures alternatives. Docteur Cheikh Oumar Ba.
4: Nous avons pris des solutions en amont. C'est pourquoi nous avons beaucoup favorisé les cultures de diversification. Cette année, on a distribué beaucoup de semences de la pastèque, mais aussi du niébé et d'autres spéculations pour permettre de faire face à ces plans pauses pluviométriques et qui risquaient d'avoir un impact plus ou moins négatif sur les rendements.
3: Malgré des efforts dans la subvention et la mise en place précoce des intrants, le ministre annonce la mobilisation du matériel agricole.
4: Nous avons pris des dispositions pour rien que cette année de pouvoir mobiliser près de 200 usines, mais également nous sommes en train de travailler sur 500 motoculteurs et 500 mini-tracteurs qui vont arriver dans un mois au niveau de l'ensemble du Sénégal.
3: L'ancien directeur de l'initiative prospective agricole rurale promet la mise en marche de 19 tracteurs tombés en panne à Kédougou pour la RTS. Aline Badara.
1: Et à en marge de cette visite, le ministre est revenu sur le rôle indispensable du secteur privé dans le développement des chaînes de valeur agricole. C'est dans cette foulée que Cheikh Oumar Ba a visité l'usine du groupe Yelitare, des champs de coton et des fermes avicoles. Ces propos sont recueillis par Alioune Badara Djemé.
4: Remercier aussi Yelitare parmi d'autres qu'on a visités pour montrer aussi que le rôle du secteur privé est crucial. L'essentiel de ce que nous devons faire doit être basé sur le secteur privé national parce que nous visons la souveraineté alimentaire pour que les Sénégalais puissent être en mesure d'investir leurs propres ressources dans le développement, mais aussi de créer des emplois pour les jeunes, de s'assurer que nous pouvons ensemble avec le rôle de l'État. C'est pourquoi nous sommes très heureux de visiter aujourd'hui la dynamique sur le lait qu'a développé le groupe Yelitare, que nous félicitons. Et ce qui est intéressant, c'est cette possibilité d'intégration aussi bien de l'agriculture que de l'élevage. Parce qu'à partir de la production du lait, il est possible aujourd'hui de rajouter aussi la transformation du mil. Et nous étions en train de leur demander de tout faire pour se connecter davantage aux collectivités territoriales, mais aussi au ministère de l'Éducation pour que les cantines scolaires puissent bénéficier justement de ces types d'offres. Et cela renforce la dynamique économique territoriale. Et enfin, nous avons visité aussi des jeunes qui sont dans l'aviculture, mais qui sont aussi dans l'arboriculture. Et je pense que là constitue une opportunité pour montrer aux jeunes du Sénégal que c'est possible. Et on a visité un jeune de 24 ans qui est en train de cultiver 5 hectares de coton. Et aujourd'hui, je pense que c'est des exemples que nous devons montrer à l'ensemble du Sénégalais pour qu'ils comprennent qu'il est possible vraiment de rester chez nous, de produire et de gagner des ressources. Et c'est comme ça aussi que le Sénégalais peut changer les conditions de vie de nos concitoyens.
1: À l'instant, Cheikh Oumar Ba, le ministre de l'Agriculture, de la Souveraineté Alimentaire et de l'Élevage, qui est en visite à Kédou depuis hier, donc c'est hier et aujourd'hui. Sur une enveloppe de 52 milliards de francs CFA de l'ADPME, la région de Matam a bénéficié un peu plus de 3 milliards de financement pour ses entreprises, un montant jugé modique au regard des potentialités de la région. Pour booster les entreprises, l'ADPME a lancé leur enrôlement à travers une nouvelle plateforme intitulée GUF. GUF, c'est le guichet unique de financement. Et pour une meilleure appropriation, une mission de l'ADPME a rencontré les acteurs locaux lors d'un atelier tenu à Matam où nous retrouvons Moussa Souto Yankha.
5: Enrôler et sensibiliser les entrepreneurs de Matam sur la nouvelle plateforme de l'ADPME, dite GUF, guichet unique de financement, tel est l'objectif de cette mission. Issa Khafal, directeur de financement et d'accompagnement à l'ADPME.
6: Cette plateforme a pour objectif de faciliter l'accès au financement, de mettre en place un écosystème donc qui soit favorable au financement des petites et moyennes entreprises. C'est une plateforme qui permet à l'entreprise de solliciter soit une demande d'assistance technique avec les outils ou les dispositifs de subvention qui existent au niveau de l'agence.
5: De 2021 à nos jours, plus de 53 milliards ont été financés, dont 3 milliards pour les entreprises de Matam. Une somme jugée minime selon M. Fall.
6: Plus de 13 000 entreprises accompagnées depuis 2021. Et si on regarde la partie qui a été donc réservée à la région de Matam, on est à 773 donc PME et pour une enveloppe de 3 milliards.
5: Les bénéficiaires, quant à eux, saluent l'initiative Houleye Mbaye, transformatrice de produits céréaliers.
7: La plateforme du guichet unique de financement est une bonne chose pour tout entrepreneur. Elle va faciliter nos activités et améliorer l'accès au financement des entreprises.
5: Pour mieux vulgariser la plateforme, l'ADPME va tenir compte de la diversité linguistique afin de mieux atteindre sa cible. Matam Moussa Souto Yankha, RTS.
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1: Elle est signée Mansour Ba.
8: Lutte contre la corruption dans les transports routiers, l'OFNAC passe les risques au crible. C'est dans le quotidien national, l'Office national de lutte contre la fraude et la corruption, rapporte mon confrère Ibrahim Mbaï, a organisé du 15 au 17 septembre à Sali un atelier consacré à la cartographie des risques de corruption dans le secteur des transports routiers. L'objectif, selon mon confrère, est d'améliorer l'intégrité du transport routier à travers une analyse méthodique des risques de corruption et l'élaboration d'un plan opérationnel de prévention. La corruption dans le secteur des transports n'est pas qu'une question de mauvaise gestion ou de dysfonctionnement administratif. Elle peut aussi avoir des conséquences directes sur la sécurité des personnes. C'est le message fort porté par le président de l'OFNAC, le magistrat Mustapha Ka, dans son billet intitulé « Quand la normale devient culturelle au quotidien national », mon confrère Samboudian Camara attire l'attention sur ce phénomène de la corruption dans les transports routiers. Il y a d'abord un biais un petit billet glissé discrètement dans une main. Un geste presque banal que personne ne remarque ou que l'on préfère ne pas voir. Puis le véhicule repart, mais que vient-on réellement de laisser passer? S'interroge mon confrère. Peut-être un véhicule dont l'état mécanique aurait dû susciter davantage d'attention. Peut-être une infraction qui aurait dû être sanctionnée ou un document ou une autorisation obtenue dans des conditions ne garantissant pas toutes les exigences de sécurité. La corruption, selon mon confrère, a cette particularité. Elle ne se contente pas de contourner une règle. Elle peut aussi affaiblir la chaîne de production conçue pour éviter qu'un drame ne survienne. Le journal rappelle le drame de Sikilo en janvier 2023 où 40 personnes avaient perdu la vie dans un accident qui avait profondément marqué le pays. Un drame familial, c'est ce qu'il y a à la une de l'Observateur ce matin. Le journal rapporte une folie meurtrière à Touréface, commune de Darou-Marnan. Le fils de sa coépouse égorgé, ses jumeaux de 3 ans poignardés, la mère de famille Enef Dian soupçonnée d'avoir porté les coups avant de mettre le feu à la chambre conjugale où elle s'était retranchée avec les enfants. Secouru par le voisinage, alerté par les flammes, l'un des jumeaux, grièvement blessé, a succombé à l'hôpital Cheikhoul Khadim. L'enquête ouverte par la gendarmerie de Darou-Marnan, selon l'Observateur, est suspendue à la survie de la dame, actuellement en soins intensifs.
2: Youssouf Konté.
1: Merci à Mansour Ba, c'est la fin de ce bulletin d'information. Merci à l'équipe technique Ibrahima Fall, Séni Diop, Ndiko Fall Tcham, CDM, Sidina Sow, production Marianne Diaïma, la coordination Demba Diao, Elisabeth Agnassar. Merci de nous avoir écouté la version Wolof avec Abdoulaye Wade.
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1: Il est 11h et vous écoutez Radio Sénégal à la mise en onde. Ibrahima Fall, c'est l'heure des brèves.
2: Abdoulaye Wade.
1: 15e plan d'action de l'Alliance des syndicats autonomes de la santé en Degessem aujourd'hui et demain vendredi, une grève totale. Et la particularité de ce 15e plan d'action, aucune prise en charge des urgences et aucun service minimum ne sera respecté face à ce qu'en Degessem qualifie de l'impasse dans la prise en charge des revendications des travailleurs de la santé et de l'action sociale et en l'absence d'avancées significatives de la part du gouvernement. Son directoire a décidé de poursuivre la rétention des données sanitaires et sociales, le boycott du programme national de lutte contre la tuberculose. L'Alliance Andegessem maintient la pression et invite ses militants et sympathisants à la mobilisation totale jusqu'à la satisfaction des revendications. Le président Bassirou Diomaye Faye a quitté Abu Dhabi ce jeudi pour regagner Dakar. Il clôture une tournée qu'il a menée aux États-Unis et aux Émirats Arabes Unis. Lors de son entretien au palais présidentiel avec son homologue Cheikh Mohamed bin Zayed Al Nahyan, il a réaffirmé la solidarité du Sénégal face au conflit au Moyen-Orient. Les échanges aussi porté sur un nouveau partenariat économique entre le Sénégal et les Émirats Arabes Unis, ciblant les finances, les infrastructures, l'énergie, l'agriculture, la logistique et le numérique. L'examen de plusieurs textes législatifs sera au cœur de la session extraordinaire de l'Assemblée nationale ce vendredi. Des modifications de la loi sur la carte d'identité biométrique CEDEAO sont prévues, ainsi que la révision du code pétrolier. Les députés vont examiner la loi organique sur les lois de finances, un texte sur la santé en milieu carcéral et enfin le rapport de la mission d'information sur la commercialisation des produits softcare. Selon l'arrêté du bureau signé par le président de l'Assemblée nationale Ousmane Sonko, la troisième session extraordinaire démarre à 10h et prendra fin dès l'épuisement des 5 points inscrits dans l'ordre du jour. L'Organisation mondiale de la santé observe des signes encourageants dans la lutte contre l'épidémie d'Ebola en République démocratique du Congo, malgré une hausse des cas dans certaines zones à l'est du pays. Selon le directeur de l'OMS, l'épidémie reste désormais principalement concentrée dans le nord-est après 4 mois d'évolution. Merci de nous avoir écoutés. Le Wolof, c'est tout de suite.
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Merci beaucoup encore une fois.

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2: Amis chers auditeurs, merci beaucoup de réitérer votre confiance à la radio de tous les Sénégalais. 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
1: Grimm pour La Vie Sans Toi, mes chers auditeurs, c'est tout en douceur que nous ouvrons cette tenue d'antenne d'exception sur RSI, Radio Sénégal International. Le meilleur de l'ambiance et de la bonne sauce musicale est tout de suite destination la France. Voici Dadju pour Lyon, un des titres les plus extraordinaires de sa carrière. On voulait savourer et kiffer. On en parle juste après. Un peu.

Et dans la place. Pour Lyon, c'est pas une chanson où il drague. C'est une chance, sa femme est une lionne belle. Et lui, et quand même, bon, elle, elle, c'est, ah là là, c'est beau. À Sénégal International, avec

pour faire des vues, 4 albé pour un seul album. Dites seulement, phrase, et moi c'est bouclé, page de négociation. Très important, actuellement parle de La Fune featuring Zao.

Écoutez ça. Au départ, c'est la Fune featuring 10 ans plus tard, titre, histoire de l'amour, son arrêt de bus et l'histoire voiture, la ruche, deux anges qui pleurent, tout ce qu'on s'est fait, malgré qu'on s'est déchiré, tu restes la meilleure chose qui me soit arrivée dans la vie. Et c'est très très important, une musique à travers cette chanson qui nous invite aussi. Zawo pour ma meilleure, autre artiste fait, Youssoupha pour le titre. 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

0: 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Juste, ils ont une chanson seule, alors que tu as, Youssoupha n'a pas fait voir qui son téléphone.
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0: Bonjour.
1: Cher Tidiane Diaye.
0: Au sommaire, l'apurement de la dette intérieure, surtout celle due aux entreprises privées, aux services du secteur privé. L'État n'a ni la vocation, ni les moyens de se substituer à l'initiative privée. J'ai cité Al-Aminoulo à l'ouverture de la rencontre qu'il préside, une rencontre pour discuter des véritables préoccupations du secteur privé sénégalais. Secteur privé dans les affaires, Dominique Kaman, secteur privé qui attend des propositions concrètes pour retrouver son lustre. Le secteur de la santé en ébullition, l'alliance des syndicats de la santé Ande Gessem a des urgences ni des services minimums. Ande Gessem rejoint le syndicat des médecins, pharmaciens et chirurgiens dentistes qui termine ce soir son mouvement de 2 jours. Tous les acteurs de la santé à satisfaire ses revendications ou leurs revendications. À Tambacounda, une pause pluviométrique qui inquiète, il faut le dire, et les productions attendues risquent d'être compromise. Tournoi IFOA à en découdre avec les Guinéens pour filer en finale. Le Sénégal vise aussi la qualification à la CAN U17 de football en 4 victoires cet après-midi à 16h. En demi-finale, Khandiaï et la revue de la presse de Mansour Ba pour boucler ce journal.
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1: Cher Tidiane,
0: bonjour à tous. Le président de la République, Bassirou Diomaye Diakhar Faye, a né qu'il a mis son entier. Il a réaffirmé les bases d'un pacte sur un nouveau partenariat économique entre le Sénégal et les Émirats Arabes Unis, ciblant les finances, les infrastructures, l'énergie, l'agriculture, la logistique et le numérique. Le Premier ministre rencontre depuis 10 heures au building administratif Mamadou Dia le secteur privé. Plusieurs points sont à l'ordre du jour, dont l'apurement de la dette due aux entreprises. Cette dette est estimée à quelques 1950 milliards de francs CFA. À l'ouverture des travaux, Al-Amadou Al-Aminoulo a fait un certain nombre de propositions. Ces propos sont recueillis par Dominique Kama.
3: Les entreprises installées au Sénégal peinent à gagner des parts de marché importantes dans les grands travaux de l'État. Elles restent pour la plupart confinées sur le territoire national, ne pouvant profiter des opportunités offertes par nos espaces intégrés, que sont l'IOMOA, la CEDEAO et la ZLECAF. La formalisation de bon nombre d'entreprises demeure également incomplète. Nous devons inverser cette trajectoire, filière par filière, territoire par territoire. Cela suppose de construire autour de nos ressources naturelles et agricoles, de nos avantages comparatifs sur les services, de véritables chaînes de valeur intégrées capables de capter une part croissante de la valeur ajoutée nationale. Il s'agit également de consolider nos zones économiques spéciales et nos pôles industriels aménagés et de faire du contenu local dans la commande publique comme dans les grands projets d'investissement.

0: principe d'action et non une simple déclaration d'intention. Cette transformation structurelle ne se fera pas par la seule volonté de l'État. Elle reposera d'abord sur vous, les entrepreneurs, industriels, commerçants, investisseurs, qui portez chaque jour l'effort de création de richesses et d'emplois. L'État n'a ni la vocation, ni les moyens de se substituer à l'initiative privée. Son rôle est désormais celui d'un État stratège, à savoir fixer le cap, réguler, sécuriser l'investissement et lever les contraintes au développement de l'initiative privée.
1: Le Premier ministre qui rencontre donc le secteur privé aujourd'hui, le secteur privé fortement représenté à cette rencontre, veut être davantage impliqué pour mieux contribuer au développement du pays. C'est pourquoi la CNES, par la voix de son vice-président, salue cette rencontre qui, selon Mohamed Sek, va permettre de trouver des solutions pour l'apurement de la dette qui n'est pas loin des 2000 milliards de francs CFA. Mohamed Sek est joint par téléphone par Djamila Koli.
2: Nos attentes sont essentiellement liées à la création d'un environnement qui permettre aux entreprises sénégalaises de se développer, d'investir davantage et surtout de créer davantage d'emplois. Nous attendons une amélioration du climat des affaires, une plus grande célérité dans les procédures administratives, un accès plus facile au financement et une meilleure prise en compte des contraintes auxquelles sont confrontées les entreprises, particulièrement les PME et les entreprises nationales. Nous insistons également sur la nécessité de renforcer la préférence nationale et de permettre aux entreprises sénégalaises de participer pleinement aux grands projets et aux investissements qui seront réalisés dans notre pays. L'émergence d'un tissu entrepreneurial national solide et compétitif. Dans mon secteur, le pétrole et le gaz, on parle beaucoup de contenu local, mais à mon avis, le contenu local doit devenir une réalité dans toute notre économie nationale avec des résultats concrets pour les entreprises sénégalaises et l'emploi. La question de la commande publique et des délais de paiement. Le patronat ne vient pas répondre à l'invitation du Premier ministre uniquement pour présenter des revendications. Nous voulons également apporter des solutions et contribuer à la réduction. Je ne ferai que vous rapporter les propos du Premier ministre. Il avait parlé de 1900 milliards de francs CFA sur la dette intérieure. C'est quand même énorme. Nous, ce que nous attendons, c'est qu'on encore les paiements. C'est un point qui sera, mais nous, le plus important, c'est que nous associer à toutes les décisions, à toutes les réflexions.
1: Mohamed Sek, vice-président de la CNES, sur donc cette rencontre. Secteur privé, Premier ministre qui se déroule aujourd'hui, Dominique Cavan, promet d'y revenir puisqu'il suit cette rencontre au building administratif Momadou Dia. La région de Kaffrine affiche des résultats encourageants dans le domaine du travail avec près de 2000 contrats signés en 2025 et une relative stabilité des entreprises. Eram Diagne.
3: Les résultats enregistrés dans la région de Kaffrine en matière d'emploi sont plutôt satisfaisants. Momadou Lamine Djanté, ministre de la fonction publique, du travail et de la réforme du service public.
4: On a enregistré près de 2000 contrats de travail en 2025 au niveau de Kaffrine, ce qui montre que le rythme est très bon.
3: Le ministre a révélé que pratiquement aucune entreprise n'a fermé ses portes dans la région.
4: Il y a eu très peu de fermetures d'entreprises, ça aussi il faut le saluer.
3: Autre motif de satisfaction dans le Noukouman.
4: Sur le plan du dialogue social également, il y a un effort qui est en train d'être fait par nos services ici au niveau de Kaffrine. Protéger les travailleurs, c'est protéger les de travail, c'est protéger l'entreprise.
3: Au-delà de ces résultats encourageants, des difficultés persistent dans le fonctionnement des services publics. Elles concernent notamment les ressources humaines, les moyens logistiques et les ressources financières.
4: Que ce soit au niveau du bureau relais, que ce soit au niveau de l'inspection régionale du travail et de la sécurité sociale, il y a un déficit en personnel. Au niveau de l'inspection régionale du travail, ils n'ont qu'un seul véhicule. Il faudrait qu'au niveau plus élevé, qu'on nous accorde des moyens donc, de doter nos services de moyens logistiques troisième et d'ordre financier. Vous savez que la région de Kaffrine est une très vaste région. Si on veut visiter le plus régulièrement possible les entreprises pour mieux protéger les travailleurs, il faut qu'il y ait des moyens financiers. Et à ce niveau également, on fera le portage auprès des plus hautes autorités du pays, avoir de quoi faire correctement leur travail.
3: Eram Diagne, Kaffrine, Radio Sénégal.
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1: 13h08 sur Radio Sénégal, 15e plan d'action de l'Alliance des syndicats autonomes de la santé Ande Gueussem. Aujourd'hui et demain vendredi, une grève totale est la particularité de ce 15e plan d'action. Aucune prise en charge des urgences et aucun service minimum ne sera respecté. Données sanitaires et sociales, le boycott du programme national de lutte contre la tuberculose. L'Alliance Ande Gueussem maintient la pression et invite ses militants et sympathisants à la mobilisation totale, sûrement jusqu'à la satisfaction.

0: des revendications. Et cette grève dans de ce médecin, pharmacien et chirurgien dentiste du Sénégal s'amesse pour 2 jours dans la livraison ou démarrage de ses responsabilités. Sidissa 27 qui est actuellement en cours d'élaboration et qui sera suivi de celui des appels d'offres qui risquent encore d'impacter les travaux prévus l'année prochaine. Cependant, il annonce que des solutions sont trouvées. Il était l'invité de Salam Sénégal. Ses propos sont recueillis par Ramatoulaye Sarr.
1: Ces retards-là, c'est pas des retards qu'on peut
2: imputer
1: à l'ONAS, ouais. Parce que c'est des retards sur les procédures de passation de marché, sur les retards de validation des budgets, ainsi de suite. Parce que au moment où je vous parle, on est en train d'élaborer les budgets pour 2027. Après l'élaboration du budget, on va procéder à l'élaboration des dossiers d'appel d'offres et à l'attribution des marchés. Mine de rien, ça va nous prendre 3 à 4 mois. Donc, pour réaliser des ouvrages qui vont contribuer à l'hivernage de 2027, le temps est trop juste. De ce fait, des fois tu envisages de faire des travaux en 6 mois, mais finalement ça te prend 1 an et plus, parce qu'on enregistre énormément de lenteur sur la procédure de passation des marchés. Nous avons enregistré une pluie de 52 mm à un peu fait souffrir les Sénégalais, surtout à Dakar. Si on prend l'axe du BRTS, 15 km même de réseau de drainage, la RTS, c'est-à-dire au niveau de la banque BHS et le port autonome de Dakar, il y a un canal qu'on appelle le canal champ de course. Et ce canal-là existe. Donc, c'est vraiment un canal qui est vétuste, qui répond plus aux normes que la collaboration de Sétude à Jérôme et ainsi de suite, c'est-à-dire la grande mosquée, pour aller vers la corniche ouest, réaliser une très grande qui stagne au niveau du point bas de la RTS, BHS, CESAC, ainsi de suite.
0: Et puis à Tamba, une pause pluviométrique et notre production risque d'être compromise.
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0: La région de la
5: entrepreneur de Matam sur la nouvelle plateforme de l'ADPME dite Gouf Guichet Sion PME.
6: Cette plateforme de mettre en place sur une plateforme technique avec les.

0: et alliés.
1: Pour la financement et
2: le DPC a flingué à son premier d'organisation.
3: Première jeune, une sélectionnelle qui cueille des participants au JOJ.
4: Qualité. 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
2: 13h10 du football.
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2: Dakhandiaï, dans du cri de la attendu, quels sont les fatus?
13: Pour votre sujet, je me suis à mes beaux sont les deux, les centrales syndicales. 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
14: 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Au-delà, place pour un an.
13: Toutes les tensions irrationnelles au niveau comme la transformation, nous constatons c'est que vraiment, et parfois même les. Une préservation, cohésion nationale, la stabilité.
14: D'ailleurs, peuvent compter.
13: Oui, absolument. 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
15: Sénégal vous remercie.
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17: Lutte contre les risques ou lutte contre la. A organisé atelier consecteur des transpirés, l'intégrique des risques. Attention, la question de. Peut aussi avoir le message Framoussel devient camarade à Ti routier glisse que puis le dépasse dans l'état mécanique humain ou garant selon mon compte pas de compte chaîne de le journal 3 ou 4 qui avait c'est ce n'al rapporte de Darou Marnan de 3 soupçonnés d'avoir pour conjugal le voisinage blessé quête ouverte par la champendue Tif.
2: De distribution et de modulaire Arambaï, le journal média à tous.
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Tout le monde, en 1960, ancien hier, Tafadja, une voix qui n'a pas, elle remplit une justice les plus appréciables. Son nouchkénal.

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mes chers auditeurs, je sens que le ciné est chirène et j'ai des chansons d'amour qu'on n'écoute pas seulement. Crée une chanson que perfect de H. Quand tu en heures, arrachant qui nous, notre façon d'aimer. Et cette chanson a marqué chanson d'exception featuring. On parle

de me dire que vous n'avez pas apprécié Pompom Pomarone. Vous les éditeurs, vous qui nous écoutez, Lara Fabienne, mesdames et messieurs. Lara Fabienne, je répète, une race à part, une anomalie vocale, un miracle que Dieu a laissé échapper sur terre. L'une des plus grandes voix de tous les temps, Lara Fabienne. Mais revenons justement à ce titre que nous venons d'apprécier. Une opération à cœur ouvert sans anesthésie. C'est Serge Lama qui l'a écrite, Dalila qui l'a pleuré, mais c'est Lara Fabienne qui l'a tuée, et l'a prise, et l'a déchirée, et l'a saignée, et fait comme jamais. Je suis malade. Oui, on est tombé malade de ce titre-là d'exception. On est tombé malade aussi d'un autre titre. Parce que oui, il n'attendait que nous. Je n'attendais que vous. Garoué dans la place.

attendez que vous. Garou ne drague pas dans du monde. Fin d'une longue attente, c'est l'homme qui a trop cherché. Parce que toi, tu es là. Sa voix, elle ne caresse pas, elle te prend, elle te serre. Garou était dans la place. Et puisqu'on parle de belles voix qui chuchotent et qui nous parlent dans le cœur et dans nos âmes, voici Datchou pour Rennes.

claque ce titre. Un tube devenu presque culte. Un couronnement. Il ne dit pas à une femme « tu es belle », il lui dit « tu es ma reine ». Belle, il y en a mille, une reine, il n'y en a qu'une. C'est doux, mais c'est puissant aussi. La prose est aérienne, la voix est sucrée, mais les paroles sont des coups de marteau. Si je t'ai, j'ai tout. Cinq mots qui résument tout l'amour du monde. Dadju a compris que les femmes ne veulent pas juste être appelées bébé ou ma belle. Elles veulent être élevées, mises sur un trône. Et dans Reine, il met sa femme sur un trône et se met à genoux. Pas comme justement un faible, comme un roi qui reconnaît sa reine. Se marier sans reine. Premier slow du mariage. Reine, envie de te faire pardonner. Reine, envie de faire pleurer ta femme. Cette chanson a dépassé la musique. C'est devenu un rituel. Quand un mec envoie Reine, il ne dit pas « écoute ce son ». Il dit « c'est toi que je vais épouser ». Et c'est fort.

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On entend la fatigue, la nuit blanche, le regret, une voix d'homme qui a aimé fort et qui a perdu. Quand le refrain arrive, tu ne fredonnes pas, tu restes immobile parce que tu l'as déjà vécu, cette chose-là, ce couloir, cette porte qui se ferme, cette main que tu lâches en sachant que c'est la dernière fois. En tout cas, on aime et j'ai envie de dire, on aime doublement. Cette fois-ci, beaucoup plus de douceur que nous allons vous offrir parce que c'est Céline Dion qui arrive. My heart will go on.

Céline Dion n'a pas chanté pour un film. Elle a chanté pour tous ceux qui ont aimé quelqu'un qu'ils ne peuvent plus toucher. Dans My Heart Will Go On, il n'y a pas de technique, même si c'est parfait. Il n'y a pas, il y a un souffle seulement. Elle commence presque en apnée, comme si elle se souvenait d'une voix lointaine, d'un visage dans la brume. Et puis, elle s'ouvre. Pas pour impressionner, mais pour tenir debout malgré l'absence. Ce qui est fou avec Céline Dion, c'est qu'elle te fait croire que malgré le naufrage, malgré la mer, malgré le temps, l'amour continue de respirer quelque part. Pas dans le passé, en toi maintenant. On a tous eu ce moment où une chanson nous a fait repenser à une personne en une seconde. Ce titre fait ça depuis 1997. Il traverse les générations sans prendre une ride parce qu'il ne parle pas de bateau. Il parle de ce qui reste quand tout a coulé. Céline pose sa voix comme on pose une main sur un cœur qui bat trop vite. Elle rassure, elle dit « Vas-y, tu peux continuer d'aimer, même de loin, parce que oui, c'est bien possible. » I have nothing. Voici Whitney Houston.

de la vraie nourriture musicale pour le cœur et pour l'esprit. 14h43. Si vous nous rejoignez, vous êtes bien sur Radio Sénégal International. À l'instant, on savourait la sublime et la magnifique voix, l'une des voix les plus puissantes que le monde ait connues, Whitney Houston. Ah là là là là, c'est beau, c'est toujours beau et c'est toujours magique. Alors, si vous nous rejoignez, on est bien là, on est toujours là, toujours correct, toujours en essayant de vous faire du bien, de vous chuchoter dans l'oreille et puis de vous faire passer un magnifique moment. Et tout de suite, on va monter la pression, pourquoi pas, parce que c'est l'heure de danser et de se faire du bien. Alors, Nyene Sar,

musical international. On souhaite la bienvenue à tous les gens qui sont scotchés. Et s'il y a des Camerounais qui nous écoutent, on vous souhaite la bienvenue. Alors, une spéciale, très spéciale à Kumba Marron et à Ndié Messar qui sont en train d'ambiancer, d'enjailler dans ces studios de Radio Sénégal International. On va continuer à enjaillement dans le mang. Voici Darina Victory pour Laisse-moi t'aimer, pour justement les férus de l'amour. On va amour, on vous laisse kiffer.

Nouveau show, nouveau décor avec une nouvelle ambiance sur Radio Sénégal International. Darina Victory pour Laisse-moi t'aimer, un véritable hymne justement de tous les mariages. Et puisqu'on parle d'amour et d'amour, encore d'amour et de Mbagelissime et de Bogante, voici Reason With Me de Rude Boy, ex-membre de Puscaire.

spécial à Malavine Mané qui nous écoute actuellement et qui savoure justement ce morceau. Un brin bobo, un brin pogo, un brin de chocolat chaud. Amis chers, à titre d'exception que nous vous invitons à... Alors, au revoir, on est arrivé au terme de vos servir, vous étiez en compte.

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1: À 15h à l'écoute de Radio Sénégal, mesdames et messieurs, bonjour, bienvenue à toutes et à tous, c'est l'heure des brèves. Bref, que nous démarrons avec le président de la République, Bassirou Diomaye Diakhar Faye, qui a quitté ce matin Abu Dhabi pour regagner Dakar. Il a clôturé une rencontre qu'il a menée aux États-Unis et aux Émirats Arabes Unis lors de son entretien au palais présidentiel avec Cheikh Mohamed bin Zayed Al Nahyan. Il a réaffirmé la solidarité du Sénégal face au conflit au Moyen-Orient et posé les bases d'un partenariat économique renforcé. Les échanges ont aussi porté sur un nouveau partenariat économique entre le Sénégal, les Émirats Arabes Unis, ciblant les finances, les infrastructures, l'énergie, l'agriculture, la logistique et le numérique. Pendant ce temps, le Premier ministre Mohamedou Al-Aminoulo rencontre depuis ce matin au building administratif le secteur privé. Et plusieurs points sont à l'ordre du jour, dont l'apurement de la dette due aux entreprises. Cette dette est estimée à près de 2000 milliards de francs CFA. À l'ouverture des travaux, Mohamedou Al-Aminoulo a fait un certain nombre de propositions au secteur privé. Et puis, troisième session extraordinaire de l'Assemblée nationale, l'examen donc de plusieurs textes législatifs au menu de cette troisième session. Des modifications de la loi sur la carte d'identité biométrique CEDEAO sont prévues, ainsi que la révision du code pétrolier. Les députés vont également examiner la loi organique sur les lois de finances, un texte sur la santé en milieu carcéral et enfin, le rapport de la mission d'information sur la commercialisation des produits et softcare. Et puis sur l'international, au moins 82 personnes ont été tuées après l'effondrement d'une mine d'or au Soudan. L'annonce a été faite hier par une source au sein des paramilitaires des forces de soutien rapide FSR. Le département américain a annoncé hier qu'il priverait une nouvelle fois de visa des responsables de l'autorité palestinienne avant l'Assemblée générale des Nations Unies, parmi eux le président palestinien de l'autorité palestinienne Mahmoud Abbas. Washington les accuse notamment de compromettre la paix en internationalisant le conflit israélo-palestinien. Et c'est la fin de ces brèves. Merci de nous avoir suivis et tout de suite le Wolof.
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4: À toutes et à tous, EGAR renforce ses partenariats dans le secteur en date, offshore. Une nouvelle ouverture qui intervient dans un contexte marqué par une lors du retrait. Derrière ces dossiers, peuvent-ils mieux défendre leurs intérêts, négocier leurs contrats et surtout capter davantage de valeur à partir de leurs ressources naturelles? C'est justement l'une des ambitions affichées par le Conseil consultatif du pétrole et du gaz en Afrique, le CCPAG. Le CEFRICAIN présenté comme un espace de dialogue, d'expertise et de réflexion stratégique sur le pétrole et le gaz, avec un accent particulier sur alors que peut réellement apporter ce nouveau conseil et surtout Africain et compagnie. Ngir Dramé, président du comité d'initiative du CCPGA. Bonjour.
5: Bonjour madame, je suis très heureux d'être avec vous aujourd'hui. Mm-hmm. Les questions liées au pétrole et au gaz.
4: Justement, l'actualité, c'est cette signature entre Eni et le offshore. Est-ce que selon vous, c'est le signe d'un regain d'intérêt?
5: Absolument. Mm-hmm. Pour aller dans le vif du sujet, mm-hmm. tout à fait. Il faut magnifier ce que les autorités, notamment à la personne du ministre, qui lors du Gaztec, qui a

0: ont signé avec la multinationale italienne Eni un protocole d'accord. Il faut le préciser, ce n'est pas un contrat au Sénégal. Je pense qu'il faut le magnifier. Nous revenons vers les fondamentaux. Décrypte situation. Et du coup, il y a un regain d'intérêt pour le bassin sénégalais. Et donc, il faut s'en féliciter. Est-ce que il y a eu un communiqué officiel du ministère qui a expliqué les conditions dans lesquelles Eni avec l'État du Sénégal.
1: Que faut-il concrètement attendre de ce type de partenariat pour les intérêts de l'État sénégalais et de PETROSEN?
0: Alors, c'est beaucoup d'espoir. C'est beaucoup d'espoir. Parce que vous le savez, depuis 2 ans, on était dans une certaine léthargie due à un certain moment à, on va dire, on va, on, pour être correct,

0: vraiment des véritables éléments qui le justifient. Et aujourd'hui, apparemment, les choses vont dans le bon sens et il faut s'attendre à beaucoup de choses intéressantes de la part de Eni. Vous savez que Eni est une société extrêmement dynamique, une société italienne, avec qui est présent dans beaucoup de pays, le Mozambique, le Ghana, la Côte d'Ivoire, où vraiment elle exploite plutôt la compagnie plusieurs blocs, et ceci donc montre en tout cas qu'au Sénégal nous pouvons espérer qu'à la fin des évaluations, quand bien même qu'elles seraient positives, il serait intéressant de voir Eni opérer au Sénégal. Mais là, on est dans des schémas encore théoriques, un protocole qui définit simplement qu'ils vont venir pour faire des évaluations. Mais ce qui est intéressant, c'est que le Sénégal n'a rien, absolument rien à perdre. Tout est à leur coût, et ça, c'est très, très important.
1: Un signal pour le retour des grands investisseurs. Mais est-ce à dire que donc on a laissé tomber la renégociation des contrats?
0: Je ne sais pas, je ne suis pas dans le secret des dieux. Vous savez, moi, je ne fais pas partie de la commission de négociation, il semblait que ça existe. Et je ne suis pas informé de l'évolution de la renégociation. On n'a eu aucune communication dessus. On en a parlé et après, bon, blackout, on s'est dit. Voilà, il y a une léthargie complète. Mais nous osons espérer que, quel que soit le cas de figure, ce qui est important, c'est que le Sénégal reprenne sa place dans l'échiquier pétrolier mondial. Et ça, c'est très, très, très important. Vous savez, moi, nous avons toujours dit que le Sénégal était devenu à un certain moment un pays pétro-responsabilité, pétro-responsable. La pétro-responsabilité renvoyée à tout cet écosystème que le Sénégal a eu mettre en place en un laps de temps. On a eu une loi sur le contenu local, on a eu une loi sur la répartition des revenus, on a une révision de la Constitution qui consacre en son article 25 que les ressources naturelles appartiennent au peuple, on a un observatoire pour le respect des droits humains dans l'industrie extractive, on a l'INPG, on a la restructuration de Petrosen et ses deux filiales. On a le COS Petrogaz extrêmement dynamique avec le GES Petrogaz logé au ministère. Donc, il y avait tout un écosystème qui a été mis en place et qui faisait du Sénégal un pays exemplaire dans l'univers du pétrole et du gaz. Et à un certain moment, tout cela, c'était un peu léthargisé, on va parler comme ça, pour être encore une fois un peu plus correct. Mais enfin, ce qui est important de dire, c'est que désormais, tel que le chemin est pris et dessiné, il faut compter encore avec le Sénégal.
1: Toujours est-il qu'avec tout cet écosystème, le Sénégal avait la part, et a jusqu'à présent la part congrue des recettes issues du pétrole et du gaz.
0: Absolument. Les contrats que nous avons eus...
1: Il faudrait peut-être renégocier et revoir.
0: Oui, vous savez, la renégociation, à ce stade, s'inscrit toujours dans un rapport bicéphale. Le premier point, c'est qu'il s'agit d'évaluer les contrats. Qu'est-ce qu'il en est? Faire un état des lieux. Le deuxième point, c'est de voir qu'est-ce qu'on peut grignoter davantage tant que les lois et les règlements le permettent. Et ça, c'est important. C'est pourquoi moi, j'ai dit toujours, en réalité, nous avons le droit de renégocier nos contrats. Mais il faut savoir raison gardée. Il faut savoir que les contrats pétroliers ne sont pas des contrats simples. C'est des contrats assez complexes. Nonobstant les clauses de stabilisation, il y a aussi le fait que ce sont des contrats qui sont encadrés par le droit international à l'investissement consacré par les Nations Unies. Parce que vous êtes libre d'aller renégocier, mais il faut savoir qu'il y a des compensations à faire si vous décidez de passer outre la renégociation. Parce que souvent, tous les pays qui l'ont essayé, ils se sont heurtés à deux contraintes. La première contrainte, c'est que, enfin, il y a eu deux niveaux. Le premier niveau, c'est qu'ils ont commencé à parler de renégociation pour vouloir terminer à la nationalisation. Et ça, les compagnies ne se laissent pas faire. Ils vont aller au tribunal d'arbitrage international, des procès qui durent des années et des années et qui coûtent énormément d'argent et en termes de perte de temps, mais surtout en perte de
1: ces finances.
0: Et on n'a pas tout cet argent-là. Et d'ailleurs, l'histoire n'a pas toujours, si nous revisitons l'histoire, on n'a pas toujours donné raison aux pays hôtes. Souvent, c'est les multinationales qui s'en sortent parce que, vous savez, elles sont mieux organisées et qu'elles sont préparées davantage. Mais enfin, je pense que le Sénégal n'en sera pas là parce que nous avons quand même eu un sursaut, un regain de lucidité qui a fait que les choses sont en train de reprendre et c'est une excellente chose. Il faut s'en féliciter et féliciter les autorités compétentes.
1: Cette arrivée d'Eni intervient après le retrait de Cosmos Énergie de Yakar Teranga et la polémique autour autour des fameux 30 milliards de francs CFA.
0: Tout à fait.
1: Que révèle, selon vous, cette controverse sur la gouvernance des ressources pétrolières et gazières?
0: Écoutez, je l'ai dit depuis il y a quelques jours qu'il faut savoir raison garder. Mm-hmm. C'est vrai, au-delà de l'euphorie,

0: faut se poser et c'est d'abord se poser la question de savoir qu'est-ce qui se passe concrètement pour ne pas entrer dans des confusions. Vous savez, on a eu des débats comme ça. Vous vous rappelez l'histoire d'Aliou Sall où les gens sont criés nos 400 000 francs pour dire après des années, vous nous excusez, Aliou Sall, on n'avait absolument rien fait. Non, moi je pense qu'il faut savoir raison garder. D'abord, qu'est-ce qui se passe? C'est qu'on ne parle pas encore une fois de libéralité d'argent, de libéralité. On ne parle pas de fonds disponibles, d'espèces sonnantes et trébuchantes que Cosmos devrait au Sénégal. Il ne s'agit pas de ça. Il s'agit d'un engagement de travaux. Vous savez, quand vous venez chercher du pétrole ou du gaz quelque part, en joint-venture avec la Société Nationale Pétrocène, on va rappeler qu'il y a toujours 10% sans rien débourser au départ, ce qui est différent de la part de l'État, qui est calculée autrement et avec d'autres adjuvantes. Il s'agit, pour cette société-là, exploitante, on va dire l'opérateur, de prendre un engagement, un ensemble d'engagements. C'est ce qu'on appelle des engagements de travaux. C'est-à-dire, il s'engage à dire que voilà un ensemble de choses que nous allons faire durant la période d'exploration, durant la période d'exploitation. Et cela est quantifié après en numéraire, en disant, c'est pourquoi dans le cadre de Cosmos, on a dit qu'il y avait un engagement de 55 millions de dollars. Et donc, de 300 millions de dollars plutôt. Et donc, si vous ne respectez pas ces échéances-là, si vous ne respectez pas plutôt vos engagements, effectivement, il y a des libéralités, des pénalités qui sont adjudantes et vous devez à l'État hôte une somme qui a été définie de commun accord ou en tout cas au prorata de ce que vous deviez faire de la somme. Alors, ce qui s'est passé dans le cas de Cosmos, c'est que la question est assez difficile à trancher. Pourquoi? Parce que Cosmos, rappelez-vous, au début, était au niveau de Yakar Teranga avec BP et Petrocène. BP, à un certain moment, parce que Yakar Teranga, rappelons-le, et ce champ gazier extrêmement important du Sénégal, où était basé tout un ensemble de politiques économiques et de développement industriel, dont le gas to power et le gas to industry. Alors, à un certain moment, BP ne s'était pas entendu dans le développement avec les autorités d'alors. BP a préféré se retirer, même si ce n'est pas la raison officielle qu'ils ont donnée. A laissé sur le champ Cosmos, qui n'est pas une multinationale, c'est une indépendante, c'est une junior, c'est une petite entreprise. Donc, il y a eu hérité des 90% en charge à elle d'aller chercher un partenaire de taille. Alors, Cosmos n'a pas pu trouver ce partenaire-là. Mais aussi, rappelons, c'est important que depuis 2019, quand on a eu le nouveau code, il n'y a eu aucun investisseur qui est venu. Vous vous rappelez, j'avais dit au niveau de vos antennes, moi, j'étais pas d'accord qu'on corse à ce niveau-là. Il fallait corser, mais pas à ce niveau-là, parce que ça fait fuir les gens. On n'est pas encore à un certain niveau de prestance pour pouvoir vraiment, de manière très orgueilleuse, imposer nos lois et nos règlements. Bon, mais enfin, la loi a été changée, le code pétrolier, on a eu un nouveau code en 2019, ce qui fait que les gens ne sont pas venus, étaient dans l'attente. Mais Cosmos n'a pas pu trouver un partenaire. Et rappelez-vous, en avril 2025, de guerre lasse, Cosmos a déclaré qu'il allait quitter le champ à la fin des accords, c'est-à-dire le 31 juillet 2026. Alors, ceci a été notifié. Entre-temps, deux mois avant, l'État sénégalais s'est aventuré à vouloir renégocier les contrats pétroliers. Le gouvernement, le premier ministre d'alors l'avait annoncé en grande pompe, qu'il avait retiré le contrat à deux mois de son expiration. Et évidemment, il semblerait qu'il y a eu un protocole d'accord entre Cosmos et l'État du Sénégal, sans aucune compensation financière pour le Sénégal. C'est ce qui semblait assez douteux. Cosmos est parti comme ça. Et les gens ont dit...
1: Le Sénégal n'a rien déboursé, mais Cosmos aussi n'a rien déboursé.
0: Donc, aucune compensation financière.
1: Si c'est le premier ministre actuel qui l'a dit, peut-être on peut lui donner le bénéfice du doute.
0: Mais écoutez, l'actuel premier ministre semble dire qu'il y a eu 30 milliards ou 33 milliards, c'est-à-dire une partie de non-engagement des travaux non exécutés que Cosmos devrait, et que par ailleurs, quelque part, quelqu'un aurait donné l'ordre, aurait signé à la place de l'État. C'est substitué à l'État pour prendre cette décision. Voilà ce qui a été dit. Alors, ce que j'en sais, c'est que il est difficile de dire que Cosmos, il est d'ailleurs faux de dire que Cosmos n'a rien fait. Cosmos a fait des travaux sismiques, Cosmos a fait des puits d'exploration. Maintenant, à quel niveau d'engagement financier, je ne saurais le dire. Mais au moins, quelque chose a été fait. La deuxième des choses, c'est que, madame, aujourd'hui, avec responsabilité, Son Excellence le Président de la République, M. Bassirou Diomaye Diakha Faye, a saisi les organes de contrôle de l'État, notamment l'IGE, pour engager une enquête. Je pense qu'à partir de ce moment, nous devons savoir raison garder et attendre les conclusions de ces enquêtes-là pour mieux nous prononcer, parce que nous aurons des éléments à notre disposition qui nous permettraient de juger et d'analyser. Mais à ce stade, je pense qu'il faut savoir raison garder. Surtout que on n'a pas besoin de cette polémique au niveau mondial, parce que ça va contribuer encore à réchauffer les choses et à faire frémir les multinationales qui voudraient bien venir. Donc je pense qu'il faut se calmer et avoir une communication assez responsable là-dessus pour qu'en tout cas, laisser les services de contrôle faire effectuer leur travail et après on pourra peut-être extrapoler comme nous avons l'habitude
1: de faire. En attendant les conclusions, au-delà de ce montant 30 milliards ou 33 milliards, la vraie question n'est-elle pas celle de la transparence des contrats, des renonciations et de l'évaluation des intérêts de l'État lorsqu'un partenaire quitte un projet stratégique?
0: Écoutez, je pense que tout cela a été magnifié au niveau contractuel. Il faut aller revisiter l'article 19 du code pétrolier qui traite de toute cette question de renonciation, d'autorisation, etc. Par rapport à l'exploitation des champs pétroliers. Mais vous avez raison, la question de la transparence n'est pas une question figé. C'est toujours une question continue. Et à un certain moment, au-delà des contrats, il va falloir avoir une communication efficiente à l'endroit des populations, ce qui contribuerait effectivement à accentuer la transparence. Rappelez-vous les rapports de l'ITE. On n'a toujours pas vidé la question. Il semblerait qu'il y ait des contradictions au niveau des chiffres qui sont déclarés entre Petrosen, Woodside et les chiffres de l'État. Apparemment, il y a eu beaucoup de problèmes, il y a eu beaucoup de dysfonctionnements et jusqu'à présent, on n'a pas vidé la question. Justement, c'est parce que la question de la communication me semble essentielle sur les questions pétrolières et gazières. C'est pourquoi d'ailleurs, nous, au niveau du Conseil consultatif du pétrole et du gaz, à ce stade, nous sommes en train de réfléchir sur ce qu'on appelle des contrats ou en tout cas des traités d'engagement populaire. Ce traité d'engagement populaire mettrait en œuvre un contrat communicationnel entre l'État et les populations. Il ne s'agit pas seulement de se prononcer entre l'État et les compagnies, mais entre l'État et les populations, pour que cela soit consacré de manière officielle, de manière purement réelle, de manière réelle, pour que la transparence soit de mise. Regardez, sinon on risque d'avoir des effets, l'effet contraire, et on risque d'avoir des contrefeux. On parlait de Cosmos tout à l'heure. Nous avions vu il y a quelques jours que la société civile s'est saisie de la question avec beaucoup de responsabilité et a adressé une lettre officielle à Cosmos pour leur poser un ensemble de questions pertinentes sur la question. Vous voyez, c'est parce que la nature ayant horreur du vide, il n'y a pas une communication efficiente, les populations veulent se faire justice eux-mêmes et ceci n'est pas bon.
1: Le Sénégal veut désormais promouvoir son bassin sédimentaire et ouvrir davantage de blocs aux investisseurs. Mais comment éviter que la recherche de nouveaux investisseurs ne se fasse au détriment des exigences de souveraineté et de contenu local?
0: Il faut simplement beaucoup travailler sur la question du contenu local, c'est-à-dire sur l'association des populations à l'exploitation du pétrole et du gaz en passant par les PME, PMI et surtout les mises en forme. J'ai l'habitude de dire que le monde du pétrole est un monde de procédures, d'anticipation, de normes et de process. Il faut outiller nos entreprises. La souveraineté passe par là. Parce que comme on le dit en Wolof, parce que si effectivement cela, le contenu local est consacré et à un certain moment on parlait de 50% de contenu local à l'horizon 2030, est-ce qu'on va y arriver? Parce que il faut accepter aujourd'hui que nos entreprises qui doivent travailler au niveau de l'exploitation, nos petites et moyennes entreprises et même de grandes entreprises, ne sont pas outillées, ne sont pas dans les normes, ignorent les processus et les procédures. Et donc du coup, cela va être difficile de parler de souveraineté à ce moment-là. Parce que la souveraineté, en réalité, elle ne se magnifie pas comme une indépendance par rapport à l'exploitation et par rapport au reste du monde. Elle se magnifie par notre participation responsable à l'exploitation du pétrole et du gaz. Et aussi à la promotion de la formation et au niveau de l'écosystème, ceci aussi est important. Nous devons continuer à travailler sur la formation, montrer aux jeunes les métiers qui sont autour du pétrole et du gaz. Il y a plus de 500 métiers codifiés. Et il est important aussi, comme le disait brièvement le docteur Pape Mamadou Touré, président de l'association des pétroliers ce matin dans une chaîne de la place, dans une chaîne de télévision, il va falloir être au fait de ce qui se passe, comprendre les enjeux, pour pouvoir aller vers une souveraineté. Mais tant que nous ne sommes pas là, nous ne sommes pas dans cette dynamique, la souveraineté va être difficilement acceptable ou entendable. En tout cas, moi, le mot qui me gêne le plus à ce stade, c'est le mot souverainisme au niveau de l'exploitation du pétrole et du gaz.
1: Justement, c'est précisément dans ce contexte que vous annoncez le Conseil consultatif du pétrole et du gaz en Afrique. Quel problème concret ce conseil veut-il résoudre que les institutions existantes ne parviennent pas encore à régler?
0: Alors, le premier challenge, c'est l'intégration au niveau de l'écosystème. Les gens travaillent de manière éparse, mais ne se parlent pas souvent. Ils sont souvent dans des stratégies, à l'intérieur, non seulement à l'intérieur des mêmes pays, mais aussi en Afrique. Je donne un exemple concret qui m'a fait beaucoup, qui a fait beaucoup sourire quelqu'un à qui je l'expliquais et qui avait du mal à me croire. Et alors, quand nous sommes allés à Accra, vous savez, il y avait un ensemble, il y avait le Ghana, le Nigeria, tous ces pays producteurs de gaz et futurs producteurs de gaz. Pendant 3 jours, nous avions réfléchi sur les stratégies. Et alors, il y a un pays, permettez-moi de ne pas le citer, qui faisait sa présentation. Et au niveau des perspectives, ils avaient comme plan, comme stratégie, le gaz de Yakateranga. Ils nous présentaient le gaz de Yakateranga en nous disant qu'en réalité, eux, pour compléter leur consommation, ils avaient comme visée d'aller récupérer ce gaz-là et de le faire venir. Vous voyez, ça m'a fait rire parce que le Sénégal a été dans une bonne stratégie, dans une dimension gas to power, gas to industry. Et quelque part dans le monde, il y a en Afrique ou très proche, un pays qui a des visées sur ce gaz-là. Ça veut dire que les gens ne se parlent pas. Donc ça, c'est d'abord un challenge que le Conseil devrait résoudre, enfin, voudrait, a pour ambition de régler en mettant tout le monde ensemble pour réfléchir. La deuxième chose, ce sont les notations. Les compagnies pétrolières, nous sommes toujours notées par les étrangers, entre guillemets, par le monde. Alors, nous n'avons pas de critères de notation. Même dans la bonne gouvernance, nous n'avons pas d'indices qui puissent réellement magnifier la bonne gouvernance dans un tel ou tel pays. Ceci est aussi une ambition du Conseil. Alors, la troisième chose, et qui n'est pas la dernière, c'est surtout de se positionner en État, en Conseil, pour nos États et nos compagnies nationales. Parce que l'expertise n'est pas toujours forcément au niveau des États, l'expertise n'est pas toujours forcément au niveau des compagnies nationales, et souvent quand elles vont négocier, elles ne négocient pas en ayant tous les leviers, un accompagnateur, un parc à porter, en tout cas une.
1: Le contenu local est là, mais depuis le début de l'exploitation, est-ce qu'il y a eu une responsabilité sociétale des entreprises pour les populations ou des acteurs comme ceux de la pêche qui se disent aujourd'hui victimes de l'exploitation pétrolière et gazière?
0: Alors, c'est une question extrêmement intéressante. Pourquoi? Parce que tout dépend de la position de la compagnie nationale par rapport à, pour que se détermine d'abord la RSE, avant qu'on ne parle de contenu local. Alors moi, je suis de ce qui se pense, et vous le savez que mes recherches doctorales depuis 10 ans sont orientées vers la revalorisation, ou en tout cas la transformation de la société, de la compagnie nationale en cas de découverte, et ce qui est une contribution à la croissance et à l'expansion des entreprises. J'espère que j'aurai en tout cas toutes les recherches, et nous sommes en partenariat avec des universités qui sont prêtes à accueillir. Et c'est de cela que cela traite, effectivement. Parce que la rendre qu'une doctrine, c'est exact. Et le contenu local est une obligation qu'on ne transforme pas. En mettre ceci ne pourrait pas être. Il faut regarder entre le contenu, les accords, le risque pour pouvoir résoudre.
1: La dernière question. Du africain, valeur ajoutée.
0: Exactement, grâce à nos interventions, à nos considérations, quand nous rencontrons des tables rondes posées, je rappelais, le ministre du pétrole du Nigeria, les ministres des Ivoiriens, des Camerounais, etc., des influents, en tout cas, parce que bloquer les comprendre. Et pour qu'il y ait la passerelle, c'est pour qu'on la compose plus des plus expérimentés, qui puissent faire fouiller.
1: Et je vous remercie quelques instants, Laura Bachir.
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0: Bakissane
1: une journée très intéressante
0: exactement on était de voilà j'ai eu l'honneur d'être
1: notre consultant
0: voilà d'être votre consultant ce jour-là toute la journée et après j'ai dit à quelqu'un mais les journalistes font un métier merveilleux mais un métier extrêmement ingrat et difficile parce que ils ne peuvent pas donner leur avis ils donnent des analyses ils ont des réponses et ils ne parlent de la vie donc le fait alors que c'est une analyse normalement expérience bien tiam on ne les mène associer d'ailleurs moi mon combat de toujours c'est qu'on associe la presse notamment spécialisée dans les stratégies de communication parce que nous ne pouvons pas quand même nous enfermer dans des ministères dans des compagnies nationales dans des petits trucs élaborer des stratégies et puis faire la voilà donc je pense que il une stratégie
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1: Bonjour à tous, c'est l'heure. Tu es dans le secteur de grève, un mouvement syndical qui regroupe les mêmes moments entre Gessem, Dursu, Le Ton. Elle a entamé ce jeudi son 15e plan d'action avec une grève de 48 heures. Ces deux mouvements ont fortement paralysé le secteur. Pendant ce temps, le Premier ministre rencontre le secteur privé. Plusieurs points sont allus aux entreprises privées. Cette dette est ouverture des tractions, notamment à des concertations permanentes avec le secteur, notamment le code des impôts, le patriotisme économique. Pendant ce temps, l'Assemblée extraordinaire prévue demain vendredi des modifications de la loi sur la carte d'identité biométrique CDAO sont prévues, ainsi que la révision du loi organique sur les lois de finances, un texte sur la santé en milieu carcéral enfin le rapport de la mission d'information sur la commercialisation des produits et soft care. Et puis l'actualité internationale qui nous mène au Soudan avec au moins l'effondrement d'une mine d'or au Soudan. L'annonce a été faite par une source au sein des paramilitaires des forces de soutien rapide FSR. Une nouvelle fois de visa de l'Assemblée de Abbas à Washington à l'étalisation, le conflit nous avoir suivi. Le mouvement NAC, chirurgien dentiste, plan d'action NAC, respecter SNI engagement, boublé grève de 48 grève, n'yar fan les don, n'yom n'yar lol, le plus jem, tu walum dochalin système sanitaire, fiti Sénégal, tu es douani, bere bere. 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
2: Madame le Sissi, 92 Père, reçoit le Makande, bonjour.
3: Bonjour Michel, bonjour à tous et à toutes.
2: Tchaungel qui signifie
3: Tchaungel, c'est le nom de mon grand petit.
2: Bien.
3: Oui, oui, voilà.
2: Il vous va comme un gant.
3: Comme, ouais, absolument, comme un gant. Vous avez trouvé le terme.
2: Journaliste à la 2S TV, depuis combien d'années déjà
3: Depuis 19 ans, voilà.
2: Et vous êtes passé par Walfadjiri.
3: Je suis passé par Walfadjiri, qui a démarré en 180, puis... Aïe pour Yaïlo depuis 2007.
2: Journaliste professionnel.
3: J'étais lettre donc comme Famolo Bané de Colda, de lettres modernes. Et beaucoup, je lisais le quotidien parce que le soleil allait. Il y a Charles Fay. En lisant Walt, je descends. Où j'arrivais. Tu sais, je suis resté devant. Walt, alors, à me voir là, c'est une prend ses dossiers.
2: Vous êtes entré voilà, à Walt, entré. C'est le concours.
3: Comme en être. L'an 19,
2: vous ne lâchez rien.
3: On marchait, donc là, le travail, c'était pas. J'avais au cours à 8h, c'était Guédia 4h30. Il faut foncer vers le 7e. La vie, tout
2: part. Et Walfadjiri ?
3: On a démarré, j'ai fait pour la première Océan FM. Je ne sais pas si. Regarde, il y a eu des. Dites pas.
2: À l'époque
3: c'est, le responsable qui était là, 4 mois juste, elle a allé vivre à lutte. Alors, un jour, Bekay Mbaye et la Nia lui dit, mais Bekay, pour Bekay leur a dit le numéro, ils m'ont appelé. Quand ils m'ont fait une offre, au même moment,
2: en 2007,
3: je suis allé le voir, j'ai dit, mais grand, quitte pas la radio, il faut aller à 2S. Contre à 2S, Pape Diop, je ne sais pas si je conjugue, appelé. Je passais devant la. Comme ça, comme ils ont l'habitude de le faire, mais est-ce qu'on peut se. Vous voulez qu'on se. Je passe comme ça devant la mairie. Tu vois, à 2S. Moi, j'étais. Dis-moi, j'ai de l'estime pour toi, je vais te confier. Qu'on construise ensemble, c'est une réponse. Il y a quelques trous dans le métier. Depuis des années, ils se sont. Mon map m'intéresse, mais je quitte Wolf TV. Je commentais.
2: Professionnel.
3: Intéressant. Et aussi du fait que je ne voulais pas être très. Lui dire, monsieur le maire, vraiment ça. Mais honnêtement, tu as raison. C'est pas à 2S. Et depuis lors, les navires.

0: sonné.
1: Et la triste forêt, j'étais parti donc être d'actualité. Le bel arbre, c'est l'équipe nationale. Est local, c'est-à-dire, la triste forêt aussi, c'était les potes. Vraiment, on n'avait pas de lac. Alors, donc, il y a de bons résultats. Faites un flashback sur le passé. Si vous prenez Kerr 86, la génération de Bokandé, c'était une très belle équipe nationale qui pouvait gagner la Coupe d'Afrique. Je dis toujours que cette équipe de 86, s'il était mise dans les mêmes conditions actuelles, là, elle allait régner en Afrique et même dans le monde. Parce que regardez cette équipe de 86. Donc vous continuez un peu, parce qu'on est resté après des années sans se qualifier. Donc Kerr 86, vous allez à 2002, on a été finaliste.
0: En 92,
1: Sénégal 92. Ouais, c'est belles équipes qu'on avait, mais donc c'était des équipes respectées. À chaque fois qu'on arrivait dans une compétition, on dit le Sénégal fait partie des favoris. Donc l'équipe nationale, c'était le bel arbre. Une équipe belle à voir avec des joueurs de valeur, de qualité. Et puis derrière, c'est des clubs. Parce qu'à part la Gendarme qui avait joué une finale de Coupe CAF en 98 avec Omar Seck. À part ça, tous les clubs en Afrique, ils faisaient un tour, ils revenaient. Donc c'était la triste forêt. Il n'y avait rien pratiquement. Donc on galérait. Et même jusqu'à présent, on continue de galérer. Mais la seule différence, c'est qu'actuellement, dans cette triste forêt, on sort les petites catégories. Qui font aussi partie maintenant du bel arbre, parce que les petites catégories, vous avez vu les titres qu'on a gagnés sur le plan africain et puis sur le plan mondial aussi, on a fait de bons parcours, etc. Donc, à l'époque, j'étais parti de ce constat-là. Le bel arbre, c'est l'équipe nationale qui brille, qui est respectée en Afrique, dans le monde. Et puis la triste forêt, ce sont les clubs qui se débattent dans des difficultés.
0: Très bien. Voilà. Alors, nous allons, sans plus tarder, écouter votre enquête de fin d'études.
1: D'accord.

0: Le Sénégal présente un football à deux vitesses. Une élite constellée de stars qui ont conquis le monde avec leurs brillantes prestations au dernier mondial, et l'autre football qui a du mal à émerger, les clubs et les petites catégories. Entre les deux, il y a tout un gouffre, un monde. Une sorte d'arbre qui cache le désert, un vernis qui laisse apparaître un ongle pourri dès qu'on gratte. Autant l'équipe nationale du Sénégal est belle, attrayante et performante, autant le reste du football fait peine à voir. Pourquoi le Sénégal dispose aujourd'hui d'une équipe nationale de haut niveau? Quels sont les handicaps des clubs locaux et des catégories juvéniles? Quelles solutions pour un football local performant? Le Sénégal peut-il profiter de l'effet Lyon pour redresser la barre? Nous vous proposons une réponse à toutes ces questions dans ce magazine intitulé « Le football sénégalais, le bel arbre et la triste forêt ». Une grande enquête réalisée et présentée par Adama Kandé.
1: Si la place de quart de finaliste de la Coupe du Monde 2002 en Asie a démontré les progrès du football sénégalais, au plan local, les clubs et les petites catégories se débattent encore dans beaucoup de difficultés. Entre la locomotive constituée par l'équipe nationale A formée de professionnels évoluant presque tous en Europe et les wagons, le fossé est grand. Amsa Tafal, ancien entraîneur des Lions du Sénégal, aujourd'hui à la tête de la Gendarque de Dakar.
2: Nous avons un football à deux vitesses. Un football à grande vitesse qui est géré par l'équipe nationale, par l'entremise de ses professionnels, qui bénéficie d'un environnement, disons, de qualité, d'un environnement de performance, qui bénéficie de moyens adéquats pour, en tout cas, la haute performance, qui sont tous également, disons, des professionnels, je veux dire également des joueurs à statut professionnel. Et si vous voulez un football à petite vitesse, le football national avec les clubs, avec les centres de formation, avec les joueurs à statut amateur, avec les clubs à, en tout cas, très diminués. Ça veut dire simplement que c'est vrai qu'il y a un grand fossé qui sépare ces deux vitesses. C'est dommage.
1: Garan Koulibaly est du même avis qu'Amsa Tafal, l'expert international d'administration sportive et ancien directeur des sports du Sénégal, estime que les petites catégories sont laissées pour compte.
3: Il y a une différence fondamentale entre la façon dont l'élite, l'équipe nationale, disons A, est traitée et tout le reste du football. Je dis bien tout le reste du football. Il ne faut pas que nous ayons une équipe nationale suspendue en l'air. Il faut que ça repose sur une pyramide construite, structurée et avec des possibilités de relève qui sont réelles.
1: Le président de la Linguère de Saint-Louis évoque une négligence du football sénégalais.

0: Aller à la base. Maître Abatalib Gueye a occupé le poste de président de la Fédération sénégalaise de football de 1995 à 1997.
1: Ce que l'on constate, c'est un déphasage entre l'équipe nationale et le reste du football sénégalais. Actuellement, nous sommes sur un nuage parce que l'équipe nationale est dans un cycle favorable. Je préfère le terme de cycle favorable. Les clubs, à l'exception de la gendarme, sont dans un marasme total. Et la base, la formation, tout cela est dans un état de déliquescence.
0: Pourtant, durant la période coloniale, le Sénégal avait de grands clubs. Ses équipes se sont imposées dans l'AOF, l'Afrique occidentale française. Sur les 14 finales disputées, 9 avaient été gagnées par des clubs sénégalais. Les avantages stratégiques, politiques et géopolitiques ont permis cette domination. En effet, Dakar était la capitale de l'AOF, donc toutes les finales se jouaient à Dakar devant le gouverneur général. Les meilleures installations sportives se trouvaient à Dakar, les clubs étaient bien tenus en main et le service militaire obligatoire a permis de discipliner les joueurs. Mais l'avance que nous avions au niveau des clubs au début des indépendances s'est rétrécie. Aujourd'hui, le football sénégalais repose sur des équipes démunies. Exemple des Niay de Pikine, un club de la banlieue qui ne peut pas rester longtemps en première division. Son sempiternel va-et-vient entre l'élite et la division inférieure lui a d'ailleurs valu le nom d'équipe ascenseur. Malik Ndom est le président des Niay depuis 2 ans.
2: Aussi bien les autorités administratives à cette équipe-là qui ne gagnait pas, qui n'avait ni pouvoir financier, ni pouvoir politique pour pouvoir drainer les populations et drainer des fonds. Et dès qu'il y a des problèmes au niveau de l'encadrement, les résultats ne suivant pas, l'équipe était obligée d'aller en. Puis c'était l'aspect recrutement de footballeurs. Il arrive que chaque année, les Niay perdent entre 10 et 12 footballeurs qui vont dans le footballeur. Or, au niveau de Pikine, nous n'avons pas les moyens de les entretenir. Nous n'avons pas la possibilité de les placer au niveau de la municipalité. Nous n'avons pas la possibilité de les maintenir et de payer sur fonds propres ces footballeurs pour qu'ils restent.
0: De 1985 à nos jours, le budget des Niay n'a jamais atteint 10 millions, alors que celui d'un club comme l'AS Douane fait 10 fois plus. Malik Ndom a évolué dans cette équipe comme arrière latéral de 1980 à un club aux moyens financiers très modestes.
2: C'est des problèmes. Toutes les des équipes qui sont dans la banlieue. Si vous ne pouvez pas donner au footballeur le matériel didactique qu'il faut, le footballeur n'est pas médicalement suivi, le footballeur n'est pas sur le plan diététique, n'a pas les moyens de bien manger. Donc c'est une vie extrêmement difficile, fait d'arrangements, de débrouillardise, pas de plan de carrière, pas de suivi médical, pas de suivi diététique, nutritionnel et tout. Donc ça c'est des difficultés pour tous les footballeurs qui sont dans la banlieue. Même au niveau du port vestimentaire, ça pose des problèmes. Donc tous les footballeurs qui viennent, ils viennent par leur propre volonté parce qu'aimant l'équipe ou bien voulant se faire voir par d'autres équipes, trouvent tout simplement un cadre d'épanouissement et ils se préparent tout simplement à partir.
0: Les clubs sénégalais marquent le pas au moment où les Lions rejoignent l'élite africaine. Le Sénégal a joué pour la première fois une finale de Coupe d'Afrique des Nations en 8 participations. Il est devenu la deuxième équipe africaine après le Cameroun en 1990 à atteindre les quarts de finale de la Coupe du Monde. Le Lion peut désormais rugir. Le monde entier a eu un coup de cœur pour les Lions. Les résultats satisfaisants des Lions à la CAN 2002 et au Mondial Asiatique sont liés à beaucoup de facteurs. Serigne Ali Cissé, journaliste sportif, ancien président de l'association.
3: Nous avons affaire à une équipe donc qui est née en France, qui est à partir donc de joueurs confirmés, dont le professionnalisme ne se suit pas. C'est d'abord ça. Ensuite, les règlements, cette fois-ci, étaient en notre faveur, dans la mesure où nous avons maintenant la possibilité, finalement, de demander et d'obtenir nos joueurs. Troisièmement, donc, il y a une mobilisation populaire exceptionnelle sur toute l'étendue du territoire. Je crois qu'on a vu des choses extraordinaires qu'on n'oubliera pas de sitôt. Quatrièmement, enfin, en termes de motivation, tous les records ont été battus. Donc, je crois que finalement, c'est cet ensemble de facteurs qui font donc que cette année, le Sénégal a pu réussir donc à la fois une percée continentale.
0: Certains pensent que tout est parti de la réunion de novembre 2000 à Lézignan en France. Il s'agissait de rencontrer tous les jours.

0: Ciblé par l'encadrement technique en vue des éliminatoires de la Coupe d'Afrique et du Mondial 2002. L'occasion également pour le président de la fédération, Elhadj Malick Sissouri, de présenter le nouvel entraîneur, le français Bruno Mersu, aux joueurs sénégalais. Amara Traoré, sociétaire de Gueugnon, deuxième division française, a beaucoup contribué à rassembler les expatriés pour ce qu'il appelle la réunion de la vérité. Le désormais agent de liaison depuis août 2002 entre les joueurs et l'encadrement technique revient sur la rencontre de Lézigny.
1: Il y en a qui croyaient en venant jouer, c'était les vacances, tu vois. Il n'y avait pas de concentration, il n'y avait pas de sérieux, il n'y avait pas de. Et les règles qu'on respectait dans nos clubs, on ne respectait pas en équipe nationale. Et déjà, là, le bas blessé déjà. Et c'est dans cette réunion, c'est sorti tout ça. On s'est dit que nous, dans nos clubs, on respecte la discipline, on respecte la règle, il y a des caisses d'amende, on ne peut pas faire certaines choses. Comment ça s'appelle les tenues, tout le monde respecte les tenues. Et à table, tout le monde respecte les horaires. Le téléphone, par exemple, le téléphone à table, on n'acceptait pas. Bon, on a essayé de mettre tout ça en œuvre. Et puis, je me rappelle, on a fait même un code de conduite, tapé tout, et donné à chaque jour. Et après, tout est parti là. Et puis on a commencé les amendes là. Et puis, que ce soit président, dirigeant, entraîneur, joueur, tout le monde a payé ce premier mouvement. Ça, c'était pour donner un signal fort.
0: Pour Jules François Bokandé, ancien international sénégalais, le professionnalisme a été déterminant dans ses performances de l'équipe du Sénégal. Bokandé est aujourd'hui entraîneur adjoint des Lions.
2: Aujourd'hui, il y a quand même beaucoup de choses qui ont changé dans cette équipe nationale, c'est le professionnalisme. C'est qu'aujourd'hui, cette équipe nationale a été professionnalisée et c'est ça qui a tout changé. Donc quand on parle de professionnalisme, on parle de dirigeants, d'encadrement, de joueurs. C'est quelque chose de super. Si je pouvais diminuer 10 ans de mon âge pour être dans cette équipe, je le ferais. Ça, c'est vrai. Mais aujourd'hui, je pense que ça, c'est aussi le fruit de tout un peuple. Parce que tout un peuple croyait quand même à cette équipe depuis déjà des années. Ça fait des années que ce peuple attend quand même de voir son football au top niveau.
0: Le ministre des Sports, Joseph Ndong, lui estime que l'alternance et l'apport de l'État ont permis l'émergence d'une grande équipe nationale au Sénégal.
3: Le changement de régime a été un élément nouveau qui a permis de fouetter un peu la conscience et la volonté de gagner des Sénégalais. Ensuite, le président de la République lui-même s'est investi dans ce parcours des Lions. Il a lui-même accepté de donner les moyens qu'il fallait. Par exemple, pour obtenir un entraîneur de haut niveau, eh bien, il a lui-même mis la main à la poche. Il se trouve que ces jeunes qui ont joué dans l'équipe nationale étaient essentiellement à l'extérieur. Auparavant, quand on faisait appel à eux, ils traînaient les pieds parce que le traitement qu'ils subissaient n'était pas toujours des meilleurs. Et le président de la République nous a donné comme orientation vraiment d'amener les Sénégalais à accepter de se mettre au service de leur pays.
0: Le paradoxe existe donc bel et bien dans le football sénégalais. Entre la grande équipe disposant d'un potentiel exceptionnel et un football local qui aspire à faire partie de l'élite continentale, le fossé est saisissant. Pourquoi alors l'arbre cache-t-il la forêt? Les talents précocement exportés sont à l'origine du retard de nos clubs. C'est du moins l'avis de Jean-François Pérez, reporter de Radio France Internationale.
4: On a deux entités bien séparées, entre d'une part l'équipe nationale qui regroupe une élite de joueurs qui sont habitués, rompus à toutes les joutes du football de haut niveau, les Coupes d'Europe, la Ligue des Champions, les grands championnats européens, espagnols, italiens, français, anglais, belges, hollandais, portugais, etc. Et de l'autre côté, un football local qui n'arrive pas à décoller parce que dès qu'un jeune joueur est bon, il est très vite repéré maintenant. Hein, on ne peut plus dire que personne n'est en Afrique, tout le monde est en Afrique. Il y a un vrai marché, entre guillemets, de joueurs de football. Et très vite, les talents s'éloignent, prennent la direction de l'Europe. Et du coup, on se retrouve avec des joueurs qui partent à l'âge de entre 13 et 15 ans et qui reviennent au pays, finalement, sous le maillot de l'équipe nationale quelques années plus tard. C'est ce qui explique, à mon avis, que les clubs sénégalais à l'heure actuelle n'arrivent pas à tenir le haut du pavé sur la scène continentale. Alors, comme il y a des talents formidables au Sénégal comme dans la plupart des pays d'Afrique noire, parfois ça marche.
0: Quant au président de la Linguère de Saint-Louis, il fustige la politique sportive de notre pays. Maître Abatalib Gueye parle de carence organisationnelle.
5: Parfois, il y a certains dirigeants, je dis qu'au niveau des ligues régionales, tout comme à la fédération, qui n'ont même plus de rapport avec les clubs ou leurs clubs d'origine, mais de par le système, n'est-ce pas, de la possibilité qu'ils se représentent parce qu'ils font partie des joueurs sortants, et le système des alliances font que ces gens restent éternellement au niveau des ligues de football des fédérations lorsque les dirigeants de clubs sont laissés pour compte. Et ces gens-là, leurs préoccupations ne sont pas les clubs, c'est les avantages qu'ils peuvent avoir. Or, le résultat de tout cela, les clubs sont laissés pour compte. Nos budgets sont dérisoires et l'ensemble des budgets des clubs du Sénégal, en définitive, ne font même pas parfois ensemble le budget de fonctionnement d'une équipe comme la SEC d'Abidjan. C'est pour vous dire qu'en définitive, nous avons les potentialités. Mais malheureusement, le football sénégalais est malade de sa politique, est malade de ses hommes, est malade de son organisation, qui fait qu'en définitive, que l'équipe nationale n'est que l'arbre qui cache la forêt.

0: Des tentatives pour réorganiser le football local, il y en a eu. D'abord en 1967, le président Senghor avait demandé à un groupe de travail de réfléchir sur l'utilisation des recettes produites par les stades. Plus tard, il y aura la réforme 1969-70 appelée réforme Lamine Diack du nom de son auteur. Elle se caractérise par trois propositions principales: l'intéressement des clubs aux recettes à concurrence de 65%, la concentration des ressources humaines pour éviter leur dispersion dans une pléthore de clubs plus ou moins bien lotis, et enfin la création de clubs nouveaux par voie de fusion, les grands clubs constituant des noyaux de regroupement. L'autre tentative de sauvetage est la tenue des états généraux du 27 octobre au 3 novembre 1987. 600 spécialistes avaient planché sur un sujet brûlant, la reconstruction du football local. Au nombre des recommandations de ces états généraux, il y avait entre autres la mise en place d'une fédération forte, renouvelable entièrement tous les 3 ans, l'affirmation du principe de co-gestion pour permettre au ministère de tutelle de contrôler l'action du mouvement associatif, une affectation budgétaire au sport de plus conforme aux soucis déclarés des pouvoirs publics de promotion de ce dernier et la multiplication des aires de jeu dans les établissements scolaires. Finalement, les conclusions de ce grand forum sont hélas restées lettre morte. Abdoulaye Thiam, directeur des états généraux de 1987.
1: Ce qui nous a surtout dépité un peu, c'est que avant même que nous n'ayons terminé ces travaux de mise en œuvre du comité de suivi, des conclusions des états généraux, un comité à lui, un comité pour diriger le football, et avait nommé son entraîneur de haut niveau, qui était loin du profil que nous souhaitions. Claude Leroy, qui a d'ailleurs fait ses preuves, surtout dans Alger 90, où il a prouvé que véritablement, il n'était pas du niveau.
0: Mais alors, peut-on dire que le football local piétine parce que les différentes réformes n'ont pas été prises en considération, Abdoulaye Thiam?
1: Oui, parce que si on avait cherché à appliquer les conclusions du stade généraux, si on avait mis en place des clubs de taille capables d'encadrer une école de formation, un petit centre de formation, si on avait des clubs avec des responsables bien choisis, capables d'animer dans le cadre des directives que la fédération aurait pu donner, que le ministère aurait pu donner, et si on suivait pas à pas les conclusions de ces états généraux, il est certain qu'on aurait obtenu aujourd'hui au moins 5 ou 6 grands clubs au Sénégal, et ces grands clubs seraient bons, seraient aptes à promouvoir un football de niveau.
0: Abdoulaye Thiam précise d'ailleurs qu'Abdoulaye Makhtar Diop, arrivé à la tête du ministère de la Jeunesse et des Sports en 1988, a mis les travaux des états généraux dans les tiroirs de l'oubli. Des accusations réfutées par l'ancien ministre, Abdoulaye Makhtar Diop brandit même un plan de relance.
2: C'est la réhabilitation des infrastructures sportives, là où ils existaient dans les capitales régionales. La création de stades sommaires dans les régions pour permettre la pratique, la détection. Et ce qui a fait qu'en tant que ministre de la Jeunesse et des Sports, j'avais affecté des professionnels du sport, des fonctionnaires, des maîtres d'éducation physique dans les régions et dans les départements pour faire la prospection et l'encadrement. Et c'est là également que nous avions formé le projet à Thiès d'avoir justement une école pour les jeunes de certaines catégories. Donc nous avons fait tout cela et nous avions même demandé à l'époque à la fédération.

0: fédération de revenir au concours du jeune footballeur qui, jusqu'au début des indépendances, permettait non seulement de détecter les jeunes footballeurs, mais de les primer et de les encourager. L'autre volet important, c'est justement la prise en charge des clubs dans les compétitions internationales par des sociétés comme la SONES, la SONATEL, la SENERIC de l'époque, etc. La troisième chose, c'était de primer les équipes qualifiées dans les coupes d'Afrique, Coupe de l'UEFA, etc. Et ensuite, la formation de l'encadrement.
1: Toutes ces tentatives n'ont pas eu les résultats escomptés. Le football local baigne toujours dans l'enlisement, une situation qui pousse beaucoup de jeunes footballeurs à aller monnayer leur talent à l'extérieur.
2: Ici au Sénégal, on n'a pas les moyens. Tu joues, tu n'as pas les moyens. Tu es jeune, tu joues, tu... Bon, il n'y a pas les moyens quoi, pour réussir. Bon, on se débrouille pas mal, on essaie de jouer, mais pour réussir en football, il faut aller, pour moi, il faut aller en Europe ou dans les pays un peu plus professionnels que le Sénégal. Quoi.
1: Abou Ndongo a 18 ans. Il a fait ses armes dans les Navetanes avant de signer sa première licence cadette à l'Union sportive de Gorée. Aujourd'hui, il est agent de sécurité dans une société de la place. Le talent est toujours là, mais Abou ne peut pas se consacrer uniquement au football.
2: Je suis d'une famille un peu modeste, je suis obligé de travailler pour essayer d'aider ma famille. Parce que je suis un soutien de famille. Je suis le fils aîné. Je suis obligé de travailler pour essayer d'aider ma mère, mes petits frères et sœurs. C'est la cause que je ne me consacre pas tout le temps au football. Quoi.
1: Abou Ndongo ne pense qu'à une seule chose, partir loin du Sénégal pour faire carrière dans le football et aider sa famille. Mais avec le travail de gardien-ange, Abou ne risque-t-il pas de perdre ses repères?
2: Le football, c'est une question d'ambition. Tu peux rester une saison sans jouer. Il y a des joueurs qui se plaisent, qui restent 2 ans sans jouer. Mais si toutefois ils reviennent, avec l'entraînement, le courage, le vouloir réussir, bon, tu parviendras à reprendre ton top. Quoi. L'essentiel, je m'entraîne, je fais des footings, dès que j'ai l'occasion, je joue au football. Mais la compétition me manque quand même.
1: Le grand chantier du football sénégalais est donc énorme. Des stades en état piteux, non gazonnés et non éclairés, des clubs démunis et peu performants, des petites catégories laissées pour compte, un public et des sponsors qui ne suivent pas, une administration archaïque. Bref, les lions sont l'arbre qui cache la forêt. Aujourd'hui, une politique sportive centrée sur une profonde réforme est un impératif majeur. La Jeanne d'Arc de Dakar a amorcé des mutations dans la gestion de l'équipe. Le doyen des clubs sénégalais tend vers la semi-professionnalisation. L'ambition de son président est de faire de la JIA le premier club de l'Afrique occidentale, Oumar Seck.
3: En Afrique de l'Ouest, il y avait une primauté qui était accordée à la SEC, qui actuellement est en passage à vide. Et c'est cette place que je veux ravir. Je veux m'installer durablement. Donc, et là, dans les 2 ou 3 prochaines années, je dois aller vite parce qu'être le meilleur ici, c'est bien. Il faut d'abord être le meilleur chez soi. Mais dans la sous-région, je veux que la Jeanne d'Arc rayonne.
1: Avec un budget qui tourne autour de 150 à 200 millions de francs CFA, la Jeanne d'Arc est loin de la manne financière des clubs tunisiens. Jugez-en vous-même. L'Espérance de Tunis dispose d'un budget de plus de 4 milliards et le Sfax 3 milliards. Malgré ce retard, le président Oumar Seck et son staff assurent une bonne gestion de l'équipe de la GIA pour ne pas l'affaiblir sur le plan sportif.
3: Avec la vente de joueurs, nous bloquons parfaitement le championnat et nous pouvons essayer de réaliser des investissements et même d'acheter d'autres joueurs. Parce que les joueurs aussi, quand je vais les chercher à Burkina, au Mali ou en Guinée, il faut que je débourse.
4: Ça vous coûte combien environ?
3: Mais ça dépend de la qualité du joueur. Parce que
4: par exemple, cette année, recrutement, combien ça vous a coûté? Vente, combien ça vous a rapporté?
3: Disons que on fait mieux que délivrer. On a quand même une marge qui nous permet quand même de faire fonctionner. Bon, je ne suis pas les chiffres, je n'ai rien à cacher, mais disons que nous sommes au-dessus de l'équilibre. Donc nous n'avons pas. Ça veut dire que nous pouvons boucler notre budget et nous pouvons même avoir de l'argent pour acheter des joueurs. Plus on a d'argent, mais la matière première c'est les joueurs. si je peux avoir les meilleurs joueurs, que ce soit au Ghana, au Nigeria, tout ça, je ne vais pas m'en priver.
1: La Jeanne d'Arc maintient le rêve de voir les clubs sénégalais sortir de la léthargie actuelle. Après sa finale de Coupe de la Confédération africaine de football perdue en 1998, la GIA s'est maintenant lancée à la conquête de la Ligue des champions, le trophée qui procure des recettes considérables. Oumar Seck estime qu'avec une politique conséquente, le Sénégal peut avoir de grands clubs.
3: La voie qui me semble la plus appropriée, c'est le semi-professionnalisme comme à l'instar du Maroc. Quand vous avez un club comme le Raja de Casablanca, par exemple, ils ont un sponsor leader qui est le port de Casa. Mais le sport de Casablanca va vous envoyer dans ce club un directeur administratif qui est en cadre de chez eux, qui va amener tous les sponsors, toutes les sociétés qui travaillent avec la périphérie du port, qui va l'amener. Bon. Et en fait, ils vont aussi essayer que les joueurs qui sont pendant 5 ans là-bas, une ou deux heures par jour, ils vont apprendre un métier, soit programmeur, soit être comptable, tout ça. Donc s'ils n'ont pas une carrière, s'ils ne vont pas en Europe, ils sont sûrs qu'avec les départs à la retraite ou tout ça, ils ont une place sûre. Donc leur avenir est assuré.
1: La Linguère de Saint-Louis vient de retrouver la première division. Son ambition est de sortir de l'amateurisme. Le club phare de la capitale du Nord a signé un accord de partenariat avec Galatasaray, l'un des plus grands clubs de Turquie. La formation turque va investir quelque 300 millions dans le cadre du projet de partenariat. Le président Abatalib Gueye de la Linguère sur les accords avec les Turcs de Galatasaray.
5: Eux, ils prennent une partie du budget de la Linguère d'une part, et qu'ensuite on met en place un centre de formation qui pourra en définitive non seulement permettre au Sénégal d'avoir un centre d'excellence à l'image de ce qui était fait en Europe, mais aussi même ensuite pour s'ouvrir vers la sous-région, c'est-à-dire la Mauritanie certes, mais aussi les autres pays de la CEDEAO, quoi. Bon, ce qui permettrait à la Linguère non seulement d'avoir les moyens de sa politique, de pouvoir continuer la politique de formation dans laquelle elle s'est toujours évertuée, parce que nous faisons partie des équipes les plus titrées au niveau des petites catégories, mais aussi permettre au club, n'est-ce pas, de pouvoir avoir des joueurs qui nous permettent maintenant de pouvoir avoir des prétentions au niveau même de l'Afrique.
1: La dynamique de victoire créée par les Lions ne doit pas retomber. Le football local doit s'en inspirer pour progresser. Serigne Aly Cissé.
6: Les Lions ont fait un bond fantastique. Il faut maintenant faire fructifier donc le prêché capital tiré dans la Coupe du Monde 2002. Et pour le faire, nécessairement, il faut restituer le football sénégal. Il faut avoir le courage de le faire. Et nécessairement, donc, il faut repartir à la base en commençant par le club. Parce qu'encore une fois, quand on parle de sport, on doit toujours se référer à des clubs et ensuite à la petite catégorie, l'équipe nationale constituant la vitrine.
1: Pour la promotion du football local, Abdoulaye Thiam, l'ancien directeur technique national, préconise la création de centres dignes de ce nom.
7: Si dans chaque capitale régionale, on installait un centre de formation, prenant les joueurs à partir des petites écoles de football jusqu'aux juniors, et si on y affecte des éléments de valeur, des encadreurs à tous les niveaux, des encadreurs, des pédagogues, des psychologues, des sociologues et des moralistes, eh bien, on pourrait peut-être faire sortir de ces centres-là des éléments de valeur, des joueurs de valeur qui, opérant au niveau local, pourraient être pris ou achetés, j'allais le dire, par des clubs étrangers qui resteraient ici, leur retombée, qui permettrait à ces centres de mieux fonctionner.
1: Une autre nécessité, la mise sur pied d'une vraie direction technique nationale. Cette structure de la fédération a pour mission d'assurer la conception, l'exécution et l'évaluation de la politique de développement du football sur l'ensemble du territoire national. L'état des lieux du football sénégalais montre que les problèmes ne manquent pas. Les clubs et les petites catégories accusent un grand retard sur la scène continentale du fait de l'insuffisance des moyens et de l'absence d'une bonne politique sportive. Comble de paradoxe, jamais l'élite sénégalaise n'avait connu une période aussi faste que celle de l'année 2002. Aux résultats élogieux de l'équipe nationale s'ajoute un chiffre d'affaires faramineux. Environ 2 milliards de francs CFA de retombées financières ont été enregistrés par la Fédération sénégalaise de football. La structure devrait également bénéficier d'une subvention de 280 millions de francs CFA en financement octroyé par la FIFA. Le programme dénommé Projet Goal entre dans le cadre de l'appui aux fédérations pour la construction d'un siège moderne. Cette manne financière devrait profiter au football local.
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10: Adama Kandé, votre réaction 24 ans après?
11: 24 ans après, j'ai été surtout marqué par des voix qui ne sont plus de ce monde. Ça nous rappelle aussi des souvenirs. Hein.
10: Reine Marie Faye,
11: Serigne Ali Cissé, Garan Koulibaly,
10: Jules-François Bokandé,
11: Oumar Seck. Oui. C'est des hommes et des femmes qui ont marqué les esprits dans le métier de journaliste pour ce qui est des journalistes. Mais aussi dans le football, pour ce qui est des dirigeants, je pense que Oumar Seck, comme on l'a dit, hein, c'est quelqu'un qui restera toujours gravé dans les esprits parce que c'est le premier à faire jouer des clubs sénégalais une finale de Coupe CAF et une demi-finale de Ligue des Champions. Donc,
10: la
11: gendarme de Dakar en l'occurrence, tout le monde va s'inspirer de lui parce que lui, quand même, ce qu'il avait démarré, s'il était encore de ce monde, c'est sûr que le Sénégal aurait franchi des étapes.
10: C'était quoi son succès?
11: Son succès, c'est qu'il aimait. C'est, d'abord, il y avait l'amour, la passion, et puis il n'hésitait pas, il ne lésinait pas sur les moyens pour mettre son club dans des conditions. Il a dit, hein, s'il peut aller recruter dans la sous-région, il n'allait pas s'en priver parce que, comme le dit l'Orof Kubugu Akaradangé Nyemekani, donc si tu veux vraiment réussir, il faut investir. Et investir, c'est aller chercher les meilleurs. Et puis aussi, j'ai été marqué par des souvenirs de l'ancien chef d'État, comme l'a dit l'ancien ministre des Sports, Joseph Ngon. Donc, Maître Abdoulaye Wade, aussi, on ne le dira jamais assez, c'est lui qui a marqué un peu cette étape où l'État a commencé à accompagner donc le sport en général, le football en particulier.
10: Parce que c'est une question de moyens.
11: De moyens. Et aussi, ce qui m'a marqué peut-être en réécoutant cette grande enquête, c'est quand Jules Bokandé disait, si je pouvais diminuer 10 ans de mon âge pour être dans cette équipe, parce qu'il avait vu que cette équipe baignait dans un environnement propice à de bons résultats.
10: À la performance.
11: Et puis, puisqu'on l'a dit tout à l'heure, en 86, l'équipe qu'on avait, l'équipe de Bokandé, de Tchernoyoum, de Lokot, si elle était dans les conditions actuelles, là, elle régnerait sur...
10: À l'époque, certains d'entre eux étaient obligés de payer eux-mêmes leur propre billet d'avion.
11: De venir. Et les regroupements, on se rappelle l'époque où les équipes se regroupaient pour le football au stade Léopold Sédar Senghor. Pour le basket.
10: Pas dans un hôtel.
11: Voilà, pour le basket, sous les escaliers, du stade Mariss Ndiaye, c'est-à-dire les bureaux du stade Mariss Ndiaye. Alors qu'aujourd'hui, en basket, en football ou dans les autres disciplines sportives, les équipes se regroupent dans des hôtels 5 étoiles. L'équipe nationale de football voyage en business ou même en avion privé. Ça n'existait pas avant. Donc, le monde a évolué, ça a beaucoup évolué. Hein. Donc, vraiment, tu nous replonges. Honnêtement, félicitations d'avoir une belle initiative là, cette initiative de replonger les auditeurs, mais aussi les enquêteurs dans un travail qu'ils ont fait des années auparavant.
10: 24 ans après Adama Kandé, cette enquête reste, disons, la réalité du terrain reste inchangée.
11: Alors,
10: Est-ce que quelque chose a bougé?
11: Oui, des choses ont bougé. Parce que, si vous voyez, avant, le bel arbre, c'était l'équipe nationale. La triste forêt, c'était les clubs et les petites catégories. Mais aujourd'hui, les petites catégories sortent de la triste forêt pour rejoindre le bel arbre. Parce que, dans les petites catégories aussi, le Sénégal, il y a une année où on a fait la razzia. Hein. On a gagné la CAN senior, on a gagné le CHAN, on a gagné la CAN U17, la CAN U20. Donc ça veut dire qu'aujourd'hui, les petites catégories quittent la triste forêt pour rejoindre le bel arbre. Donc sur le bel arbre, on a l'équipe nationale A, mais aussi les autres sélections nationales. Et puis les clubs, c'est toujours la triste forêt parce qu'on fait toujours de mauvais résultats en Afrique.
10: Et le professionnalisme dans tout cela, il y a une ligue professionnelle depuis plusieurs années.
11: Depuis 2009, ça a été instauré.
10: Jusqu'à présent,
11: il
10: n'y a pas.
11: Si vous vous rappelez dans l'enquête, on a réécouté Malik Ndom, ancien président des Niaï, qui s'appelle aujourd'hui Ice Picking, les difficultés qu'ils avaient.
10: Ce sont les mêmes qu'ils ont aujourd'hui.
11: Parce qu'on a mis un cadre professionnel. Mais ce qui existe sur les papiers n'est pas respecté. Donc, parce que si on dit, par exemple, un joueur de Ligue 2 qui gagne entre 50 000 et 100 000 CFA, Ligue 1, un peu plus, 200 000, 300 000 francs. Même si, encore une fois, il faut rappeler, ça c'est le barème, mais il y a des clubs, je peux citer Djaraf, Tengej FC et tant d'autres qui payent plus que ça. Ça, il faut le reconnaître. Aujourd'hui, il y a des joueurs qui peuvent gagner le million de francs CFA. Voilà, donc, mais les difficultés restent. Les difficultés demeurent parce que c'est la croix et la bannière pour un bon hébergement, pour une bonne restauration, pour le transport. Quand des joueurs s'entraînent et après ils sont obligés de prendre le car rapide pour aller rejoindre la banlieue. Et parfois, tu es obligé de faire recours à des cacahuètes pour tromper ta faim. Donc, c'est toujours, les difficultés sont toujours là. Et je pense qu'il faut. Le Sénégal est le pays où on réfléchit mieux et beaucoup. Parce qu'aujourd'hui, ce qui a été réfléchi en 69, par exemple, la réforme de Lamine Diack, 69, si on prenait ça, ces réflexions, on les met en œuvre, mais on sortirait des difficultés. Mais c'est ça le problème. C'est-à-dire qu'on parle bien, on voit bien.
10: Beaucoup
11: on voit
10: de théories et peu de pratiques.
11: Voilà, beaucoup de théories et peu de pratiques. On connaît les problèmes. On a répertorié tous les problèmes. Mm-hmm. Ce qu'il faut faire pour sortir de l'ornière, pour sortir de ces, pour voir le bout du tunnel, on le sait, tout est là. Mais maintenant, c'est l'application qui pose problème. Quand vous voyez Oumar Seck qui donne l'exemple du Raja, qui est soutenu par le port du Maroc, et toutes les entreprises qui tournent autour apportent leur moins pour aider. Si aujourd'hui on faisait autant, je prends un exemple, le port autonome de Dakar, là, il a une équipe de football qui est en Ligue 2. Mais si aujourd'hui le port prenait en charge cette équipe, toutes les entreprises autour prenaient en charge, elles auraient pu jouer la Ligue des Champions et gagner, pourquoi pas.
10: Et l'autre problème, c'est qu'aujourd'hui, les clubs forment pour vendre.
11: Forment pour vendre. Ça, c'est l'autre gros problème même. L'autre gros problème. Il y a beaucoup de clubs qui forment uniquement pour vendre.
10: C'est du business
11: maintenant. C'est du business. Il y a beaucoup d'académies qui sont là, qui forment, qui vendent, parce que ça rapporte. La vente existait avant. Et je demande que Djaraf et Gia auraient pu gagner une Ligue des Champions ou au pire des cas, une Coupe CAF, puisque à l'époque, ils ont vendu des joueurs, de grands joueurs. Les Damdoy, les Ousmandoy et autres, ils auraient pu aujourd'hui. Mais vous avez vu aussi dans le passé combien de biens ont été dilapidés dans ces clubs-là. La gestion actuelle-là, si ce sont ces dirigeants qui géraient ces clubs avant, mais aujourd'hui, bon, on serait peut-être finaliste ou même vainqueur d'une Coupe d'Afrique des clubs. Mais le problème, c'est l'application des. Voilà, la façon de manager, le management, l'organisation, le problème est toujours là. Et ces difficultés font que toujours nos clubs. Sont encore cette triste forêt. Voilà.
10: Adama Kandé, le temps qui nous est imparti tire à sa fin. Votre dernier mot ?
11: Dernier mot, ça a été un plaisir, Michel.
10: Plaisir partagé.
11: De vous retrouver d'abord parce que Michel Diouf aussi, qu'on ne présente plus, on a l'habitude de l'écouter, belle présentation du journal. Et puis aujourd'hui, pensez à amener les enquêteurs sur la ESI, donc les replonger et replonger également les auditeurs dans ces moments. Je pense que c'est des moments forts. En tout cas, merci et félicitations pour l'initiative. Et je pense que j'aurai du plaisir à repartager ça avec les dirigeants actuels. Je pense qu'en l'écoutant, ça va leur servir à quelque chose.
10: Merci en tout cas au CESTI. Merci. Qui nous a permis de faire ce magazine.
11: Ouais, on félicite au passage le directeur général du CESI, Mamadou Ndiaye aussi. Voilà.
10: Merci beaucoup Adama Kandé.
11: Voilà, merci.
10: Ce fut un plaisir. Faites entrer l'enquêteur, recevez Adama Kandé, journaliste à la 2S TV, ancien du CESTI. À la présentation de Faites entrer l'enquêteur, Michel Diouf, cabine technique Abidjei. Merci et rendez-vous dans 15 jours.

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1: Joseph John.
2: 17h00 dans le studio de Radio Sénégal International. Mesdames, Messieurs, voici un autre survol de l'actualité nationale et internationale. En français, à Wolof, aux manettes pour la mise en onde, Céline Noël Diop. Bien bonjour à tous et bienvenue. D'abord, avec ce drame à Kédougou ou dans le fleuve Gambie, un adolescent ou un enfant de 14 ans y est porté disparu depuis hier. Et puis le président, le premier ministre Ahmadou Al-Aminu Lo a rencontré ce matin les acteurs du secteur privé. Hors de chez nous, d'abord avec le Soudan où l'effondrement d'une mine d'or a fait au moins 82 morts. Ensuite, en France, Emmanuel Macron qui convie les chefs de partis politiques à une réunion sur les conflits mondiaux et leurs conséquences. Enfin, au Moyen-Orient, des diplomates américains ont rencontré des responsables houthis à Oman. Ainsi s'achève cette synthèse de l'actualité nationale et internationale en français, la version wolof juste après ce souffle sonore.
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0: Merci beaucoup. Merci beaucoup à Abdoulaye Diop. Mungi wowe Louga ñu
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0: Forum sur l'actualité, allô?
1: Allô, bonjour, monsieur Diop.
0: Moussa, nous n'aimez.
1: Comment vous allez?
0: Moussa Touré, vous
1: non, pourtant, man ma dougou rek chaque jour, manke, je vous écoute toujours.
0: Dégla, merci Moussa, merci.
1: Je suis toujours matin, soir, je suis toujours matin, soir. Maintenant, le fédéral, hein, avec fédération, avec ministère, hein, ils n'ont qu'à accomplir leurs engagements, faille entrepreneurs. Hein, et nous avons un bon président comme l'autre, comme l'ancien Augustin Senghor. Donc, c'est un problème. Lady, il y a la dernière pignon, comme Patrick Vieira. Moi, je vous conseille, ne garde au saturé l'équipe, surtout les jeunes. L'équipe de football, l'équipe de baronne. Vous me voyez le barré, parce que l'équipe déjà, il n'y a que des jeunes. Et puis Sénégal, manque-nous un jeu du bar. Il n'a qu'à venir se mettre de l'ordre. Et manguignan, les fédéraux, là, et là, le ministère, ils n'ont qu'à respecter. Ils ont un problème. Voilà, man l'oreille là, Nyan.
0: D'accord.
1: Voilà. Voilà, voilà, parce que Sénégal, joueur manque une frisoire. Organisation manque, à discipline. Voilà, l'or nous manque. Voilà, merci.
0: Merci beaucoup, Moussa Touré. Merci infiniment. Nous avons tout dit. Djel Kenen Kubouga intervenir. Qui est le forum sur l'actualité Radio Sénégal International. Forum sur l'actualité, Amna Gune Kilin Diallo.
2: Salam
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0: Forum sur l'actualité, Radio Sénégal International. Allô?
1: Allô, Mbouch.
0: Oui, Tchan.
1: Mbouch, Tchan, Tchan, Doum.
0: N'a qu'à faire, Ray.
1: Mais dis-le-nous, à l'émission.
0: Ja, je fais.
1: Comme c'est le sport aujourd'hui, vous devez être sur le forum. Je suis sur le forum.
0: Dégueule.
1: Nelgaï Tchan, Doum, le sen Kibi, sen Télégué.
0: C'est ça. C'est ça, merci.
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0: voilà

0: va donner sa liste demain.
1: Inch'Allah.
0: Ah, on attend beaucoup sur Patrick Vieira, na wax nako. Patrick Vieira est un fils du Sénégal, né à Dakar, grandi en France, qui a joué en France, qui a porté le brassard de l'équipe de France. Qui a joué à l'Inter de Milan, qui a gagné 4 trophées avec l'Inter de Milan. Gagné le championnat avec le Milan AC, avec Arsenal en Angleterre.
1: D'accord.
0: Je pense que Patrick Vieira, si on joue l'équipe nationale, si Sénégal, nous savons, le seul objectif de Patrick Vieira, c'est nous donner une troisième étoile.
1: C'est très bien.
0: Et de qualifier le Sénégal en Coupe du Monde et minimum aller faire ce que le seul pays, le Maroc a fait. Le Maroc, le seul pays qui a été en demi-finale de la Coupe du Monde. Quand on a souvent une liste, peut-être si moi, avec moi, le gardien de but, il y a Edouard Mendy qui nous a quittés très tôt. Et moi, je suis très heureux parce qu'à 34 ans, il nous restait peut-être 2 à 3 ans où nous avons gagné. Mais maintenant, c'est le joueur qui fait ses choix. En équipe nationale, ni dañuy dem ni di ñew loolu na ko ñëpp xam en tout cas dal limay wax rek moy mom bañ ko d'une manière officieuse d'abord il a commencé di préparer liste
1: je crois ouais
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1: Mais tiens,
0: oui.
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1: D'accord.
0: J'ai des droits de réserve, je suis membre de la Fédération Sénégalaise de football étant président de club, n'est-ce pas?
1: D'accord.
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1: Waaw.
0: L'ancien coach du Djaraf et le coach de Tengue FC. Il peut seconder Patrick Vieira.
1: D'accord.
0: C'est quelqu'un bon comme Patrick Vieira, beaucoup amé à côté de lui, je pense que ça va lui apporter beaucoup beaucoup.
1: D'accord.
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0: Il y a Souleymane Diallo comme directeur technique qui a remplacé l'autre la Maya Sinmar. 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
0: 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Il nous a fait jox nañu ben étoile, Aline Cissé jox nañu étoile, kon nak Patrick Vieira ce qu'on attend de lui c'est de gagner le ben étoile pour le Sénégal.
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8: on savait qu'aujourd'hui c'était un derby contre la Guinée. notamment on a pu le voir dans les tribunes où il y avait énormément de.
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19: 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des solutions on a inshallah accompagné de Cetude Ageroute ainsi de suite dinañ trouver les solutions qu'il faut pour que inshallah bala géologie di commencer ñu apporter des solutions à ce problème
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19: absolument cette réunion là ça permettra de discuter des jafé jafé de façon générale même pas à Dakar seulement mais à travers tout le Sénégal parce que on a c'est une structure publique qui est un peu partout au Sénégal dans toutes les régions apparemment ONAS est présente
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19: 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Bala muy taw ñu curer réseau yi def l'entretien des équipements électromécaniques pour permettre bu tawé équipement yépp mën fonctionner, ouvrage yépp mën fonctionner correctement. Mais au milieu de l'hivernage, mëno def des travaux d'envergure.
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19: 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sensible que le secteur de l'assainissement buñ mënon xol comment alléger les procédures pour que le traitement des marchés publics là man gaw touti ONACE man di commencer les travaux à temps dinañu 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Mais des fois dañuy jël trop de temps sur les procédures de passation de marché ainsi de suite.
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19: Absolument, absolument. Par exemple, nini so jëlé les ouvrages que nous devons réaliser en 2027, ñi ngi ci ay vote de budget ainsi de suite. Donc
20: d'accord.
19: Quelque chose bo xamni budget bi sax voté guñ ko té nga war ko réaliser mu fonctionnel en 2027 buñ jugé ci budget bi nek ci élaboration dossier d'appel d'offres nek ci évaluation attribution ainsi de suite ba la marché bi di disponible pratiquement ba entreprise bi démarrer les travaux on est déjà au mois de mars mois d'avril.
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19: au niveau des parcelles d'assainissement, les travaux ont démarré mais bobu il a fallu que notre directeur général déplacer ou dem talk avec le directeur général de la DCMP pour demander une autorisation ñu may ñu def ben passation en appel d'offres d'urgence mo ñu permettre en un laps de temps ñu attribuer marché bi ba démarrer travaux yi.
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19: également fofu c'est la zone du projet mom lañuy wax les ouvrages du projet. Bien vrai que c'est pas ONACE qui a réalisé les ouvrages,
20: ONACE ligéyul
19: ouvrage yi, mais ONACE dafa nek en partenariat également avec ADEME, l'agence de développement municipal. Mon monek fof moy réaliser tout ce qui est ouvrage de drainage des eaux pluviales. Mais après réalisation, il y a une procédure de rétrocession de ces ouvrages là.
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19: 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ONACE mëna commencer nak diko exploiter comme il le faut.
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19: 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Mais quand même
3: Ajerut mo nek au devant de la scène pour ces travaux là.
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20: merci beaucoup monsieur Sidi Sarr chef du service Dakar 2 au niveau de l'ONA Salam Sénégal vous remercie
3: merci beaucoup Ramatoulay c'était un plaisir
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0: 19h sur les antennes de Radio Sénégal et c'est votre journal. Au sommaire, il y a eu un face-à-face à la primature entre le locataire et le secteur privé. C'était plaisant, mais également c'était rationnel. Voici d'ailleurs les engagements du Premier ministre Ahmadou Alaminlo.
1: Je voudrais vous rassurer que l'apurement de la dette intérieure sera conduit à son terme et dans des délais que nous conviendrons aujourd'hui. Le secteur privé national ne doit pas et ne doit plus être une variable d'ajustement de la trésorerie publique.
0: Les régulateurs africains se dotent d'un guide pratique. L'UNESCO est passé par là. Voici les observations du président du réseau africain des régulateurs. C'est un Ivoirien, il s'appelle Brou Aka Pascal.
2: Ce guide fournit aux régulateurs des orientations pratiques pour réguler les plateformes numériques de manière efficace, préserver l'intégrité de l'information et protéger la liberté d'expression tout en favorisant des espaces numériques inclusifs, ouverts et responsables.
0: Voilà donc l'essentiel du menu de ce 19h sur Radio Sénégal. Les détails après ceci.
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0: On retrouve notre tata, tata Céline Noël Diop, bienvenue. Direction la terre des braves hommes, Kédougou, drame au niveau du fleuve Gambie, à hauteur de la commune de Kédougou, un adolescent âgé de 14 ans est porté disparu depuis hier, son nom Souleymane Touré. Il est en internat à Thiès, il s'apprêtait d'ailleurs à quitter Kédougou pour rentrer à Thiès. Les recherches donc se poursuivaient jusqu'à ce matin, un cas de noyade qui repose la lancinante question de la prévention. J'appelle Essamay Alimbadara Djemé.
5: Lamine Touré informe ainsi son vis-à-vis que son fils noyé est encore dans les eaux du fleuve Gambie. Souleymane Touré, parti au stade avec ses camarades, a eu la mauvaise idée d'aller se baigner au fleuve. Saneba Touré, sa tante paternelle, revient sur les derniers moments de l'adolescent et sa famille.
6: Je lui ai dit d'aller se laver. Sa grand-mère lui a demandé de prendre son déjeuner, mais il n'a pris que deux cuillères avant de partir au stade pour suivre des maths. C'est de la maison conjugale que j'ai reçu l'appel de mon enfant que Souleymane s'est noyé au fleuve.
5: L'adolescent avait pourtant rangé ses bagages en attendant son retour à Thiès où il est en internat. Regrette sa tante en sanglots.
6: Souleymane est 4 minutes en internat à Thiès. S'il venait en vacances, il avait déjà fait sa valise pour rentrer.
5: Malgré la douleur, Lamine Touré trouve les mots justes pour non seulement rendre grâce à Dieu, mais aussi pour interpeller les autorités.
7: L'État n'a qu'à nous aider à renforcer la sécurité au rebord du fleuve. Les gens n'ont qu'à laisser le fleuve parce que c'est un fleuve qui n'est pas prudent. Chaque fois, les enfants se noient. Même les vieux pères, les jeunes, l'État doit prendre ses mesures. Nous sommes tout le temps à la recherche de quoi manger.
5: À l'heure où la maison des Tourés ne désemplit pas, les éléments de la 62e compagnie d'incendie et de secours de Kédougou s'apprêtent à reprendre les recherches. À Kédougou pour la RTS.
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0: 3 minutes après 19h, face à face au relan économique, c'était ce matin à la primature du Sénégal entre le locataire Ahmadou Alaminlo et le secteur privé. Au menu, ils ont parlé de l'apurement de la dette, de la réforme du Code général des impôts, mais également de ce projet de loi sur le patriotisme économique, n'est-ce pas le Don King Dominicama?
8: Le secteur privé a exposé ses préoccupations au Premier ministre Baydy Agne, président du Conseil national du patronat.
9: Le premier point, le renforcement du dialogue État-secteur. La relance économique. Bien sûr, le PTP, je suis obligé, moi je dépends de tous les gens qui sont derrière dans mon organisation, ils m'ont donné le PTP, un livre à vous transmettre. C'est le livre blanc sur le PTP. Donc, l'énergie, le tourisme, etc. Maintenant, vous avez dit aussi, monsieur le Premier ministre, les gens plus sénégalaises ne sont pas simplement conteneurs. Ils ne restent pas simplement au Sénégal. On est très dans la souveraineté.
8: De son côté, le chef du gouvernement a donné des assurances sur le soutien de l'État au secteur privé et le respect des engagements pris. Al-Aminou Mohamed Lo, Premier ministre.
1: Ce que l'État nous doit, c'est la prévisibilité des règles, la célérité de l'action administrative et évidemment le paiement de vos dettes. Sous ce dernier registre, je voudrais vous rassurer que l'apurement de la dette intérieure sera conduite à son terme et dans des délais que nous conviendrons aujourd'hui. Le secteur privé national ne doit pas et ne doit plus être une variable d'ajustement de la trésorerie publique. Notre défi n'est donc pas de concevoir des réformes supplémentaires, mais de convertir celles qui existent déjà en services accessibles, rapides et effectivement utilisables.
8: Les échanges entre l'État et le privé vont continuer à travers un groupe de travail restreint.
0: Le Dunking Dominique, ma autre rencontre, celle des régulateurs africains. Au menu, ils ont partagé leur nouveau guide pratique. C'est un référentiel pour renforcer l'intégrité de l'information en Afrique de l'Ouest, mais également au Sahel, face aux flux de fake news, mais également des dérives notées sur les plateformes numériques. Le compte rendu est signé Hadji Fatou Bari.
4: Les premières idées ont jailli à Praia, au Cap-Vert, en septembre 2025. Un an après, Dakar présente au grand public le guide pratique pour les organismes réglementaires, un document de 100 pages avec des orientations et beaucoup d'espoir. Mamadou Oumar Ndiaye, président du CNRA.
10: Il s'agit de préserver l'intégrité de l'information, de protéger nos processus démocratiques et nos périodes électorales.
4: Sous sa casquette de président du réseau francophone des régulateurs des médias, Mamadou Oumar Ndiaye rappelle les défis du continent dans un monde ultra numérisé.
10: Nos instances de régulation, dans leur grande majorité, ne disposent pas malheureusement des mêmes moyens humains, techniques et juridiques que les acteurs qu'elles ont vocation à réguler.
4: Maintenant que le numérique a fini de s'imposer dans le quotidien des professionnels des médias, créateurs de contenu et autres utilisateurs des réseaux sociaux, ce guide aura une tâche bien précise à entendre le président du réseau des instances africaines de régulation de la communication, Brou Aka Pascal.
2: Ce guide fournit aux régulateurs des orientations pratiques pour réguler les plateformes numériques de manière efficace, préserver l'intégrité de l'information et protéger la liberté d'expression tout en favorisant des espaces numériques inclusifs, ouverts et responsables.
4: Experts de la société civile, organismes réglementaires de plus de 15 pays, dont la majorité d'Afrique de l'Ouest, ont participé à la production de ce guide.
0: Hadji Fatou Bari, décidément, c'était un jeudi de rencontre. 25 ans après le naufrage du bateau Le Djola, les familles refusent toujours de faire le deuil. En conférence de presse, le comité d'initiative pour l'érection du mémorial Musée Le Djola a fait le bilan du mémorandum qui a été remis au gouvernement du Sénégal. Pour rappel, le Sénégal s'apprête à célébrer le 26 septembre prochain l'anniversaire du naufrage du bateau Le Djola. Le contrat est signé Ndeye Fatou Ndiaye.
11: 24 ans après le naufrage du Djola qui avait fait près de 2000 morts, les familles des victimes continuent de porter une même exigence, que le drame serve de leçon et que la mémoire des disparus soit préservée. Samsidi Naïdara, porte-parole du comité d'initiative pour l'érection du mémorial Musée Le Djola.
12: Les leçons du Djola ne sont toujours pas tirées. L'incivisme, l'indiscipline, les risques dans les services de transport sont toujours très élevés. Les événements tragiques sur nos routes impliquant les véhicules de transport en commun sont toujours là pour l'illustrer.
11: Sur les 5 points du mémorandum remis aux autorités, quelques avancées sont à noter, entre autres le mémorial construit à Ziguinchor. Toutefois, un an après son inauguration, l'accès a été interdit aux familles des victimes de Ziguinchor. Samsidi Naïdara.
12: Les familles de victimes en sont exclues, se voyant même interdire l'accès lors de la randonnée pédestre initiée par l'Association nationale des familles de victimes à Ziguinchor. Le contenu de ce mémorial n'a jamais été défini par le gouvernement, malgré les propositions du comité d'en faire un édifice polyvalent comprenant un musée du souvenir et un centre de recherche sur la sécurité humaine.
11: Après plus d'un quart de siècle, les familles réclament toujours justice, le renflouement de l'épave et la reconnaissance officielle du 26 septembre comme journée du souvenir. Pour la commémoration de 2026, le comité organise une cérémonie de prière et dépôt de gerbes de fleurs au cimetière de Mbao et de Saint-Lazare, suivi d'un panel sur le thème « Devoir de mémoire, tirer les leçons du Djola pour sauver des vies ».
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0: Mea culpa, ce n'est pas 25 ans, c'est 24 ans. C'était donc le 26 septembre 2002. On va à Tambacounda. Les rideaux sont tombés sur la 48e Assemblée Générale de l'Union du Clergé Sénégalais, UCS. Pendant 4 jours, quelques 200 prêtres sont parti, en tout cas, à Tambacounda, cogité sur le thème collaboration élargie et économie solidaire, agir ensemble au-delà des murs de l'église. Les conclusions avec le président, c'est Abbé Olympe Félix Badji au micro de Assom Anne-Marie Bassem.
13: L'église elle-même ne peut porter sa mission seule sans la collaboration de toutes les composantes du peuple de Dieu, à savoir les prêtres, les consacrés, les laïcs, les femmes, les jeunes, les hommes, en y ajoutant bien entendu les mouvements d'apostolat et des associations. Mais cette collaboration doit également s'ouvrir à la société à laquelle nous appartenons, qui est la société sénégalaise, à savoir les pouvoirs publics, les collectivités territoriales, les acteurs économiques, les acteurs éducatifs, les acteurs sociaux. Les communautés religieuses y sont associées, ainsi que toutes les personnes de bonne volonté. Si je devais résumer en trois phrases le message de cette 48e Assemblée Générale, je le ferais ainsi. Premièrement, nous ne voulons pas agir seuls, nous voulons agir ensemble, la main dans la main. Nous ne voulons pas seulement rechercher des ressources, nous voulons également développer une économie au service de la solidarité. Et enfin, nous ne voulons pas rester enfermés dans nos murs en église, nous voulons aller à la rencontre de notre société en contribuant au bien commun. C'est finalement cela l'esprit de Tambacounda 2026. Une église qui écoute, une église qui collabore, une église qui partage, une église qui sort de ses murs et enfin une église qui sert les communautés et la société.
0: Abbé Olympe Félix Badji, c'est le président de l'Union des clergés et sénégalais. On reste d'ailleurs à Tambacounda avec Assom Anne-Marie Bassem, alors que le ministre de l'Agriculture, le docteur Cheikh Oumar Ba, s'apprête à y effectuer 2 jours de visite de suivi de la campagne. Vous le savez, en ce moment, il est à Kidougou. Il faut dire que la situation sur place à Tambacounda est très mitigée. Le constat est implacable avec le DRDR. J'appelle pour des précisions à Assom Anne-Marie Bassem.
14: Depuis le 26 août, la région de Tambacounda connaît une pause pluviométrique, une situation qui inquiète les producteurs et qui pourrait avoir des conséquences sur le rendement. Brahima Moumoudouba, directeur régional du développement rural de Tambacounda.
15: Tamba, nous connaissons une pause pluviométrique qui commence à être longue et qui commence à affecter les cultures. Donc ce qui fait que les cultures étant étagées, il y a des cultures qui souffrent plus que d'autres. C'est cette situation que nous vivons actuellement. Et nous pensons que s'il y a une reprise de sitôt des pluies, qu'on peut sauver une bonne partie. Mais si la pause pluviométrique continue, les dégâts peuvent être importants. Parce que à l'heure où je vous parle, nous avons en moyenne enregistré 456,71 mm en 25 jours de pluie, contre 567,26 mm en 26 jours de pluie en 2025.
14: Malgré cette situation, certaines spéculations continuent de se développer dans des conditions jugées satisfaisantes. Le directeur régional du développement rural.
15: Tamba avait connu vraiment un bon départ. Jusqu'à presque vers la fin du mois d'août, on avait une bonne répartition des pluies dans le temps. Même si ces pluies-là n'égalaient pas les quantités qu'on avait reçues l'année dernière, mais il y avait une bonne répartition.
14: Pour faire le point sur la campagne agricole, le ministre de l'Agriculture, de la Souveraineté Alimentaire et de l'Élevage, Cheikh Oumar Ba, est attendu à Tambacounda vendredi et samedi. Une rencontre avec les producteurs est prévue afin d'échanger sur la situation actuelle des cultures. Anne-Marie Bassène, Tambacounda pour Radio Sénégal.
0: Merci à Assom Anne-Marie Bassène. On part à Mbour maintenant, qui a accueilli la délégation générale à l'entrepreneuriat rapide des femmes et des jeunes face à Abdoulaye Niane, le patron. Plusieurs jeunes, mais également des femmes, ont pu être enrôlés à travers un nouveau programme qui s'appelle BIS. J'appelle Marie-Diagne Labaronne.
16: Le département de Mbour regroupe beaucoup de secteurs qui offrent d'importantes opportunités économiques. Les nombreux jeunes et femmes venus bénéficier du nanocrédit s'activent notamment dans la pêche, l'artisanat ou encore l'agriculture. Docteur Abdoulaye Niane est le délégué général à l'entreprise l'entrepreneuriat rapide des femmes et des jeunes.
17: Vous bénéficierez, vous, population de Mbour, de la formation, la formalisation, mais aussi des financements. C'est un volet très important qui est dans la droite ligne de la lutte pour le développement du pays, de la lutte pour sortir de la pauvreté. Il faut que les populations soient éduquées, il faut que les services financiers soient de qualité. Il a en charge ce volet très important des politiques publiques.
16: Le délégué général a salué le travail réalisé sur le terrain. Il a aussi réaffirmé la volonté de la DRFJ de renforcer son accompagnement au bénéfice des populations.
17: Nous devons travailler pour avoir plus d'impact, être à vos côtés. Ce sont là les missions assignées à la DER Naguère, mais on a aussi eu comme perspective de rendre beaucoup plus efficaces nos activités. Donc, nous serons à vos côtés.
16: L'une des annonces majeures faites à Mbour concerne l'éducation financière. La délégation prévoit de signer une convention destinée à accompagner les populations pour une meilleure connaissance des services financiers. Marie Diagne, à Mbour, pour Radio Sénégal.
0: Marie Diagne, la baronne, on reste avec vous à Mbour, où s'est tenue la 44e assemblée plénière du Haut Conseil du Dialogue Social. Le thème, le dialogue des territoires dans un contexte de l'acte 3, l'acte 4 de la décentralisation, avec cette proposition phare du président des conseils territoriaux du dialogue social pour accompagner l'acte 4 de la décentralisation. On écoute le président Fally Seck.
18: L'acte 4 ambitionne au Sénégal plus d'équilibre, un Sénégal plus cohérent, plus souverain. Mais cette ambition ne serait atteinte que si le dialogue social s'organise lui aussi à cette échelle. Les syndicats et les organisations patronales doivent pouvoir porter leurs exigences dans les futures instances territoriales, non pas pour y faire la politique, mais pour y défendre les intérêts des travailleurs et des entreprises qui font vivre ces territoires. Le Haut Conseil du dialogue social a déjà engagé la mise en place de comités de dialogue social dans les ministères et dans des structures publiques et privées. C'est une base solide, mais il faut aller plus loin au sens géographique du terme. Les pôles territoriaux de l'acte de la décentralisation constituent une opportunité structurelle pour ancrer des instances de dialogue territorial dans chacune des 8 zones économiques que dessine la réforme. Le Haut Conseil du dialogue social portera auprès du gouvernement et de l'Assemblée nationale le projet de création dans chaque pôle territorial de conseil territorial du dialogue social, instance tripartite de proximité chargée de trois missions principales. Prévenir les conflits à l'échelle territoriale, co-construire les politiques de développement local en donnant aux syndicats et aux organisations patronales une voix formelle dans les délibérations des pôles territoriaux. Assurer le suivi du pacte national de stabilité sociale et de croissance inclusive et durable, signé le 1er mai 2025. Enfin, prévenir, construire, vérifier.
0: Fally Seck, c'est le président, mais également le coordonnateur du Haut Conseil du Dialogue Social. Et on reparle de santé, alors que le SAMES s'achève aujourd'hui son mot d'ordre de grève. L'Alliance Anne-Gussem prend le relais. Ses membres ont boudé, vont bouder en tout cas pour aujourd'hui et demain, les salles de consultation. Immersion au centre de santé de Dakar Plateau avec notre stagiaire Georgette Fatoumata Diawa.
19: Au centre de santé de Plateau, rien ne montre qu'il y a une grève. À 11h, la prise en charge des patients se poursuit normalement, malgré le mot d'ordre décrété par Anne-Gussem et le SAMES. Cette patiente, tenant un sachet de médicaments, est venue se faire soigner.
20: Effectivement, quand je suis arrivée, on m'a directement prise en charge.
19: Cette autre patiente n'a pas eu la même chance. Elle n'a pas été prise en charge. Nous la croisons à la porte du centre de santé.
21: Vous voyez, j'ai déjà pris le ticket, mais à l'intérieur, on m'a dit qu'ils ont arrêté les consultations.
19: À l'intérieur, la salle d'attente est remplie de monde. On y rencontre une infirmière qui explique.
22: Je fais partie du mouvement Anne-Gussem, mais je n'ai pas suivi le mot d'ordre. Ici, ce sont les médecins qui sont en grève, pas nous les infirmières. Ils suivent leur propre syndicat.
19: Au centre de santé de Plateau, la grève est très peu suivie. La plupart des patients trouvés sous les lieux ont été pris en charge.
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0: 19 minutes après 10.

0: Et je tenais à dire que je suis très fier de mes garçons parce que je leur demande énormément d'efforts. Voilà, je pense que même parfois on fait des entraînements qui sont limite de pro. Donc ils arrivent à leur propriété sur le terrain. Donc voilà, je suis très fier d'eux et j'espère qu'ils vont continuer comme ça. Non, mais d'abord c'est déjà très bien. Après, nous on est un peu, on va dire, maniaque. On aime bien finir le travail. Donc on sait qu'on va retrouver une grosse équipe en finale aussi. Faut pas négliger aussi la Guinée qui a très bien joué, qui a eu ses temps forts. Donc on va l'aborder de la meilleure des façons. On va bien se reposer surtout parce que les garçons ont besoin de gaz parce qu'aujourd'hui ils ont beaucoup donné. Et puis pareil, travailler sur les mêmes bases, étudier l'adversaire, essayer d'améliorer les points qui n'ont pas fonctionné aujourd'hui et puis jouer ce match.
1: C'est donc Lamine Sané, entraîneur de l'équipe U17 du Sénégal, qui se prépare déjà à jouer la finale. Une finale qui va disputer entre le vainqueur entre la Gambie et le Libéria, qui se dispute actuellement au stade de l'Amitié de Dakar.
2: Et puis, jour J moins 1, nous sommes à 24 heures de la présentation de Patrick Vieira.
1: Le nouveau sélectionneur des Lions va en même temps annoncer sa toute première liste des joueurs donc convoqués pour la trêve internationale. Mais avant cela, il sera officiellement présenté à la presse quelques jours avant, donc quelques heures avant cette présentation et la publication de cette liste. Les noms de certains joueurs circulent déjà dans plusieurs médias. Patrick Vieira devrait faire appel au latéral droit de l'AJOCR Lamine Sy, tout comme le portier de la Saint-Étienne Mamour Ndiaye, le défenseur de l'AS Monaco Sadibou Sané. Deux revenants devraient également faire partie de cette liste de Patrick Vieira. Il s'agit de Rasoul Ndiaye du Havre et de Nobel Mendy de Hull City. Les Lions de la Teranga disputent trois rencontres, d'abord le 25 septembre face au Mozambique et le 29 face à l'Éthiopie dans le cadre des éliminatoires de la CAN 2027, puis un match amical à Marseille le 4 octobre face aux Comores.
2: On va en Europe. Le ballon a roulé sur le gazon.
1: Effectivement, avec la première titularisation de Pape Matar Sarr avec la Juventus, donc, qui dispute l'Europa League actuellement à 19h, et également de la Liga espagnole avec le Betis Séville qui a battu Getafe 1-0. L'équipe de Marseille a été menée donc à domicile par Besiktas en Europa League 1-0. Crystal Palace mène par 1-0 face à Lens. La Juventus, donc, je le dis, où Pape Matar Sarr est titulaire, donc, mène par 1-0 devant l'équipe de NEC, donc la Real Sociedad qui fait face à Bournemouth et mené 2-0 sur sa pelouse.
2: Et puis la flamme olympique continue son périple.
1: La tournée de la flamme olympique s'est poursuivie hier au phare des Mamelles. Le flambeau a brillé sur l'un des sommets les plus emblématiques de Dakar pour faire rayonner les Jeux Dakar 2026. La flamme a parcouru le musée devant des spectateurs internationaux, notamment Alicia Pereira.
3: En ce début de soirée, la flamme olympique atteint le haut du phare des Mamelles pour illuminer Dakar. Photographes, bénévoles et curieux s'empressent d'immortaliser cette image symbolique. Ces touristes en profitent.
4: Mais c'est une vraie surprise, je ne m'attendais pas à cet événement ce soir, donc c'est vraiment que du bonus sur cette soirée. C'est un peu émouvant de la voir comme ça sur le point haut de Dakar. Je suis très heureuse.
5: Toucher la torche olympique, c'est un événement qui peut passer banal, mais qui marque la vie de tout un chacun, parce que la réalité, on ne sait pas quand est-ce qu'un tel événement arrive dans un pays et nous, c'est une opportunité.
6: Oui, je suis venue en tant que touriste, c'est très émouvant. Et moi qui viens de Grèce, en fait, je trouve ça formidable en fait qu'il y ait une passation comme ça d'un continent à un autre. Ça m'inspire beaucoup de fraternité et d'amour.
7: C'est très joli pour le Sénégal. Je ne sais pas si tous les enfants sont censés le savoir qu'est-ce qui se passe. Voilà, parce que je pense qu'il n'y a pas beaucoup de communication. Si, parce que moi je suis de Kaolack et je suis venue assister ici, qu'est-ce qui se passe?
3: Ibrahim Hussein, maître du lieu, le premier porteur de la flamme nous fait connaître le phare.
8: Le phare, il a un vécu, il y a une histoire. 1864, 169 ans cette année, qui fait partie de Dakar, que le phare de Mamelles. C'est pour la sécurité maritime, pour protéger les bateaux et les avions. Et il joue aussi un rôle pédagogique.
3: Le guide du phare, Malamine Fall, ancien athlète et sexagénaire, est ému de brandir la flamme olympique.
9: Ça me rappelle ma jeunesse aussi parce que moi j'étais sportif. Et j'ai souvent suivi les JO.
3: Le phare des Mamelles est le troisième passage de relais sur le sol sénégalais. L'endroit haut, percé, est l'un des plus anciens symboles du patrimoine national.
1: Alicia Pereira, notre reine Jeudi. Et puis donc, nous sommes à 44 jours de ces Jeudi prévus du 31 octobre au 13 novembre entre Dakar, Diamniadio et Sali.
2: Merci, merci à Sakhébar.
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2: 25 minutes après 19h.

0: Le Sénégal, une pépinière de start-up. Ainsi, les start-up sénégalaises se classent parmi les meilleures en Afrique. Le Sénégal occupe d'ailleurs la cinquième place des pays qui attirent plus de capitaux privés sur le continent. C'est l'objet de ce dossier signé du professeur Youssouf Konté.
1: Ousmane Traoré, je suis ingénieur en aménagement et gestion durable des écosystèmes forestiers, agroforestiers. Et en même temps, je suis le fondateur de Gainaco.
2: Donc, je m'appelle Marine Sodasek, je suis CEO et cofondatrice de Karangé Kids, qui est une start-up qui est dans la sécurité des familles en général, avec une application mobile et un appareil connecté pour les enfants.
3: Ils sont respectivement premier et troisième lauréats qui ont été sélectionnés pour représenter le Sénégal à la grande compétition de la CEDEAO sur les start-up prévue fin septembre. C'est lors du concours organisé par l'autorité de régulation des start-up et des structures d'accompagnement à l'entrepreneuriat. Ousmane Traoré revient sur son innovation.
1: C'est une entreprise de technologie climatique qui valorise et qui récolte et valorise le TIFA en un élément de bétail. Et Inch'Allah, par rapport à mes ambitions au concours régional, je vais essayer de ne pas déshonorer le jury et essayer d'être le Sadio Mané et apporter, Inch'Allah, la COP ici au Sénégal.
3: Mariam Sodasek, cofondatrice de Karangé Kids, sur le pourquoi de cette start-up.
2: Il se trouve qu'au Sénégal, chaque jour, il y a deux personnes minimum qui sont portées disparues. Et c'est un problème qui ne finit pas toujours bien. C'est pour ça que nous avons créé l'application Karangé Kids qui permet aux parents d'avoir la localisation de leurs enfants en tout temps, de faire un périmètre de sécurité autour de leurs écoles ou bien des endroits qu'ils fréquentent le plus et de recevoir leurs alertes de sécurité lorsqu'ils sont en danger. Donc nous avons aussi un appareil connecté qui permet aux parents, aux enfants qui n'ont pas encore l'âge d'avoir un téléphone, de pouvoir être protégés. Et nous avons aussi une version mobile, notamment pour les enfants, les personnes âgées, les personnes à besoins spéciaux, etc. Mais comme mon prédécesseur l'a dit, nous essaierons de ramener le prix au Sénégal, Inch'Allah, on fera de notre mieux.
3: Selon Roger Thiam, directeur de l'économie numérique et des partenariats, par ailleurs secrétaire exécutif de l'autorité de régulation des start-up et des structures d'accompagnement, l'ambition du Sénégal est sans équivoque.
4: Tout d'abord, les chiffres sont clairs. 225 millions de dollars ont été levés par des start-up sénégalaises qui proposent des services tech en Afrique. Cela nous a permis de nous classer en cinquième position parmi les pays qui attirent le plus les capitaux privés, après l'Afrique du Sud, l'Égypte, le Kenya et le Nigeria. Cela vous montre que le Sénégal se positionne comme étant un hub technologique, comme étant un pays d'innovateurs. C'est la raison pour laquelle il était important que la CEAC, qui est l'autorité de régulation, organise ce dispositif pour choisir trois startups qui représentent le pays au niveau de la CEDEAO. Et nous l'espérons, nous en sommes sûrs avec les trois lauréats, que nous aurons la meilleure innovation africaine. Et dans tous les cas, nous y serons. Et c'est ça en réalité le New Deal technologique. Donc des cabinets vont tout de suite être mandatés pour les accompagner, préparer leurs slides, préparer leur prise de parole. Et nous-mêmes, nous allons nous y rendre pour aussi discuter avec les membres du jury et leur dire clairement que le Sénégal ne veut plus être un acteur, mais plutôt un industriel des start-up finançables, scalables, des start-up qui peuvent porter l'innovation africaine partout dans le monde.
3: Diaoudine Diabon, CEO de Diaboncore, sera la troisième start-up sénégalaise qui va participer à la compétition de la CEDEAO le 30 septembre à Abuja, au Nigeria.
5: Moussa Joseph Faye.
0: Merci au professeur Youssouf Konté. D'ailleurs, le rappel du sommaire, face à face à la primature, c'était ce matin entre le locataire et le secteur privé, les engagements du Premier ministre Ahmadou Alaminlo.
6: Je voudrais vous rassurer que l'affirmement de la dette intérieure sera conduit à son terme et dans des délais que nous conviendrons aujourd'hui. Le secteur privé national ne doit pas et ne doit plus être une variable d'ajustement de la trésorerie publique.
0: Les régulateurs africains se dotent d'un guide pratique. L'UNESCO est passé par là. Le président d'ailleurs de ce réseau africain des régulateurs, c'est un Ivoirien, il s'appelle Brouaka Pascal.
7: Ce guide fournit aux régulateurs des orientations pratiques pour réguler les plateformes numériques de manière efficace, préserver l'intégrité de l'information et protéger la liberté d'expression tout en favorisant des espaces. espace numérique inclusif, ouvert et responsable.
0: Un très grand merci à toutes les équipes techniques et rédactionnelles de Radio Sénégal. Merci à la régie assurée par Adjaratou Sokhna Awafal. Sur RSI, merci à Tata Céline Noël Diop. Sur la nationale, nous sommes avec la Yaïfa la Ramfal. Et puis sur Dakar FM, Borom Dali, Baïfal, Baï Karim, Masek Gassama. Au CDM, André Noël Tchandoum. À la poste synchro, Madame Daou Binta Diallo. Au montage, Adjaratou Marianne Diaymal. À la réalisation, c'est le procureur Demba Diawa. Il est avec ses deux substituts, le Danan Joseph John et la pivot Alicia Prera. Le prochain rendez-vous avec l'actualité, évidemment, en Wolof, c'est à 21h30 avec Madame Si Ouleïkane et puis à 22h avec votre serviteur. D'ici là, bonne écoute sur nos antennes à Dakar, mais également dans les régions. Ne les oubliez surtout pas. 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
8: que aussi l'aide aussi de di 20 litres de la couvaison de l'incubateur xam nga dama ci def un système d'aération interne mo nek na le depuis di ventilateur là ça fait environ 15 watts 14 watts yoy mais la lampe là moy remplacer la résistance en fer quoi moy ma def ko lampe bi moy résistance bi parce que ay couvre ci ndaw la yo xamné c'est en plastique motax il faut nga def ci lu ki dal
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8: 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numéro 1 en matière d'élevage avicole matière de chair en Europe Union européenne
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8: 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On peut le faire et on doit le faire. Il est temps de le faire aussi. Parce que nit ñi vraiment jabar gi bari na ci affaire viande yi. 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Parce que seen pouvoir d'achat sa mënuñ ko léegi. Parce que ça coûte excessivement cher. Il faut travailler tant que liggéey duñ ko mën. 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
8: 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On importe les œufs de Sao Paulo par exemple. 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Pentat yu baax la et puis ils sont rustiques. Mais on peut prendre les pentat de chair origine brésilienne. Qui pèse environ 4 kilos day dem ba mat 4 kilos.
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8: 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Avec les poules et tout ça am na.
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0: 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Voilà, ou plus.
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8: Non, actuellement, déjà, il y a tellement de déficit même en poussin cher et tout ça. Actuellement, il y a de l'eau.
0: Poussin, oui, en poussin cher, 45 jours, ça reste bien.
8: Oui, c'est cher, ça. Même les poules qui sont là, ils sont là. Parce que, actuellement, même les poules locales, ils sont là. Actuellement, il y a des poules qui sont là. Pour qu'ils soient là. Aussi, dans les hôtels, il y a des hôtels de luxe. Il y a des hôtels parce que la viande coûte cher. Il faut que les poules soient là. Il faut que les poules soient là. Lo ci génné que ça soit les canards, les la volaille, tout ça.
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8: 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Parce que na presque environ 18200 francs aliment débarras, aliment en croissance dal. 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
8: mais malinois ça vient de Michelin c'est en flamand quoi. Mali, c'est une ville en Belgique.
0: Ouais.
8: J'ai fait là-bas deux voyages. Mais même en Pologne aussi, il y a des RS. Quand on a des pigeons, en Pologne, il y a des pomeranis. Les pigeons pomeranis, ils disent qu'ils sont au Bali.
0: Il y a
8: des boulons. Parce que les pomeranis, c'est une région quoi, en bas Axe, en Axe. Si frontière allemande,
0: d'accord.
8: Pologne et Allemagne, ça fait presque 472 km de frontière. Mais il y a des régions où il y a des pigeons. Et puis ils sont les pures races là-bas. Yep, on a fait. Quand on connaît Assaras Bob, vous avez en Belgique, vous avez les gens de flanc de berge, comme les gens de flanc. Moi, il y a le lapin là.
0: Effectivement.
8: Et puis, c'est le plus grand au monde, ça fait 9 kg, 13 kg.
0: Ouais, ouais.
8: Voilà. Quand on connaît une race spécifique, vous avez en France, ils ont un poule de Bresse, avec UAI. Quand on connaît une fille, ils ont une absolue race. 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
6: on savait qu'aujourd'hui c'était un derby contre la guinée notamment on a pu le voir dans les tribunes où il y avait énormément de
5: xamone ni match bi tay du yom parce que derby le won beuri won na ay natango yu guiné ñewon tay ci xale fekke match bi motax ndaw ñu mëne def nañ ko ngir daldi am ndam ci jogante bi yombul won waye 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
6: question essayer de d'améliorer nos les points qui ont pas fonctionné aujourd'hui et puis
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7: savez en matière de football il y a ce qu'on appelle les phases
5: football dafa am 5 phases dañ wax transition offensive transition défensive ak animation défensive ak offensive ak CPA manam coup pied arrêté yi mën na japp ni tay ji Sénégal ci juroomélu phase 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
7: vu la gabarit le profil des joueurs que le sénégalais avait on pouvait éviter ça
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0: 22h sur les antennes de Radio Sénégal et c'est votre journal. Au sommaire, la Fondation Sénégal Solidaire investit Matam des couveuses, des tables chauffantes, mais également des berceaux offerts aux hôpitaux de Matam et de Wourossogui, la première dame Absa Faye.
1: Pour un enfant né prématurément et avec un faible poids de naissance, disposer immédiatement d'une couveuse, d'une table chauffante et d'une prise en charge adaptée est souvent déterminant. Chaque année, près de 700 nouveau-nés sont pris en charge au centre hospitalier de Wourossogui et 576 au centre hospitalier de Matam.
0: On y revient largement en tout début d'édition. Le ministre des Infrastructures, lui, il était au salon à Kaolack, sur place. Une visite de chantier dans les quartiers comme Medina Bay, Bangré, cœur de ville de Kaolack. On écoute Dédé Diouf.
2: Constaté avec satisfaction, en plus de ces 7 km qui avaient été engagés dans le cadre de la réhabilitation de 4238 mètres linéaires qui sont aujourd'hui réalisés un peu partout, en tout cas dans plusieurs quartiers ici à Kaolack, pour réhabiliter, pour réaliser de nouvelles infrastructures.
0: Autant pour moi des Tiefals. Voilà donc pour l'essentiel le menu de ce 22h sur Radio Sénégal. Les détails après ceci.
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4: Moussa Joseph Faye.
0: Et comme à 19h, nous sommes avec la Tata des Noctambules, Tata Céline Oldiop, bienvenue. Nous allons à Matam, au nord du pays. La première dame, Absa Faye, a parlé avec le cœur sur place à travers sa fondation Sénégal Solidaire. Elle a offert du matériel néonatal aux hôpitaux de Matam, mais également de Wourossogui, des couveuses, des tables chauffantes, mais également des berceaux. J'appelle Seydina Omar Nyeng.
5: Après les salutations, la première dame, ambassadrice du pôle santé de la Fondation nationale Sénégal Solidaire, Absa Faye, précise les raisons de sa mission à Matam et à Wourossogui.
1: Je suis particulièrement heureuse d'être aujourd'hui à Matam pour cette remise de matériel destiné à renforcer la prise en charge des nouveau-nés dans la région. Les premiers instants de la vie sont parfois fragiles. Pour un enfant né prématurément et avec un faible poids de naissance, disposer immédiatement d'une couveuse, d'une table chauffante et d'une prise en charge adaptée est souvent déterminant. Chaque année, près de 700 nouveau-nés sont pris en charge au centre hospitalier de Wourossogui et 576 au centre hospitalier de Matam.
5: La Fondation nationale Sénégal Solidaire, appuyée par l'entreprise Boya Mining, a ainsi offert aux hôpitaux de Matam et de Wourossogui 8 couveuses, 8 tables chauffantes et 8 berceaux.
1: Les centres hospitaliers régionaux de Matam et de Wourossogui sont des structures de référence pour toute cette partie du pays. Leur rôle dépasse d'ailleurs les limites de la région, compte tenu de la situation géographique et des populations qu'elles sont amenées à accueillir. Renforcer leurs capacités permet de mieux prendre en charge les nouveau-nés sur place.
5: Les maires de Matam et de Wourossogui ont remercié la première dame et la Fondation nationale Sénégal Solidaire. Omar Nying, Matam, Radio Sénégal.
0: Merci, merci à Sédina Omar Nying, la première dame. Donc au nord du pays, au centre du pays, le gouvernement s'est déployé avec le périple du ministre des Infrastructures. C'était à Kaolack de Mbossé Madiguène. Au menu, une visite de chantier au niveau des quartiers comme Medina Bay, Bangré, mais également le cœur de ville de Kaolack. Il faut dire qu'à Kaolack, le Promoville aussi est à l'œuvre avec ses travaux d'un montant de 3 milliards de francs CFA. La durée, 16 mois. J'appelle Manfatou Sall.
6: Tali Tiofak, cimetière Medina Bay, sortie Ndangan, route de Medina Bay, cœur de ville, route du port, Bangré, inspection d'académie des axes routiers, totalisant dans l'unaire de plus de 4 km 200. En cours de réalisation par Promoville, le ministre des Infrastructures sur le terrain se dit satisfait du taux d'exécution des chantiers des Tiefals.
2: Constaté avec satisfaction, en plus de ces 7 km qui avaient été engagés dans le cadre de la réhabilitation de 4238 mètres. partenariats qui sont aujourd'hui réalisés un peu partout, en tout cas dans plusieurs quartiers ici à Kaolack, pour réhabiliter, pour réaliser de nouvelles infrastructures.
6: À Bangré, trois axes sont en cours de réhabilitation, une première depuis 1970, selon les délégués du quartier qui sont réjouis, Bayorodjo.
7: Satisfaction totale d'avoir vu Homoville venir travailler à Bangré et réhabiliter trois routes principales où se dirigent tous les matins tous les élèves venant de Boustane, de Kaznak et de Bangré. Donc c'est une route qui est assez importante.
6: L'adjointe au maire félicite le ministre et lance un plaidoyer, Ndeyma Djigen Diouf.
8: Le conseil municipal demande vraiment un programme régional de route ici à Kaolack.
4: Le ministre des infrastructures, Dekye Fall.
2: L'État est dans une dynamique de la prise en charge de ces différentes préoccupations afin de faciliter et d'améliorer les conditions de vie des populations.
6: Cet important programme du Promoville à Kaolack est chiffré à près de 3 milliards de francs CFA sur 16 mois. Kaolack Fatoussal, Radio Sénégal.
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0: 6 minutes après 22h, retour ici à Dakar et on va à la primature. Ce matin, on a parlé d'économie avec un face-à-face entre le locataire Al-Ahmadou Al-Aminlo et le secteur privé national. Au menu, on a parlé de l'apurement de la dette, de la réforme du Code général des impôts et du projet de loi sur le patrimoine économique. N'est-ce pas le Don King Dominicama?
9: Le secteur privé a exposé ses préoccupations au Premier ministre Bédi Agne, président du Conseil national du patronat.
10: Le premier point, le renforcement du dialogue État-secteur. La relance économique. Bien sûr, le PTP, je suis obligé, moi je dépends de tous les gens qui sont derrière dans mon organisation, ils m'ont donné le PTP, un livre à vous transmettre. C'est le livre blanc sur le PTP. Donc, l'énergie, le tourisme, etc. Maintenant, vous avez dit aussi, monsieur le Premier ministre, les gens sénégalaises ne sont pas simplement conteneurs. Ils ne restent pas simplement au Sénégal. On est très dans la souveraineté.
9: De son côté, le chef du gouvernement a donné des assurances sur le soutien de l'État au secteur privé et le respect des engagements pris. Al-Aminou Mohamed Lo, Premier ministre.
11: Ce que l'État nous doit, c'est la prévisibilité des rêves, la célérité de l'action administrative et évidemment le paiement de vos dettes. Sous ce dernier registre, je voudrais vous rassurer que l'apurement de la dette intérieure sera conduit à son terme et dans des délais que nous conviendrons aujourd'hui. Le secteur privé national ne doit pas et ne doit plus être une variable d'ajustement de la trésorerie publique. Notre défi n'est donc pas de concevoir des réformes supplémentaires, mais de convertir celles qui existent déjà en services accessibles, rapides et effectivement utilisables.
9: Les échanges entre l'État et le privé vont continuer à travers un groupe de travail restreint.
0: Et merci au Don King et Dominique Kama. Autre rencontre, celle des régulateurs africains. Au menu, on a partagé sur le nouveau guide pratique. Un référentiel, c'est pour renforcer l'intégrité de l'information en Afrique de l'Ouest et au Sahel. Et c'est pour faire face aux flux de fake news, mais également d'autres dérives notées au niveau des plateformes numériques. Le compte-rendu est signé à Djoufatou Barry.
12: Les premières idées ont jailli à Praia, au Cap-Vert, en septembre 2025. Un an après, Dakar présente au grand public le guide pratique pour les organismes réglementaires, un document de 100 pages avec des orientations et beaucoup d'espoir. Mamadou Oumar Ndiaye, président du CNRA.
13: Il s'agit de préserver l'intégrité de l'information, de protéger nos processus démocratiques et nos périodes électorales.
12: Sous sa casquette de président du réseau francophone des régulateurs des médias, Mamadou Oumar Ndiaye rappelle les défis du continent dans un monde ultra numérisé.
13: Nos instances de régulation, dans leur grande majorité, ne disposent pas malheureusement des mêmes moyens humains, techniques et juridiques que les acteurs qu'elles ont vocation à réguler.
12: Maintenant que le numérique a fini de s'imposer dans le quotidien des professionnels des médias, créateurs de contenu et autres utilisateurs des réseaux sociaux, ce guide aura une tâche bien précise à entendre le président du réseau des instances africaines de régulation de la communication, Brou Aka Pascal.
13: Ce guide fournit aux régulateurs des orientations pratiques pour réguler les plateformes numériques de manière efficace, préserver l'intégrité de l'information et protéger la liberté d'expression tout en favorisant des espaces numériques inclusifs, ouverts et responsables.
12: Experts de la société civile, organismes réglementaires de plus de 15 pays, dont la majorité d'Afrique de l'Ouest, ont participé à la production de ce guide.
0: Adji Fatou Barry, merci. Décidément, c'est un jeudi de rencontre. 24 ans après le naufrage du bateau Loyola, les familles refusent toujours de faire le deuil. En conférence de presse, le comité d'initiative pour l'érection du mémorial musée Loyola a fait d'ailleurs le bilan d'un mémorandum qui a été remis au gouvernement du Sénégal. Le compte rendu est signé Ndeye Fatou Ndiaye.
14: 24 ans après le naufrage du Loyola qui avait fait près de 2000 morts, les familles des victimes continuent de porter une même exigence, que le drame serve de leçon et que la mémoire des disparus soit préservée. Samsedine Aïdara, porte-parole du comité d'initiative pour l'érection du mémorial musée Loyola.
15: Les leçons du Loyola ne sont toujours pas tirées. L'incivisme, l'indiscipline, les risques dans les services de transport sont toujours très élevés. Les événements tragiques sur nos routes impliquant les véhicules de transport en commun sont toujours là pour l'illustrer.
14: Sur les 5 points du mémorandum remis aux autorités, quelques avancées sont à noter, entre autres le mémorial construit à Ziguinchor. Toutefois, un an après son inauguration, l'accès a été interdit aux familles des victimes de Ziguinchor. Samsedine Aïdara.
15: Les familles de victimes en sont exclues, se voyant même interdire l'accès lors de la randonnée pédestre initiée par l'Association nationale des familles de victimes à Ziguinchor. Le contenu de ce mémorial n'a jamais été défini par le gouvernement, malgré les propositions du comité d'en faire un édifice polyvalent comprenant un musée du souvenir et un centre de recherche sur la sécurité humaine.
14: Après plus d'un quart de siècle, les familles réclament toujours justice, le renflouement de l'épave et la reconnaissance officielle du 26 septembre comme journée du souvenir. Pour la commémoration de 2026, le comité organise une cérémonie de prière et dépôt de gerbes de fleurs au cimetière de Mbao et de Saint-Lazare, suivi d'un panel sur le thème « Devoir de mémoire, tirer les leçons du Loyola pour sauver des vies ».
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0: 12 minutes après 22h, direction Kédougou, la terre des braves hommes. Mais on va faire un crochet en Casamance avec cette information qui nous vient donc de Omar Mamadou Diallo, notre correspondant permanent à Bignona. 7 champs de chanvre indien ont été détruits et 2 individus arrêtés dans une opération menée par l'armée dans le Nord Sinyan, département de Bignona, c'est-à-dire à la frontière avec la Gambie. La zone militaire numéro 5 de Ziguinchor poursuit activement ses opérations de lutte contre l'économie dite criminelle dans la région du Sud. Les personnes arrêtées ont été remises à la brigade de gendarmerie de Bignona pour le besoin de l'enquête. Cela dit, il y a eu un drame au niveau du fleuve Gambie à hauteur de la commune de Kédougou. Un adolescent donc âgé de 14 ans est porté disparu depuis hier. Son nom, Souleymane Touré. Il était donc en vacances à Kédougou. Il s'apprêtait même à rentrer à Thiès. Les recherches ont repris ce matin un cas de noyade qui repose la lancinante question de la prévention. J'appelle Essamay Alimbadara Diémé.
17: Lamine Touré informe ainsi son vis-à-vis que son fils noyé est encore dans les eaux du fleuve Gambie. Souleymane Touré, parti au stade avec ses camarades, a eu la mauvaise idée d'aller se baigner au fleuve. Saneba Touré, sa tante paternelle, revient sur les derniers moments de l'adolescent et sa famille.
18: Il lui a dit d'aller se laver, sa grand-mère lui a demandé de prendre son déjeuner, mais il n'a pris que 2 cuillères avant de partir au stade pour suivre des matchs. C'est de la maison conjugale que j'ai reçu l'appel de mon enfant que Souleymane s'est noyé au fleuve.
17: L'adolescent avait pourtant rangé ses bagages en attendant son retour à Thiès où il est en internat. Regrette sa tante en sanglots.
18: Souleymane est admis en internat à Thiès. S'il venait en vacances, il avait déjà fait sa valise pour rentrer.
17: Malgré la douleur, Lamine Touré trouve les mots justes pour non seulement rendre grâce à Dieu, mais aussi pour interpeller les autorités.
19: L'État n'a qu'à nous aider à renforcer la sécurité au rebord du fleuve. Les gens n'ont qu'à laisser le fleuve parce que c'est un fleuve qui n'est pas prudent. Chaque fois, les enfants se noient là. Même les vieux pères, les jeunes, l'État doit prendre ses mesures. Nous sommes tout le temps à la recherche de quoi en manger.
17: À l'heure où la maison des Touré ne désemplit pas, les éléments de la 62e compagnie d'incendie et de secours de Kédougou s'apprêtent à reprendre les recherches. À Kédougou pour la RTS.
0: Merci à Essamay Alimbadara Diémé, prions en tout cas pour que sa dépouille soit en tout cas repêchée des eaux du fleuve Gambie. Ce qui nous amène d'ailleurs à parler des rideaux qui sont tombés sur la 48e Assemblée Générale de l'Union du Clergé Sénégalais. Pendant 4 jours, donc, quelques 200 prêtres ont cogité sur le thème collaboration élargie et économie solidaire, agir ensemble au-delà des murs de l'Église catholique. Les conclusions avec le président, c'est l'abbé Olympe Félix Badji au micro d'Assom Anne-Marie Bassin.
20: L'Église elle-même ne peut porter sa mission seule sans la collaboration de toutes les composantes du peuple de Dieu, à savoir les prêtres, les consacrés, les laïcs, les femmes, les jeunes, les hommes, en y ajoutant bien entendu les mouvements d'apostolat et des associations. Mais cette collaboration doit également s'ouvrir à la société à laquelle nous appartenons, qui est la société sénégalaise, à savoir les pouvoirs publics, les collectivités territoriales, les acteurs économiques, les acteurs éducatifs, les acteurs sociaux. Les communautés religieuses y sont associées, ainsi que toutes les personnes de bonne volonté. Si je devais résumer en 3 phrases le message de cette 48e Assemblée Générale, je le ferai ainsi. Premièrement, nous ne voulons pas agir seuls, nous voulons agir ensemble, la main dans la main. Nous ne voulons pas seulement rechercher des ressources, nous voulons également développer une économie au service de la solidarité. Et enfin, nous ne voulons pas rester enfermés dans nos murs en Église, nous voulons aller à la rencontre de notre société en contribuant au bien commun. C'est finalement cela l'esprit de Tambacounda 2026. Une église qui écoute, une église qui collabore, une église qui partage, une église qui sort de ses murs et enfin une église qui sert les communautés et la société.
0: Le président de l'Union du clergé sénégalais, Abbé Olympe Félix Badji. Et l'on reparle de santé alors que le SAMES s'achève aujourd'hui, son mot d'ordre, l'Alliance Andegusem prend le relais. Et ses membres donc vont bouder aujourd'hui et demain les salles de consultation en immersion au centre de santé de Dakar Plateau avec notre stagiaire Georgette Fatoumata Diawa.
21: Au centre de santé de Plateau, rien ne montre qu'il y a une grève. À 11h, la prise en charge des patients se poursuit normalement, malgré le mot d'ordre décrété par Andegusem et le SAMES. Cette patiente, tenant un sachet de médicaments, est venue se faire soigner.
22: Effectivement, quand je suis arrivée, on m'a directement prise en charge.
21: Cette autre patiente n'a pas eu la même chance. Elle n'a pas été prise en charge. Nous la croisons à la porte du centre de santé.
23: Vous voyez, j'ai déjà pris le ticket, mais à l'intérieur, on m'a dit qu'ils ont arrêté les consultations.
21: À l'intérieur, la salle d'attente est remplie de monde. On y rencontre une infirmière qui explique.
24: Je fais partie du mouvement Andegusem, mais je n'ai pas suivi le mot d'ordre. Ici, ce sont les médecins qui sont en grève, pas nous les infirmières. Ils suivent leur propre syndicat.
21: Au centre de santé de Plateau, la grève est très peu suivie. La plupart des patients trouvés sous les lieux ont été pris en charge.
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0: 19 minutes après 22 heures. J'accueille Sakhewar. Bonsoir.
25: Bonsoir.
0: Tournoi UFOA U17. Le Sénégal bat la Guinée et file en finale.
25: Le Sénégal s'est imposé sur le score de 3-0. C'était tout à l'heure au stade Léopold Sédar Senghor de Dakar. Ousmane Commissaire Fay, Moussa Ndiaye et Cherchter ont marqué les buts des Lions. Lamine Sané revient sur les points sur lesquels son équipe s'est appuyée pour gagner ce derby. Le sélectionneur des Lions U17 se projette déjà sur la finale. Voici Lamine Sané.
26: On savait qu'aujourd'hui c'était un derby contre la Guinée. Notamment, on a pu le voir dans les tribunes où il y avait énormément de Guinéens. Mais comme j'ai dit, on a bien travaillé le match, on a bien travaillé sur l'adversaire. On a essayé de contenir leurs joueurs forts et s'appuyer aussi dans les espaces qu'on a pu voir sur certains moments. Et je tenais à dire que je suis très fier de mes garçons parce que je leur demande énormément d'efforts. Voilà, je pense que même parfois on fait des entraînements qui sont limite de pro. Donc ils arrivent à le répéter sur le terrain. Donc voilà, je suis très fier d'eux. Et j'espère qu'ils vont continuer comme ça. Non, mais d'abord, c'est déjà très bien. Après, nous, on est un peu on va dire, maniaque. On aime bien finir le travail. Donc on sait qu'on va retrouver une grosse équipe en finale aussi. Faut pas négliger aussi la Guinée qui a très bien joué, qui a eu ses temps forts. Donc on va l'aborder de la meilleure des façons. On va bien se reposer surtout parce que les garçons ont besoin de gaz parce qu'aujourd'hui ils ont beaucoup donné. Et puis pareil, travailler sur les mêmes bases, étudier l'adversaire, essayer d'améliorer les points qui n'ont pas fonctionné aujourd'hui et puis jouer ce match.
25: Et pour son homologue de la Guinée, le Sénégal a misé sur les courts pieds arrêtés grâce au grand gabarit de ses joueurs, Sékouba Camara. A raison, puisque les Lyonceaux ont marqué 2 de leurs 3 buts sur les centres. Voici sa réaction.
1: Vous savez, en matière de football, il y a ce qu'on appelle les phases de jeu. Nous avons 5 phases de jeu. L'animation offensive, défensive, la transition offensive, défensive et les CPA. Je pense que le Sénégal a utilisé le cinquième pilier, le cinquième phase de jeu, qui est les coups de pied arrêtés. Donc nous, on a utilisé les deux, malgré qu'on n'a pas eu des occasions nettes, les 4 autres, mais le Sénégal, eux, ils n'ont joué que juste sur les coups de pied arrêtés et ils ont marqué. Donc je pense que ça fait partie du jeu parce que c'est des éléments qui font partie du football moderne. Donc on ne peut s'en prendre qu'à nous-mêmes parce que vraiment, vu la gabarit, le profil des joueurs que les Sénégalais avaient, on pouvait éviter ça.
0: Le coach donc de la Guinée. Et cher, maintenant la question que tout le monde se pose, où est Patrick Vieira?
25: Il est déjà au Sénégal, il a foulé le sol sénégalais tout à l'heure, le nouveau sélectionneur de l'équipe nationale du Sénégal qui sera présenté demain au stade de Léopold Trace.

0: De proximité de Ndiédieng, puis la maison de la jeunesse et de la citoyenneté de Kondama, une infrastructure dégradée. 3 ans seulement après son inauguration, Diré Clotilde Colli a annoncé sa réhabilitation à l'Ajkana.
1: Première étape de sa visite, l'espace public de Kaznak. Le ministre y a lancé une opération de nettoyage et d'embellissement. Diré Clotilde Colli.
2: Donc c'est un concept que nous avons commencé à Dakar. Vous avez suivi certainement la cérémonie qui a été présidée par le chef de l'État qui nous a fait l'honneur d'être là. Montrer aux populations sénégalaises que des choses peuvent être faites pour améliorer notre cadre de vie. Et donc c'est une opération que nous voulons vulgariser, que nous voulons voir partout dans nos quartiers au Sénégal.
1: Ensuite, elle a fait un cap sur Ndiédieng, précisément à l'infrastructure sportive de proximité où les travaux tardent à être achevé.
2: Nous sommes dans une dynamique d'accélération de l'action gouvernementale et c'est ce que le président de la République, son Excellence M. Bassirou Diomaye Diarra Faye, nous a demandé de faire. Donc j'ai commencé par l'ISP de Ndiédieng. Il reste encore quelques petits réglages pour que cette infrastructure soit réceptionnée techniquement et livrée. Donc j'ai pu m'enquérir de la situation, voir les corrections qu'il y avait à faire.
1: Au quartier Kundam de Kaolek, le ministre des Sports et de la Jeunesse a annoncé la réhabilitation de la maison de la jeunesse et de la citoyenneté. Je dirais Clotilde Colli.
2: Qui est une maison réceptionnée depuis 2023, mais qui n'est toujours pas mise en service dans cette région. C'est peut-être pour cela que je suis à ce ministère. Nous allons accélérer les choses et cette MJC sera très bientôt livrée aux populations.
1: Si l'État arrive à réaliser à un rythme correct tous ces projets, une bonne partie des problèmes sera réglée. 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
0: El Hadjkan, merci. Je rappelle également que l'accueil, donc la publication de la liste de Patrick Vieira, sera suivi demain donc à partir de 10h. Vous pouvez le suivre sur Radio Sénégal. Donc nous, notre équipe sportive sera de la partie.
3: Le rendez-vous est bien noté. Merci à Sakhawar, cher Diop.
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3: 25 minutes après 22h. Dialogue social, il le faut, car actuellement le front social est en surchauffe avec des mouvements donc de part et d'autre dans beaucoup de secteurs. Le Haut Conseil du dialogue social est beaucoup attendu sur ces foyers ardents. Notre invité en est le président, c'est le docteur Fally Seck. Il est en face du jury de Ndeye Fatou Ndiaye.
6: Monsieur Fally Seck, vous venez d'être nommé. Quelle est votre première priorité et quels sont concrètement les chantiers que vous comptez ouvrir dans les prochaines semaines?
7: Voilà, merci beaucoup Fatou pour votre question. Effectivement, j'ai été nommé, si je ne me trompe pas, le 7 juillet passé. J'ai pris service le 23 juillet. Mes priorités, c'est d'abord la continuité. Vous savez que l'État est une continuité. Mes prédécesseurs ont entamé beaucoup de chantiers allant dans le sens de la préservation de la paix et de la stabilité dans ce pays. Je pense que je vais abonder dans ce même sens. Et pour faire tout ça, donc j'ai entamé des rencontres avec les centrales syndicales qui sont véritablement des membres du Haut Conseil du dialogue social. Je vais aussi continuer cette même démarche au niveau du patronat. Et pour le gouvernement, ça, je pense que comme ils sont déjà dedans, c'est pas l'affaire peut-être d'envisager de tourner à l'image des centrales syndicales et du patronat.
6: Mais au-delà des discussions ponctuelles, quelle méthode comptez-vous mettre en place pour instaurer un dialogue social plus préventif, plus permanent et surtout plus efficace entre l'État et les travailleurs?
7: Oui, entre l'État et les travailleurs. Vous savez, pour votre question, il y a plusieurs dispositifs. Mmh. Déjà sur le plan organisationnel, on a démarré l'installation de comités de dialogue social au niveau des ministères, au niveau des structures publiques comme privées. Et je pense que c'est des instances qui vont permettre vraiment d'anticiper sur beaucoup de choses. À travers les alertes, à travers leur proactivité, je pense que ils peuvent remonter vraiment les informations au niveau du Haut Conseil et permettre aux membres vraiment de statuer sur certaines questions et trouver des solutions définitives. Au-delà de ça, en général, quand nous constatons certaines difficultés, on s'auto-saisit. On essaie d'avoir les contacts vraiment des responsables, leur poser des questions sur la situation, et parfois même les recevoir en audience pour discuter de vive voix sur la question. Par moment aussi, on se déplace vers eux, vraiment pour trouver une solution définitive. Parce que l'objectif final recherché, c'est la préservation de la situation sociale des travailleurs, la cohésion nationale, la stabilité du pays. C'est ce que nous

0: pousse vraiment à prendre certaines initiatives, donc allant dans ce sens.
1: Ok, donc ces travailleurs peuvent compter sur votre disponibilité, sur votre volonté de trouver des solutions.
0: Oui, absolument. D'ailleurs, nous, notre porte demeure ouverte. C'est ce que je disais aux centrales syndicales, que vous n'avez même pas besoin d'audience pour venir nous voir. Voilà, on reste disponible vraiment pour trouver des solutions. Et pour cela, je pense que les travailleurs peuvent compter sur l'État d'abord, à travers donc le Haut Conseil du Dialogue Social qui a pour mission vraiment de travailler sur ces questions-là, vraiment pour pouvoir demain constater qu'il y a des solutions à leurs difficultés.
2: Monsieur Fally Seck, Radio Sénégal vous remercie.
0: Voilà, merci beaucoup.
3: Moussa Joseph Fay.
4: Merci, merci à vous également, Ndeye Fatou Ndiaye, qui signait donc l'invité de ce jeudi 22h. La Fondation Sénégal Solidaire investit Matam des couveuses, des tables chauffantes, mais également des berceaux offerts aux hôpitaux de Matam et de Wourossogui. C'est un geste de la première dame Absa Faye.
5: Pour un enfant né prématurément et avec un faible poids de naissance, disposer immédiatement d'une couveuse, d'une table chauffante et d'une prise en charge adaptée est souvent déterminant. Chaque année, près de 700 nouveau-nés sont pris en charge au centre hospitalier de Wourossogui et 576 au centre hospitalier de Matam.
4: Le ministre des Infrastructures, lui, était au Salouma Kaolack sur place. Il était en visite de chantier dans les quartiers comme Medina Baye, Bangré, cœur de ville. On écoute Deche Fall.
6: Constaté avec satisfaction, en plus de ces 7 km qui avaient été engagés dans le cadre de la réhabilitation des 4238 mètres linéaires qui sont aujourd'hui réalisés un peu partout, en tout cas dans plusieurs quartiers ici à Kaolack, pour réhabiliter, pour réaliser de nouvelles infrastructures.
4: Un très grand merci à toutes les équipes techniques et rédactionnelles de Radio Sénégal. Merci à la régie qui était assurée par Adjaratou Sorna à Ofal. Sur RSI, nous sommes avec la Tata des Noctambules, Tata Céline Noël Diop. Et puis sur la nationale, c'est la Yaï Fall des Noctambules, Aram Fall. Sur Dakar FM, c'est Borom Dali, Baye Fall, Baye Karim, Masek Gassama, au CDM André Noël Tchandoum, à la Poste Synchro, Madame Daou Binta Diallo, au montage, il y avait Adjaratou, Marianne Jaïmal, réalisation, comme je vous l'ai dit, depuis lundi, on est entre de bonnes mains. Nous sommes avec le procureur Demba Diaw, il est avec ses deux substituts, l'Indanan Joseph John et la pivot Alicia Pereira. Et puis, sur Radio Sénégal International, après moi, tout de suite, dans quelques secondes, c'est l'émission, la meilleure émission de Radio Sénégal, comme je le dis, même si je fais des jaloux. C'est le message du Coran avec Oustaz à l'imam Mohamed Chérif Diop. Prochain rendez-vous avec l'actualité, c'est à minuit. Je serai avec ma binôme, Madame Si, Oulay Kane, pour vous faire le dernier point sur l'actualité. En attendant, bonne écoute sur nos antennes à Dakar et dans les régions Sénégal Rec, RTS Rec.

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1: 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Et je vais vous dire pourquoi. 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D'abord c'est un ordre d'Allah subhanahu wa ta'ala qui au verset 56 sourate Ahzab nous dit qu'en vérité Allah et ses anges bénissent le prophète, prient sur le prophète. Vous qui croyez, priez sur le prophète pour que la bénédiction et salut et le salut soient toujours sur lui. 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Aujourd'hui notre propos n'est pas de détailler la nature de la prière d'Allah des anges, mais c'est juste de nous arrêter sur les bienfaits de cette prière. Car la salatu ala nabi purifie le cœur, élimine nos défauts, apaise nos âmes, nous protège contre le mal. C'est la provision la plus précieuse pour les deux mondes, pour celui qui veut faire partie du cercle de la proximité d'Allah subhanahu wa ta'ala. 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Sache, ami auditeur, que la salat ala nabi illumine ton cœur et ton visage, surtout le jour où les visages s'assombriront. Elle éclaire ta tombe, t'empêche de chuter, te protège de la détresse, de l'angoisse, du stress. La salat à la Nabi sauve le croyant du mal des humains et des djinns. 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la miséricorde de ton seigneur car le prophète alayhi salam est la miséricorde d'envoyer d'Allah subhanahu wa ta'ala offerte aux créatures ar-rahmatul muhdat bokmi julli ci yonent bi sallallahu alayhi 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yermande borom xam xamine rahmatul muhdad mom mo ne man may yermande ji nga xamne moy cadeau bi len yalla defal cette salatu ala nabi résume certains des bienfaits de la prière sur le prophète la voici il dit seigneur bénis notre maître mohammed le remède est la guérison des cœurs la santé et le bien-être des corps La lumière et la clarté des yeux, le bien-aimé et la nourriture des âmes, et répand ta paix sur lui, sa famille et ses compagnons. Ok. 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qui veut intégrer le groupe des wali d'Allah, salatu ala nabi est à ce titre la condition pour que Allah subhanahu wa ta'ala vous aime. Il nous a dit, il a dit au prophète alayhi salam, dis-leur, si vous aimez Allah, suivez-moi et il vous aimera. Donc aimez-moi et Allah vous aimera. 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

C'était ami auditeur que le prophète alayhi salam a certes quitté ce monde, il est parti. Mais jusqu'à la fin de ce monde, nous avons la possibilité de le voir. C'est lui-même qui a dit, celui qui me voit en rêve m'a vu en réalité. Parce que Shaitan ne peut pas prendre mon image, mon apparence. Mboki. Et le Nabi sallallahu alayhi wa alihi 7e siècle le dunde demna barzakh waye waxon na ni ba aduna di tukki gisma da fi dess rek ndax dafa ni man raani fil manami faqad raani fil yaqza ko xamne ki gis 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et la clé pour voir le prophète alayhi salam après son départ de ce monde là c'est la salatu ala nabi et le plus grand désir du croyant de tous les temps est de voir le prophète alayhi salam ne serait-ce qu'en rêve boki yonentou sallallahu alayhi wa alihi wa hna ni dañ may gis man ila gis ke tiabi bi mom moy julli ci yonentou sallallahu alayhi wa alihi te amul ben julit boy xar xolam lulul 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Je sais certes, amis auditeurs, que la vision du prophète alayhi salam suscite des divergences, des discussions que je juge inutiles. Car il ne faut pas douter. Le doute ferme les portes d'Allah qui nous dit, verset 100 du surat le bétail, comme ils ont nié de prime abord, nous les avons déviés de la vérité et les avons laissés dans leur arrogance. 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jamais ce n'est pas vrai dis seulement je ne le savais pas. Dis seulement cela est nouveau pour moi. 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La salatu ala nabi. Est le porte-clé de la rencontre avec le prophète alayhi salam dans ce monde et dans l'au-delà. Pour multiplier nos chances de voir le prophète alayhi salam, même en rêve, il faut qu'on prie sur lui de façon continue, sans arrêt. Boki. 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prophète alayhi salam diffère selon les personnes qu'un malfaiteur ou un hypocrite voit en rêve le prophète alayhi salam est peut-être simplement un appel, une invitation pour lui à changer, un avertissement. Boki. 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
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prophète alayhi salam ou la vision d'un homme de Dieu musulman boki bune nafiq yefer mo gis yonnati bi sallallahu alayhi wa ali manayam gent bobu mu koy gent lolou wote la ngir ñewal nga tabbi ci 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peut être provoquée par un zikr permanent de la salat ou à la nabi. Mais ce zikr est alors couplé avec l'effort d'incarner le modèle prophétique. Sans cela, la porte de la vision du prophète alayhi salam pourrait se fermer à jamais. Qu'Allah nous en préserve. Boki. Ce que vous savez, c'est que vous avez vu le nyep de Sakou, de Yotou, moy gis bi nga xamni moy gis yonent bi bu waliyullah nitu yalla yi boba nak likay jappal dikay yombal mom moy taqo salatu ala nabi 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cependant ami auditeur rêver du prophète alayhi salam n'est pas l'unique bienfait, l'unique conséquence de salatu ala nabi. Qu'Allah nous accorde toutes les faveurs de la salatu ala nabi. Parmi lesquelles, le voir dans ce monde et le voir dans toutes les étapes de notre parcours de l'au-delà. 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

Parmi les avantages de la salatu ala nabi, il y a que Allah prie, lui et ses anges, sur celui qui prie sur son prophète alayhi salam. Il nous dit, au verset 43, sourate de l'Écoalisée, ceux qui font le zikr permanent des noms et attributs d'Allah, qui glorifient Allah matin et soir, Allah et ses anges prient sur eux, les sort des ténèbres vers la lumière par sa miséricorde bi'izni. 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les avantages de la salatu ala nabi ceci il dit je me suis prosterné par gratitude par reconnaissance envers mon seigneur lorsqu'il m'a dit ceci et je cite ce que allah lui a dit celui qui prie sur toi une fois on lui inscrit 10 bonnes actions on lui efface 10 mauvaises actions bokki ci ndariñu julli ci yonnati bi sallallahu alayhi wa ali yonnati bi alayhi salam mo waxal bopam li dafa ni man 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prier sur moi à vous donc de prier sur moi beaucoup ou un peu et j'ajouterai ou pas du tout si tu veux bokki yonentou yalla sam wax batay muné man salla alayya salatan ben julli rek boko julle ci man 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consacrer le prophète alayhi salam lui dit autant que tu veux il dit donc le tiers et lui dit ce que tu veux sauf que si tu en fais plus cela vaut mieux pour toi il lui dit la moitié donc il dit autant que tu veux sauf que plus sera mieux pour toi. Il dit les deux tiers, autant que tu veux, répond le prophète alayhi salam, mais plus sera mieux pour toi. Ubay dit, alors, je te consacre tout mon zikr. Le prophète alayhi salam lui dit, dans ce cas, Allah se chargera de satisfaire tous tes besoins et te pardonnera toutes tes fautes. 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
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apprécié en ce que elle est un pilier de la prière obligatoire et de la prière nafila. Allah subhanahu wa ta'ala a recommandé au prophète alayhi salam et nous a recommandé de faire la salatu ibrahimia dans la prière, mais dans la prière on ne fait pas une autre formule de salatu ala nabi, seulement la salatu ibrahimia. 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Voici cette formule de la salatu ibrahim. Seigneur, bénis Muhammad et sa famille comme tu as béni Ibrahim et sa famille. Accorde tes faveurs à Muhammad et sa famille comme tu les as accordées à Ibrahim et sa famille. Toi, le loué, le majestueux. 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

La base de la salat à la Nabi, c'est simplement de dire Seigneur, béni Muhammad, accorde-lui le salut. Allahumma salli ala Muhammadin wa sallim. C'est la formule minimale. Et autour de cette formule de base, les savants ont produit toutes sortes de salat à la Nabi qui mettent en valeur les qualités, la grandeur du prophète alayhi salam. 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jalorem ak jikko ami auditeur les formules de salatu ala nabi suffisent à elles seules à invoquer Allah subhanahu wa ta'ala pour tous nos besoins dans ce monde et dans l'au-delà. Je vais vous en donner quelques exemples. 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On dit, Seigneur, bénis celui qui voyait ce qui se passait derrière lui, comme il voyait ce qui se passe devant lui. Notre maître Muhammad accorde la paix. Bokki. Salatu bi, istikhara la. L'istikhara, comme nous nous disons. 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Tu peux simplement dire, Seigneur, bénis celui qui est connu pour sa générosité et sa noblesse, notre maître Muhammad, et accorde-lui ta paix. 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Muhammad paix et salut sur lui autant que tu veux autant que tu peux par cette formule Seigneur bénis notre Muhammad bénédiction qui purifie nos cœurs cela on le fait surtout le soir pendant un certain nombre de jours et selon un certain nombre bokki boudé nit ki lab rek le bëgg sel da nga bëgg sel ku sobé wu soré la lu sobé wu soré la taqawul julli gi diko def surtout ci goudi wala ngoni 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pour échapper au stress et c'est aujourd'hui la maladie du siècle dit souvent cette formule de salatu ala nabi Seigneur bénis notre maître Muhammad bénédiction qui épanouit nos cœurs. Cela aussi, on le fait souvent à Fajr, selon un chiffre et selon un nombre de jours. 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
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Il faut prier souvent par cette formule. Seigneur, bénis notre maître Muhammad, bénédiction qui couvre nos défauts. Cela, on le fait souvent au coucher, pendant un certain nombre de jours, avec un chiffre délimité. Ok. Vous devez souturer avec le nid qui bug. Il y a le souturer que ne be ay nyaute fum ay bonam label kichi barelal ci jamono boy teud bolé ci sa ñaan lu bare bare allahumma salli ala sayyidina muhammadin salatan tasturu biha uyubana yow yalla julil ci yonent bi sallallahu alayhi wa ali sunu sang julli go xamni da nga ci neub da nga ñu ci sang sutura la salatun nariya est une salat connue pour ses vertus. Seigneur, répands tes bénédictions parfaites et ta paix absolue sur notre maître Muhammad, par qui les nœuds se dénouent, la détresse s'apaise, les besoins sont satisfaits, les désirs et la fin heureuse se réalisent, la pluie est implorée par sa noble personne ainsi que sur sa famille et ses compagnons à chaque instant, à chaque respiration, selon le nombre de tes connaissances. 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les besoins. Qui dit Seigneur, répands tes bénédictions sur notre maître Muhammad et sa famille. Bénédiction qui nous délivre des terreurs et afflictions, satisfont tous nos besoins, nous purifie de nos péchés, nous élève au rang les plus élevés auprès de toi, nous octroie le meilleur de tous les biens dans cette vie et dans l'autre par ta miséricorde. Toi, le miséricordieux. 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
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elle n'est pas une salat qu'on rappelle aux gens cette salat du seigneur bénit notre maître mohammed qui a ouvert ce qui était fermé a clos ce qui l'a précédé a promu la vérité par la vérité celui qui oriente vers ta voie droite bénis-le selon sa valeur et son statut sublime bokki salatul fatihi bokki yep ko xam njariñam yalla rek ko xam allahumma salli ala sayyidina muhammad yow yalla julil ci 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tes bénédictions sur notre maître Muhammad le lumineux, l'homme parfait, paré des plus beaux secrets, que la bénédiction et la paix d'Allah soient sur lui. Seigneur, bénis la pleine lune de la perfection humaine. Seigneur, bénis la lumière qui dissipe les ténèbres. Seigneur, bénis la clé du paradis, la demeure de paix. Seigneur, bénis l'intercesseur de toute l'humanité. Seigneur, pardonne à nos guides et à leurs guides, à nos parents et à leurs parents, à nos frères et à leurs frères, à l'ensemble des musulmans et des musulmanes, vivant ou morts par ta miséricorde. Toi, le seul miséricordieux. 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
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Chers frères et sœurs, pour plus de salat ala nabi, pour demander à Allah subhanahu wa ta'ala, je vous renvoie à un petit livre qui s'appelle Dalailul Khairat wa Shawariqul Anwari fi Zikri Salati ala Nabi al-Mukhtar. 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Enfin, ami auditeur, sache qu'une demande adressée à Allah avec le cachet salatu ala nabi est agréée automatiquement si elle ne contient pas de clause interdite. Toute demande estampillée salatu ala nabi est une demande prioritaire traité de façon prioritaire par Allah subhanahu wa ta'ala. 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Enfin, on va terminer par cette salat extraordinaire que ce serigne Baye Niass utilisait de façon permanente. 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

Très chers amis auditeurs, on va se donner rendez-vous, Inch'Allah, pour la dernière séance sur le prophète, alayhi salam. Mais cette fois pour voir les trois catégories de musulmans par rapport au prophète, alayhi salam, et dans la quête de Ihsan, de la wilaya. Nous demandons à Allah subhanahu wa ta'ala de nous compter parmi ses awliya, de nous compter parmi les partisans du prophète Mohammed, paix et salut sur lui, dans l'ensemble des mondes. 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

0: 0h sur les antennes de Radio Sénégal et c'est le dernier point sur l'actualité.
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2: Moussa Joseph Faye.
0: Tata Céline Diop est aux opérations techniques. Bienvenue. À Matam, hier, on a reçu l'ambassadrice de la Fondation Sénégal Solidaire. Il s'agit de la première dame Absa Faye. Voici le reportage de Sedina Omar Nyinga.
3: Après les salutations, la première dame ambassadrice du pôle santé de la Fondation Nationale Sénégal Solidaire, Absa Faye, précise les raisons de sa mission à Matam et à Ourossogui.
4: Je suis particulièrement heureuse d'être aujourd'hui à Matam pour cette remise de matériel destiné à renforcer la prise en charge des nouveau-nés dans la région. Les premiers instants de la vie sont parfois fragiles. Pour un enfant né prématurément et avec un faible poids de naissance, disposer immédiatement d'une couveuse, d'une table chauffante et d'une prise en charge adaptée est souvent déterminant. Chaque année, près de 700 nouveau-nés sont pris en charge au centre hospitalier de Ourossogui et 576 au centre hospitalier de Matam.
3: La Fondation Nationale Sénégal Solidaire, appuyée par l'entreprise Boya Mining, a ainsi offert aux hôpitaux de Matam et de Ourossogui 8 couveuses, 8 tables chauffantes et 8 berceaux.
4: Les centres hospitaliers régionaux de Matam et de Ourossogui sont des structures de référence pour toute cette partie du pays. Leur rôle dépasse d'ailleurs les limites de la région, compte tenu de la situation géographique et des populations qu'elles sont amenées à accueillir. Renforcer leurs capacités permet de mieux prendre en charge les nouveau-nés sur place.
3: Les maires de Matam et de Ourossogui ont remercié la première dame et la Fondation Nationale Sénégal Solidaire. Omar Nying, Matam, Radio Sénégal.
0: Et merci à Seydina Omar Nying. Hier également, la capitale du Saloum, Kaolack, a accueilli le ministre des Infrastructures de Kefal. Voici le reportage de Mamfatou Sall.
5: Dali Tiofak, cimetière Medina Bay, sortie Ndangan, route de Medina Bay, cœur de ville, route du port, Bongré, inspection d'académie des axes routiers totalisant dont linéaire de plus de 4 km 200 en cours de réalisation par Promoville. Le ministre des Infrastructures sur le terrain se dit satisfait du taux d'exécution des chantiers de Tiofal.
6: Constaté avec satisfaction, en plus de ces 7 km qui avaient été engagés dans le cadre de la réhabilitation de 4238 m, qui sont aujourd'hui réalisés un peu partout, en tout cas dans plusieurs quartiers ici à Kaolack, pour réhabiliter, pour réaliser de nouvelles infrastructures.
5: À Bongré, 3 axes sont en cours de réhabilitation, une première depuis 1970, selon les délégués du quartier qui sont réjouis, Bayorodjo.
7: Satisfaction totale d'avoir vu Promoville venir travailler à Bongré et réhabiliter 3 routes principales où se dirigent tous les matins tous les élèves venant de Boustane, de Kaznak et de Bongré. Donc c'est une route qui est assez important.
5: L'adjointe au maire félicite le ministre et lance un plaidoyer. Ndeima Djigen Diouf.
8: Le conseil municipal demande vraiment un programme régional de route ici à Kaolack.
5: Le ministre des Infrastructures de Tiefal.
6: L'État est dans une dynamique de la prise en charge de ces différentes préoccupations afin de faciliter et d'améliorer les conditions de vie des populations.
5: Cet important programme du Promoville à Kaolack est chiffré à près de 3